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3: Il est 5h en temps universel, 7h ici à Paris et à Stockholm.
4: Clotilde Dumais.
3: Bonjour à tous, merci d'être avec nous ce dimanche 13 septembre, jour de vote en Suède où les résultats s'annoncent serrés hein, à l'issue des législatives. L'extrême droite pourrait faire son entrée au sein du gouvernement ou bien la gauche pourrait être de retour au pouvoir. On y reviendra dans RFI Matin et dans votre journal. Bonjour Julien Coquel-Royal.
5: Bonjour Clotilde, on part en effet en Suède dans quelques minutes pour évoquer deux enjeux clés de la campagne, l'éducation et la santé. Mais on évoque d'abord le Yémen et le début de la réponse militaire des forces gouvernementales et de l'Arabie Saoudite après la prise par les rebelles houthis de la côte donnant sur la mer Rouge et du détroit stratégique de Bab el-Mandeb. Dans ce journal également, le sommet des BRICS et la question de la dédollarisation au cœur des discussions hier à New Delhi. En Allemagne, des dizaines de milliers de manifestants réunis hier pour demander l'interdiction de l'AFD une semaine après la victoire historique du parti d'extrême droite aux élections locales en Saxe-Anhalt. Et puis une première dans l'histoire du basket français, l'équipe de France féminine s'est qualifiée hier soir en finale de la Coupe du Monde.
3: Des centaines de morts, des dizaines de milliers de déplacés et les combats qui continuent au Yémen.
5: Des frappes des forces gouvernementales dans la région qui borde la mer Rouge et le détroit de Bab el-Mandeb après sa prise par les rebelles houthis au terme d'une offensive éclair. Les houthis qui font aussi état d'un bombardement mené par l'Arabie Saoudite sur l'aéroport de la ville de Mocha dont ils se sont aussi emparés il y a quelques jours. Eux disent avoir frappé en retour le royaume saoudien dans la nuit en visant une base militaire. Les houthis pourront-ils tenir leur position dans les prochains jours et conserver leur mainmise sur le détroit stratégique de Bab el-Mandeb? Beaucoup d'observateurs s'attendaient en tout cas à cette avancée qui permet aux rebelles alliés de Téhéran de faire avancer sensiblement leur agenda, tout aussi bien sur le plan local que régional à Blajounaïdi.
6: L'Iran avait maintes fois brandi la menace. Bab el-Mandeb serait le prochain passage stratégique qu'il chercherait à entraver. C'est chose faite cette semaine par l'entremise de ses alliés, les Houthis. Ces derniers sont décidés à jouer cette carte, très économique pour eux, explique Hicham Al-Omeissi, analyste à l'Institut européen pour la paix.
7: Ils n'ont pas forcément besoin de contrôler Bab el-Mandeb et de le fermer complètement. Il leur suffit de projeter leur puissance, lancer quelques missiles, quelques drones et les compagnies maritimes changeront leur route automatiquement.
6: Si cette carte fait aussi le jeu de l'Iran, les Houthis ont avant tout en tête leur agenda propre, rappelle le chercheur.
7: Les Houthis ont des objectifs locaux et aussi des ambitions régionales. Pour l'heure, ils voudront consolider leur contrôle sur la mer Rouge, mais ils ne perdent pas non plus leur objectif qui est de conquérir d'autres territoires. Souvenez-vous, les Houthis veulent tout le Yémen, pas seulement le Nord. C'est un groupe expansionniste avec de grandes ambitions. On l'a vu il y a 2 ans lorsqu'ils ont attaqué Israël. Ils projettent leur puissance au niveau régional. Et pour faire ça, ils ont besoin de consolider leur pouvoir localement et contrôler cette partie de la péninsule arabique.
6: Fuyant l'avancée houthie, des milliers de familles ont pris la route rien que cette semaine pour trouver refuge essentiellement vers le sud.
5: Et l'Organisation internationale pour les migrations qui avance même le chiffre de plus de 70 000 déplacés par les combats ces 2 dernières semaines au Yémen. L'OIM qui s'inquiète d'une crise de déplacement et du manque de stocks d'urgence pour répondre aux besoins humanitaires.
3: De l'autre côté de la péninsule, de nouveaux heurts rapportés dans le détroit d'Ormuz.
5: L'Iran a fait état hier soir d'explosions entendues sur l'île de Kesh, mais l'Agence britannique de sécurité maritime affirme ce matin qu'un navire a été touché par un projectile alors qu'il traversait le détroit. La situation au Moyen-Orient évoquée hier dans la déclaration commune des pays membres des BRICS réunis à New Delhi. Ils appellent à la retenue maximale face à l'escalade continue des tensions dans la région.
3: Et face aux sanctions américaines contre l'Iran, face aux menaces de Washington contre les partenaires de Téhéran, le sommet des BRICS a été l'occasion de réfléchir aux moyens de s'affranchir des États-Unis.
5: Sortir notamment d'une forme de dépendance en se détournant du dollar. Le retour en vogue de la dédollarisation au cœur des discussions d'hier. Abdoulaye Rali.
8: Le dossier du commerce en monnaie locale a trouvé une forte résonance dans les délégations africaines. Ayanda Holo, présidente de TV BRICS Africa, nous explique pourquoi.
9: C'est la réalité du terrain. Qu'il s'agisse du Zimbabwe, du Kenya ou de l'Égypte, vous avez un pont à bâtir, vous empruntez en dollars. Deux jours plus tard, la seule variation du taux de change alourdit votre dette. Ce différentiel est un risque majeur. C'est un véritable boulet pour nos économies émergentes.
8: Plus qu'une guerre idéologique contre le dollar, il s'agit de neutraliser un risque de change permanent.
9: Rien ne justifie que l'aide de l'Afrique du Sud au Mozambique se fasse en dollars. C'est une atténuation des risques, bien plus qu'une dédollarisation.
8: À New Delhi, la diplomatie indienne a plaidé pour des solutions alternatives. Soudhakar Dalela.
10: Nous pensons que le règlement en monnaie locale est un mécanisme pratique pour réduire les coûts de transaction dans le commerce bilatéral. C'est un outil complémentaire aux systèmes de paiement mondiaux existants, conçu pour fluidifier le commerce entre les nations.
8: Selon la diplomatie indienne, il n'existe aucune proposition à l'heure actuelle pour la création d'une monnaie des BRICS. Abdullah Ehali, New Delhi, RFI.
3: RFI, il est 7h05 à Stockholm, en Suède. Les bureaux de vote vont ouvrir dans une heure.
11: Pour les élections régionales, municipales, mais surtout législatives, qui pourraient marquer un tournant dans l'histoire du pays, car en cas de victoire de la coalition du Premier ministre sortant de droite, Ulf Kristersson, ce soir, c'est l'extrême droite et le parti Les Démocrates de Suède, issus des mouvances néo-nazis, qui pourraient faire son entrée au gouvernement pour la première fois. Il soutient déjà le gouvernement actuel au Parlement et a su imposer ses thèmes dans le paysage politique. Il a beaucoup été question d'immigration et de criminalité pendant la campagne électorale. Mais deux autres sujets ont aussi occupé une place de choix, l'école et la santé, préoccupation centrale des électeurs, avec en creux la question du modèle de protection sociale et de l'état-providence du pays. Reportage de notre correspondante en Suède, Ottilia Ferret.
12: Ce jour-là, une classe de collégiens est venue poser des questions aux élus dispersés dans leurs cabanes de campagne respectives sur la place centrale de Stockholm. Rebecca, 14 ans, a ses propres revendications.
13: Si on avait davantage de classes avec moins d'élèves dans chacune, je pense qu'il y aurait plus de calme pour travailler.
12: Son professeur Peter aussi aimerait voir des classes plus petites.
14: On a besoin de plus de moyens. Quand on a 30 à 32 élèves par classe, c'est difficile de pouvoir aider tout le monde comme on le voudrait.
12: Les polémiques se concentrent également autour de ces écoles dites libres en Suède, financées par l'argent public, mais dont certaines sont gérées par des entreprises privées à but lucratif. Leurs détracteurs dénoncent les profits, l'inflation des notes et une ségrégation scolaire accrue. Dans les hôpitaux aussi, les revendications sont très concrètes, comme l'explique Madeleine Meram-Veliotaki, vice-présidente de l'Association suédoise des professionnels de santé.
15: Nos membres décrivent un quotidien marqué par une forte charge de travail, un manque de personnel et la nécessité constante de faire des choix entre les patients. 34% de nos membres travaillent à temps partiel pour pouvoir tenir dans le métier. Il faut donc mettre l'accent sur des investissements à long terme.
12: Dans une Suède qui s'est largement ouverte au marché depuis les années 90, les électeurs réclament désormais que l'État garantisse mieux ses services publics fondamentaux. Ottilia Ferret, Stockholm, RFI.
11: Et les élections en Suède, dont le dénouement est plus qu'incertain, on le dit, les sondages ne donnent qu'une légère avance à l'opposition de centre-gauche. Le verdict, c'est ce soir, après la fermeture des urnes, à 18h, temps universel.
3: L'extrême droite aux portes du gouvernement donc en Suède, alors qu'elle a déjà connu une victoire historique en Allemagne le week-end dernier.
11: Le séisme électoral de l'arrivée en tête de l'AFD aux élections locales dans la région de Saxe-Anhalt et le parti qui espère désormais transformer l'essai de dimanche. Dans une semaine, des élections sont organisées dimanche prochain dans le Mecklembourg et à Berlin, la capitale allemande, où comme dans plusieurs grandes villes du pays, des manifestations étaient organisées hier pour réclamer l'interdiction de l'AFD. Reportage David Philippot.
16: Contre le fascisme, des centaines de personnes sont rassemblées au pied d'une petite scène dont Angela, elle porte une pancarte. Je vote pour la dignité humaine.
17: Je suis sous le choc parce que j'ai le sentiment, étant arrivé en Allemagne dans les années 70, que je n'ai jamais autant ressenti la haine autour de moi. Et cela me fait mal.
16: L'impression d'une bascule et la volonté d'agir rassemblent les participants réunis sous des drapeaux verts, rouges et arc-en-ciel qui flottent dans le vent de Berlin. Ralph, porte-parole de l'association Prof contre l'extrême droite descend de la tribune. Les plans de l'AFD en Saxe-Anhalt l'inquiètent au plus haut point.
18: Un portal où Schülerinnen und Schüler, Lehrerinnen und Lehrer melden.
19: Il s'agit d'un site web où les élèves et les parents pourront dénoncer les professeurs qui ne sont pas neutres et ils pourront donc calomnier les collègues qui prennent position contre l'extrémisme de droite.
18: Und Kollegen anzuschwärzen, die sich gegen Rechtspopulismus und Rechtsradikalismus.
16: Les sept défilés partis des quatre coins de la ville convergent en étoile vers le terme de la manifestation, la Rotes Rathaus, la mairie de Berlin. Enjeu du vote de dimanche prochain, l'AFD doit, selon les sondages, réaliser son meilleur score avec 18% d'intention de vote. David Philippot, Berlin, RFI.
11: Et les manifestations d'hier contre l'AFD qui ont réuni environ 150 000 manifestants en Allemagne. La candidate de l'AFD à Berlin a réuni de son côté quelques milliers de personnes lors d'une contre-manifestation.
3: Au Sénégal, Julien, plus que 48 jours maintenant avant les Jeux Olympiques de la jeunesse à Dakar.
11: Le compte à rebours de la toute première olympique, la toute première compétition olympique à se tenir sur le continent africain. Et la fête hier à Dakar, après l'arrivée de la flamme olympique dans le pays jeudi, elle a été remise hier matin au président Bassirou Diomaye Faye, avant une cérémonie officielle hier soir sur la place du souvenir africain. Reportage sur place de notre correspondante Léa Lisa Vesteroff.
20: Mesdames, messieurs, si vous voulez bien vous levez. Nous allons ensemble animer le jeu de 4.
21: Mama Timbeng, ancienne capitaine de l'équipe de basketball féminin, brandit la flamme olympique et allume un autre feu dans un grand chaudron. Derrière elle, la gigantesque carte de l'Afrique et l'océan Atlantique. Anna, spectatrice, n'en revient pas.
22: C'était magnifique, cette flamme s'allumait ici à Dakar. Vraiment, c'est pour la première fois pour nous, amateurs des Jeux olympiques, que je suis depuis très jeune. Ah, je suis très fière.
21: La fierté et la joie d'accueillir cet événement olympique, c'est aussi ce que ressent Marianne Mendoza, ancienne championne du Sénégal en saut en longueur.
22: Ça fait chaud au cœur pour une ancienne sportive, parce que je n'ai jamais eu l'occasion de faire les Jeux olympiques. J'ai fait d'autres Jeux universitaires, mondiaux, les Coupes du Monde. Et je suis très fière pour le Sénégal, qui, j'en suis sûre, va réussir ces Jeux-là.
21: Les tambours de la famille de Doudou Ndiaye Rose, des concerts à 48 jours du début des compétitions, l'heure était à la fête, car le Sénégal attend depuis longtemps ce moment. Axel, membre de l'organisation.
23: Après 5 éditions, c'est le moment, on va dire. L'Afrique est prête. Tous les autres pays d'Afrique sont derrière le Sénégal, au nom de l'Afrique.
21: La flamme se rendra ces prochains jours dans différents quartiers de Dakar, puis le reste du pays. Léa Lisa Vesteroff, Dakar.
11: Et la tournée de la flamme olympique qui fera en tout une trentaine d'étapes dans les 14 régions du Sénégal.
3: Et puis elles sont déjà entrées dans l'histoire hier soir.
11: Les basketteuses de l'équipe de France qualifiées pour la toute première fois en finale de la Coupe du Monde. Elles ont battu l'Allemagne 86 à 64 pour rejoindre les États-Unis sur la dernière marche et font ainsi mieux que leurs homologues masculins qui n'y sont eux jamais parvenus. Le plus dur reste ceci dit à faire, Pauline Guillou.
24: C'est peut-être la revanche qu'elles attendaient. France-États-Unis en finale du mondial, un air de Paris 2024. Quand les Françaises avaient fait douter les incontestables reines de la discipline en finale des Jeux, qui les avaient finalement battues d'un petit point seulement. Des retrouvailles, mais surtout une montagne à gravir pour l'équipe de France qui s'avance donc en terres inconnues. Jamais qualifiée à ce stade de la compétition, elle retrouve les quadruples tenantes du titre, octuples championnes olympiques, et surtout une sélection qui ne connaît plus vraiment la défaite. C'est bien simple, la dernière fois que la Team USA a perdu en compétition planétaire, Gabi Williams, cellière française, n'avait que 10 ans, sa coéquipière Marine Johannes en avait 11, et la pivot Dominique Malonga n'était même pas née. Mais pas de complexe à avoir, visiblement, pour les joueuses de l'équipe de France, de plus en plus habituées au sommet, en sélection et en club. Avec 8 joueuses sur 12 qui évoluent en WNBA, le très relevé championnat américain, l'équipe de France a de quoi ajouter un peu de confiance à sa rage et à sa frustration des Jeux. Bref, un cocktail qui promet quelques étincelles. Et quoi qu'il arrive, un résultat historique pour les Bleus qui se pareront soit d'or, soit d'argent, pour la première fois dans l'histoire du basket français.
11: Et la finale de la Coupe du Monde féminine de basket France-États-Unis, c'est donc ce soir à Berlin. Clotilde, vous serez devant votre écran.
3: Bien sûr, on va regarder ça à partir de 18h TU. Merci beaucoup Julien Coquel-OM. C'était une rencontre très attendue en marge du sommet des BRICS, rencontre entre le président chinois et le premier ministre indien, Xi Jinping et Narendra Modi, qui disent se réjouir des solides progrès de leurs relations. Pékin et New Delhi s'étaient éloignés depuis 6 ans, depuis un accrochage militaire à la frontière entre les deux pays dans l'Himalaya. L'étau se desserre donc doucement entre les deux géants asiatiques, notamment d'un point de vue économique. Exemple avec cette autorisation des nouveaux investissements chinois sur le territoire indien, dans un marché clé, la fabrication de téléphones portables. Une sorte d'alliance a été annoncée en juillet dernier entre deux géants du secteur, entre l'entreprise chinoise Vivo et l'indienne Dixon. Reportage justement de Nicolas Roca dans une usine dans la banlieue de New Delhi.
0: 1,2 million de téléphones par mois produits dans les usines qu'il supervise. Lalit Choudhary est directeur général des opérations pour Dixon Electronics, leader indien de la fabrication de téléphones. Avant d'entrer dans l'usine, passage obligé par la clean room, un sas où une gigantesque soufflerie élimine toutes les poussières.
1: Pas de poussière, contrôle de la température, contrôle de l'humidité, des décharges électrostatiques. Il faut un environnement spécifique.
0: Chaque employé surveille avec attention les larges machines blanches qui gravent et assemblent les circuits électroniques.
1: Cette machine-là, on l'appelle le pilote. Et là, c'est une carte mère, mais pas encore fonctionnelle. Une fois qu'elle est passée dans la machine, avec tous les composants, c'est bon, elle est assemblée. Tout ce qui permet ensuite de pouvoir contrôler et utiliser le téléphone, c'est grâce à ça.
0: Une plaque métallique sur laquelle sont installés les semi-conducteurs et composants électroniques. Après être passée dans une dizaine de machines, la carte mère peut monter à l'étage supérieur. C'est ici que le téléphone prend forme.
2: D'un côté, les gens qui testent les téléphones, et de l'autre, l'assemblage à proprement parler. C'est une ligne d'une centaine de mètres avec des employés clés maîtres qui travaillent chacun à ajouter une petite partie de ce qui va devenir un téléphone portable.
1: En moyenne, il y a 75 à 80 personnes par ligne de production, selon les modèles.
0: En bas, tout était automatisé, mais là, c'est plus manuel.
1: Oui, mais en Inde, ça fait plus de 15 ans que nous assemblons des portables. Ici, en Inde, les gens sont des experts.
0: Samsung, Motorola, Apple, la plupart des constructeurs mondiaux veulent réduire leur dépendance à la Chine et se tournent vers l'Inde. Attirés par le faible coût du travail et les débouchés de l'immense marché indien, c'est aussi ce que vient chercher l'entreprise chinoise Vivo, dont la production conjointe avec Dixon doit débuter à l'automne. Saurabh Gupta, directeur financier du groupe.
4: Vivo, c'est le leader des téléphones portables sur le marché indien. Il a près de 20% de part de marché. C'est une grande entreprise avec des capacités technologiques.
0: Vivo fabrique une large partie de sa production en Chine, un savoir-faire utile pour Dixon. Mais il a fallu convaincre durant plus de 15 mois les autorités indiennes pour qu'elles acceptent un investissement venu de Chine.
4: Dans une joint venture ou co-entreprise, les entreprises indiennes doivent avoir la majorité des parts. Il doit y avoir des bénéfices concrets pour l'industrie et le pays en termes de transfert de technologie, de savoir-faire et des bonnes pratiques à adopter.
0: Des transferts de technologie loin d'être évidents, beaucoup doutent de la volonté des entreprises chinoises de former ses concurrents de demain. Nicolas Roca, New Delhi, RFI.
3: Et on retrouvera Nicolas Roca en direct de New Delhi dans le prochain journal international dans moins d'une heure. C'est la toute première journée internationale proclamée par l'UNESCO sur ce sujet. Ce dimanche 13 septembre, c'est la journée internationale des grottes et des reliefs karstiques, donc des paysages formés par l'érosion des roches. L'objectif est de mieux faire connaître ces formes de souterrains, si particulières, souvent spectaculaires, même qui jouent aussi un rôle important puisque les grottes peuvent abriter des réserves d'eau. Elles peuvent aussi conserver des traces de civilisations anciennes ou en tout cas raconter une partie de l'histoire de l'humanité. On part donc à la découverte avec nos correspondants de ces lieux encore trop méconnus. Et d'abord en Afrique du Sud, dont les grottes de Sterkfontein, c'est un site classé situé au nord-ouest de Johannesburg et qui fascine les paléontologues puisqu'ils y ont retrouvé une concentration exceptionnelle, Claire Bargelès, de fossiles d'Australopithèques.
7: Elle se trouve d'ailleurs dans une zone connue localement sous le nom de berceau de l'humanité, tant ce réseau de grottes a conservé une grande concentration de fossiles remontant à plus de 3,5 millions d'années. Et s'ils sont si bien conservés, c'est parce qu'avec le temps et sous l'effet de l'eau souterraine, la roche qui compose ces grottes, la dolomie, s'est peu à peu trouée comme un gruyère, formant un labyrinthe de galeries. Des animaux, mais aussi nos lointains ancêtres, ont donc pu tomber dans les cavités ouvertes à la surface et se retrouver piégés à l'intérieur. Une fois recouverts de sédiments, leurs ossements ont été protégés de l'érosion et des perturbations extérieures, favorisant ainsi leur conservation. Les grottes de Sterkfontein sont particulièrement connues car c'est là qu'ont notamment été découverts le squelette presque complet de Littlefoot et le crâne de Mrs. Pless, deux célèbres fossiles d'Australopithèque. Depuis l'année dernière, le public peut à nouveau visiter le site après plus de 2 ans de fermeture suite à des inondations. Et les recherches scientifiques s'y poursuivent pour tenter d'en apprendre davantage sur l'évolution humaine.
3: autre formation naturelle emblématique, au Mexique cette fois, les cénotes dans la péninsule du Yucatan, une eau magnifique dans ces sortes de puits qui sont le résultat d'effondrements de sols karstiques, d'infiltrations, des gouffres qui sont indispensables à la vie dans cet écosystème et qui étaient considérés, même Gwendolina Duvel, comme sacrés par la civilisation maya.
5: Les cénotes sont la seule source d'eau douce de la région. Ces puits sont en fait des ouvertures sur ce qu'on appelle le grand aquifère maya, un vaste réseau de rivières et de grottes souterraines inondées et connectées entre elles, qui s'étend sur des milliers de kilomètres sous la péninsule du Yucatan. Seule une partie de ce labyrinthe est cartographiée. Aujourd'hui, environ 13 000 cénotes sont référencées et leur position révèle un anneau formé par l'impact d'une météorite tombée il y a 60 millions d'années. Ce paysage hydrogéologique est évidemment l'une des principales attractions touristiques de la région, visitée chaque année par des millions de personnes, mais c'est aussi un trésor naturel menacé justement par le surtourisme à cause de la pollution, de ses besoins en eau et en infrastructure. Par exemple, le train Maya qui a vu le jour s'est construit en détruisant des cénotes et l'agriculture intensive représente aussi un danger à cause des infiltrations de déchets et produits chimiques qui contaminent ces réserves d'eau très accessibles depuis la surface.
3: Et puis au-delà de l'aspect souvent spectaculaire au Liban, pour finir, la grotte de Jeïta, à une vingtaine de kilomètres au nord de Beyrouth, elle permet même d'alimenter la capitale en eau, carrément via une rivière souterraine. Le site est composé de deux galeries calcaires principales avec des stalactites, des stalagmites assez impressionnantes que les visiteurs peuvent observer en descendant sur une barque cette rivière souterraine. Mais là aussi, Paul Ralifet, cette grotte, elle est menacée.
6: Cette merveille de la nature enfouie au cœur du Mont Liban est victime avant toute autre chose de l'incompétence et de l'irresponsabilité des autorités publiques. L'organisation dans les profondeurs de la grotte en octobre 2025 d'une cérémonie prénuptiale privée avait provoqué un scandale national et rappelé l'urgence de protéger ce site unique au Liban et au Moyen-Orient. Les risques de pollution de la rivière qui alimente Beyrouth en eau potable sont grands. L'urbanisation effrénée de la région entourant la grotte, les fosses septiques, l'insuffisance des systèmes d'assainissement des eaux usées peuvent avoir sur le long terme des effets dévastateurs sur la grotte de Jeïta. L'État a établi des règles strictes lors de la visite de la grotte. Cependant, cela reste insuffisant. La grotte ne dispose pas d'un système de surveillance permanent des niveaux de CO2, de l'humidité ou de la température. Des paramètres essentiels pour déterminer la croissance des formations calcaires et la stabilité de l'écosystème.
3: Voilà, Paul Ralifet au Liban pour conclure ce voyage avec nos correspondants. À 5h22, en temps universel, analyser le lait du cafard, étudier la science, la façon de se moucher le nez, mesurer la santé des sols avec des slips. Eh bien, sachez que toutes ces expériences ont récemment été primées. Oui, bonjour Caroline Lechowski.
8: Bonjour Clotilde.
3: C'est une tradition, un mois avant l'attribution des prix Nobel, la cérémonie alternative des IG Nobel, elle récompense les recherches les plus improbables, celles en tout cas qui font rire avant de faire réfléchir.
8: Et oui, des recherches plus loufoques les unes que les autres, mais en apparence seulement, car derrière cette célébration des sciences improbables, devenue un rendez-vous incontournable pour toute la communauté scientifique internationale, c'est la créativité, l'autodérision et la liberté de la recherche qui est fêtée joyeusement chaque année depuis 35 ans à Boston, le cœur névralgique de la recherche aux États-Unis. Jusqu'à cette édition 2026, qui a dû s'expatrier en Suisse, à Zurich, une décision des organisateurs pour échapper aux et à la censure que l'administration Trump fait peser sur la science en général et sur les chercheurs étrangers en particulier pour l'obtention de visas. C'est donc en Suisse, dans la patrie d'Einstein, sous l'égide de l'École Polytechnique et de l'Université de Zurich, que s'est tenue le 3 septembre dernier la 36e soirée de remise des IG Nobel 2026. Dans une ambiance comme toujours parodique et survoltée, le prix IG Nobel de médecine a été décerné à un chercheur japonais qui a étudié la meilleure façon la plus aérodynamique de se moucher. Moins anecdotique qu'il n'y paraît, se moucher trop violemment pouvant provoquer de petites fractures. L'IG Nobel de chimie, lui, a couronné une analyse du lait de cafard, trois fois plus énergétique que le lait de vache tout de même. Et le prix IG Nobel d'économie, remis par un vrai prix Nobel, Esther Duflo en l'occurrence, à un professeur de psychologie de l'Université de Californie pour ses travaux démontrant l'égoïsme et le manque d'éthique des classes les plus riches à partir de plusieurs expériences in situ démontrant que ces derniers sont les plus prompts à shipper des bonbons qui ne leur sont pas destinés, à tricher sur le code de la route ou à mentir comme si tout leur était permis.
3: Quels autres prix, Caroline, ont retenu votre attention à ces IG Nobel?
8: Ah, c'est celui décerné dans une nouvelle catégorie qui a fait son entrée, la science des sols. IG Nobel remporté par une équipe suisse qui a fait ce qu'on appelle de la science participative en envoyant à des volontaires 2000 slips d'hommes avec pour mission de les enterrer dans leur jardin puis de les renvoyer 2 mois plus tard aux chercheurs qui ont mesuré leur degré de moisissure. Et là, bingo, non seulement la décomposition du coton est un excellent indicateur de la santé des sols, mais a aussi permis, comme précisé dans la prestigieuse Revue Science qui a publié leur étude, a permis de sensibiliser les participants à reconsidérer le sol comme un système vivant. À noter aussi l'IG Nobel de biomécanique, décerné pour l'étude du baiser chez nos cousins les grands singes, ou encore l'IG Nobel de technologie, remis au scientifique qui a eu l'idée insolite de tester comme conduit pour imprimante 3D une trompe de moustique, efficacité garantie pour tout transpercer. Allez, un petit dernier pour la route, l'IG Nobel de physique, décerné à une équipe de chercheurs venus de Chine, des États-Unis, d'Arabie Saoudite et du Canada, qui ont résolu un problème quasi millénaire. Concevoir un urinoir parfaitement adapté à l'anatomie de l'urètre, anti-éclaboussure et sans retour à l'envoyeur. Le premier urinoir parfait, ça méritait bien un IG Nobel.
3: Jusqu'où va la science? Merci beaucoup Caroline Lachowski. La suite, c'est l'actualité africaine dans quelques minutes. Et ce sera juste après notre pépite musicale de la semaine. Guillaume Thibault l'a rencontré à Abidjan, cette pépite musicale, lors du dernier festival des musiques urbaines d'Anoumabo, événement créé par les Magic Systems pour lier musique et développement. Festival taillé sur mesure, donc pour Roselyne Layo, la diva des sans voix.
9: Chaque jour que tu vois une grâce donnée par Dieu.
10: Voix mystique, énergie 100%, engagement 100%. Bienvenue sur la planète Roselyne Layo, qui ferme les yeux et plonge dans son enfance en se posant dans la concession familiale de sa ville de Man à l'ouest de la Côte d'Ivoire, quartier d'Omoro.
9: Le souvenir qui me revient là maintenant, c'est quand j'étais à la maison au bord de notre puits. Voilà, je m'asseyais là-bas tous les soirs et je chantais. Les passants me disaient, waouh, toi tu chantes bien, tu vas aller loin, continue comme ça, voilà. C'est ce souvenir-là que je garde.
10: Chorale de l'école, de l'église, rapidement, la voix de Roselyne Layo fait le tour de la ville. Une adolescente très attachée à la religion qui écoute en boucle Onel Mala, le pape de la musique chrétienne et du gospel en Côte d'Ivoire.
9: Vêtue de gloire. Faut dire que dans ma famille, tout le monde chante. Donc j'écoutais beaucoup Onel Mala par le biais de mon grand frère qui a acheté tous les CD. C'est primordial, c'est la base même. Dieu, il est la base de ma vie. Alléluia, alléluia.
10: Devenue une star dans son pays et bien plus loin, Roselyne Layo garde ses valeurs, son intégrité pour défendre et faire entendre les voix des sans-voix. Dans son viseur, les hommes violents, un temps qui appartient au passé.
9: On n'a pas le droit de taper la femme quand ça ne va pas. Et si on est dans une relation, c'est tout le temps les disputes qu'on se sépare avant que ça n'arrive aux mains, aux coups. On ne doit pas la frapper jusqu'à ce qu'elle soit au bout de sa vie ou même à la porte de la mort. Voilà. Franchement, cette injustice-là, je la punis avec la dernière énergie. Oui, Dieu.
10: Comme les griottes de la sous-région, Roselyne Layo possède ce don de se faire entendre et respecter en chantant pour les célibataires qui doivent garder espoir, pour l'égalité entre les sexes. L'artiste, entre deux sourires, rappelle qu'il ne faut rien lâcher et continuer à s'entraider.
9: Ces derniers temps, ce qui me plaît, est que quand quelqu'un a un problème, automatiquement, ça devient le problème de tout le monde. On voit cette solidarité-là pour pouvoir aider cette personne-là. Dans la galère, on est ensemble. Et franchement, ça me plaît.

0: Ayo, la pépite musicale de Guillaume Thibault. Cette semaine, reste avec nous dans un instant l'actualité africaine.
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0: Dakarois et de Dakaroises devant la flamme olympique. Nous sommes à 48 jours ce matin des Jeux de la Jeunesse, premier événement olympique sur le continent africain qui devient un peu plus une réalité. La Chine exporte toujours en masse et tout particulièrement en Afrique. On rentre dans le détail de ces exportations de l'Empire du Milieu. Nous sommes au Gabon où sort un livre sur une figure méconnue de la lutte anticoloniale, Bombé Anyangé. Et puis les sardines s'échouent pour mourir. En Afrique du Sud, des milliers de poissons morts jonchent les côtes. Les autorités continuent de rechercher la cause exacte. Le pic de l'épidémie d'Ebola en République démocratique du Congo est désormais passé. C'est en tout cas ce qu'estime à la fois le gouvernement congolais, mais aussi l'Africa CDC, l'agence de santé de l'Union africaine. La courbe de l'épidémie commencerait à descendre, ce qui fait même dire aux autorités, je cite, qu'elle est sous contrôle. Les derniers chiffres disponibles font tout de même état de 7022 cas de la fièvre hémorragique, 3398 décès. Pour la riposte sanitaire, il s'agit maintenant d'accompagner cette décrue qui s'annonce tout en empêchant de nouvelles extensions de la fièvre. Concrètement, patient Ligaudy, comment est-ce qu'on situe le pic d'une épidémie et qu'est-ce que ça veut dire pour la suite ?
1: Le pic est passé, mais la transmission n'est pas interrompue. Le gouvernement situe ses pics au début de la troisième semaine d'août. Placide Mbala, directeur de la recherche des essais cliniques et de l'innovation Africa CDC, constate depuis une diminution de la transmission des cas quotidiens et des décès, y compris dans les zones jusque-là les plus touchées. Autre indicateur avancé, 10 des 61 zones de santé alors affectées n'avaient plus enregistré les nouveaux cas depuis au moins 21 jours. Mais les derniers rapports de la riposte imposent encore la prudence. Au 10 septembre, la RDC comptait plus de 7000 cas confirmés et environ 3400 décès. Et les virus viennent d'atteindre le sud d'Ubangi. Le pays compte désormais 7 provinces touchées. La riposte veut donc maintenir les suivis des contacts, renforcer la surveillance dans les foyers actifs et déployer le dispositif autour du premier cas du sud d'Ubangi. Au Nord Kivu, où les centres sont saturés, elle doit aussi augmenter les capacités d'accueil. Plus de 70 000 doses de vaccins ont par ailleurs été réceptionnées. Des recherches se poursuivent sur une possible protection croisée et sur le traitement. La baisse est donc amorcée, mais l'enjeu est désormais d'éviter un rebond et une nouvelle extension du virus.
0: Patient Ligaudy, la RDC encore et les obsèques des 27 écoliers victimes de l'incendie qui a ravagé leurs écoles jeudi. Ces obsèques auront lieu demain à Bukavu. C'est un compromis qui a été trouvé hier après un huis clos entre la coordination de la FCM 23 qui contrôle la ville et les représentants des familles des victimes. Ces familles qui s'attendaient à recevoir les corps de leurs enfants hier, elles ont dû attendre d'abord l'arrivée de cette délégation du groupe armé qui occupe la ville depuis un an et demi. Aussitôt arrivée, cette délégation conduite par Corneille Nanga a d'abord visité les sites des incendies qui ont causé des dégâts humains, donc mais matériels aussi dans la ville, particulièrement sur le site des écoles. Je vous rappelle que la FCM 23 chiffre toujours le bilan de ces flammes à 26 décès. Le groupe armé s'est engagé à prendre en charge le coût des obsèques. La commission électorale du Nigeria publie la liste définitive des candidats à l'élection présidentielle. Ils sont 18 à être retenus pour ce scrutin prévu le 16 janvier 2027. Selon l'INEC, aucun des ténors de l'opposition ne s'est désisté au profit d'un autre, même si les discussions sur le sujet continuent. Le président Tinubu était également candidat à sa réélection. Les détails avec Harmonie Pondinyaga.
2: 18 candidats et pas vraiment de surprise dans cette liste définitive. Trois noms se distinguent, le président sortant Bola Ahmed Tinubu ainsi qu'Atiku Abubakar et Peter Obi arrivé juste derrière lui lors du scrutin de 2023. La candidature de l'ancien président Goodluck Jonathan au pouvoir entre 2010 et 2015, présentée par une faction dissidente de son parti, le PDP, n'a finalement pas été retenue par la commission électorale. Cette liste définitive des candidats complique un peu plus l'émergence d'un représentant unique de l'opposition. Lors d'un congrès auquel participaient plusieurs partis fin août, un groupement de l'opposition avait annoncé travailler à une entente. Mais ses conclusions se font toujours attendre. Des désistements politiques sont envisageables, mais les bulletins des candidats qui se retirent seront toujours disponibles dans les bureaux de vote. Plusieurs analystes estiment qu'en l'absence d'un front coordonné, les partis d'opposition auront du mal à défaire la machine du Congrès des progressistes présidentiels et empêcher un second mandat de Bola Ahmed Tinubu. Harmonie Pondinyaga, Lagos, RFI.
0: Le président kényan change radicalement de ligne et tente désormais d'apaiser les craintes qu'il a en grande partie provoquées. Il y a un peu plus de deux semaines, William Ruto portait un discours critique et menaçant particulièrement envers les commerçants étrangers établis dans le pays. Discours qui avait alors provoqué un vent de panique, notamment chez des ressortissants burundais qui se sont rués par centaines ces derniers jours à l'ambassade pour obtenir des documents en règle ou bien un laissez-passer pour quitter le territoire. Changement de ton très net. Donc désormais dans les propos du chef de l'État kényan, William Ruto assure que son pays reste une terre d'accueil

0: quiconque en respecte les règles. Le Sénégal découvre sa flamme olympique, le symbole des Jeux de la jeunesse présenté hier au président Bassirou Diomaye Faye, puis au grand public à l'occasion d'une cérémonie place du souvenir africain dans la capitale. Nous sommes à 48 jours du début du premier événement olympique sur le continent. La flamme va entamer 3700 km de périple à travers tout le Sénégal. Et en attendant, donc, elle a déjà émerveillé des Dakarois à qui Léa Lisa Westerhoff a tendu son micro.
1: Depuis l'enfance, on ne le voit qu'à la télé, on ne l'a jamais vu. Et aujourd'hui, le film s'est réalisé devant nous.
2: Moi, j'ai vécu les Jeux de Paris, donc cette flamme qui symboliquement vient d'atterrir à Dakar. C'est une fierté nationale que nous avons tous, en tant que Sénégalais, mais aussi et surtout en tant qu'Africain.
3: Je suis ravi aujourd'hui d'être ici, faire partie de cette cérémonie qui est une première en Afrique. Et c'est le Sénégal qui l'abrite. Vraiment, on fait appel à tous les Sénégalais, à tous les Africains, d'être derrière cette grande compétition.
2: On va marquer l'histoire. Le Sénégal va montrer aux yeux du monde et qu'il s'est organisé des jeux vrais, pas des jeux parfaits, mais des jeux à l'image de notre culture, des jeux ouverts, accueillants.
4: Déjà, je pense qu'il y a beaucoup d'autres pays africains qui peuvent accueillir un tel événement. Il faut que ça continue et voilà, le Sénégal aura ouvert la voie à l'Afrique et on espère bien que les autres pays pourront suivre les traces du Sénégal.
3: Fondamentalement, carrément, exactement, légalement, absolument, cordialement, honorablement.
0: Et sportivement, olympiquement et tous les adverbes que vous voulez, cet homme est vraiment très très content. Vous trouvez sur RFI.fr un dossier complet sur cette présentation de la flamme olympique avec aussi les déclarations de Kirsty Coventry, la présidente du CIO qui était hier dans la capitale sénégalaise. La suite de l'actualité africaine à 7h38 à Paris. Elle se plonge dans les statistiques chinoises, celles du commerce extérieur de la Chine. Pékin vient de publier les derniers chiffres du mois d'août. On y lit encore la confirmation et même l'accélération d'une tendance qui a émergé au mois de janvier dernier, l'augmentation continue des exportations chinoises. Plus 25%, elles sont portées par la demande mondiale en équipement technologique. Mais si l'on parle de 25% pour l'ensemble du globe, Cléa Broderst, les chiffres sont encore plus impressionnants pour le continent africain proprement dit.
5: L'Afrique devient l'un des principaux relais de croissance des exportations chinoises. Depuis janvier, les ventes de Pékin vers le continent ont progressé de plus de 25%. Et pour le seul mois d'août, la hausse dépasse 31%. Face à une consommation intérieure en berne et à une concurrence féroce, les industriels chinois cherchent toujours plus de débouchés à l'étranger. Machines, véhicules, équipements électroniques ou panneaux solaires, leurs produits, souvent moins chers, répondent aux immenses besoins africains en infrastructures et énergie. Cette progression confirme surtout que l'Afrique n'est plus un marché périphérique, mais un débouché central pour les surcapacités manufacturières de la Chine. Cette offensive permet aussi à Pékin de diversifier ses marchés, alors que les tensions commerciales s'intensifient avec Washington et Bruxelles. L'excédent commercial dépasse déjà 800 milliards de dollars depuis janvier et pourrait battre le record de 1200 milliards atteint l'an dernier. Une puissance exportatrice qui inquiète les économies occidentales, mais aussi certains producteurs africains confrontés à l'arrivée massive de produits chinois avec lesquels les industries locales peinent souvent à rivaliser. Cléa Broderst, Pékin, RFI.
0: Au Gabon maintenant, la recherche universitaire permet de ressusciter un résistant méconnu. Le chercheur Franck Idiata publie un ouvrage consacré à Bombé Anyangé, le guerrier des Mitsogo contre l'empire colonial français au sud du Gabon, de 1903 à 1908. Voilà pour le titre complet de l'ouvrage publié aux éditions universitaires gabonaises. Bombé Anyangé a farouchement combattu la puissance coloniale, mais il est aujourd'hui largement méconnu par les Gabonais. L'ouvrage, et son auteur en particulier, entendent donc faire évoluer les choses. Yves-Laurent Goma assistait à la présentation du livre.
6: L'hôtel qui a accueilli la cérémonie de dédicace du livre a été littéralement transformé en un village Tsogo, un peuple du sud du Gabon que le guerrier Bombé Anyangé a défendu pendant 5 ans contre l'oppression coloniale. Franck Idiata, l'auteur, a invité des groupes traditionnels pour reconstituer une page peu connue de l'histoire nationale.
7: Les raisons qui ont poussé Bombé à se battre, c'était la brutalité de la colonisation. L'impôt de capitation, c'était les humiliations, y compris des viols de filles, d'enfants. Et donc Bombé Anyangé a refusé. L'armée française a perdu des dizaines et des dizaines de personnes.
6: L'universitaire compare le combat et le destin de Bombé Anyangé à celui de Chaka Zulu en Afrique du Sud. Le guerrier Zulu a été trahi par ses propres hommes, comme le résistant gabonais.
7: Bombé ne pouvait pas gagner. Les dernières années de cette guerre, était très pénible parce que Mbombé était quasiment esselé. Plusieurs de ses combattants ont été faits prisonniers ou ont été tués. Et puis ce qui devait arriver arriva. Il a été trahi.
6: Après un procès sommaire, Mbombé Anyangé a été exécuté et jeté dans une fosse commune. Il n'y a ni photo ni sépulture du guerrier gabonais. Franck Idiata réclame un monument à son honneur. Yves-Laurent Goma, Libreville. RFI.
0: Deux mois d'hécatombe enfin chez les poissons et les autorités sud-africaines inquiètent. Depuis juillet dernier, des milliers et des milliers de sardines viennent mourir et s'échouer le long de plusieurs côtes de la nation arc-en-ciel. Le gouvernement sud-africain assurait cette semaine encore qu'il surveillait de très près l'évolution de la situation. Les autorités sanitaires suspectent que cette mortalité puisse être liée à une maladie provoquée par le PHV. Claire Bargelès, on parle du virus de l'herpès de la sardine.
8: Les analyses en laboratoire ont confirmé la présence de l'herpès virus chez des sardines sud-africaines touchées par la crise actuelle, a indiqué le ministère de l'Environnement. Et les chercheurs n'ont pas encore pu prouver que c'était bien cela qui a provoqué leur mort et continuent d'étudier en parallèle d'autres causes qui auraient pu rendre ces poissons plus vulnérables à la maladie, comme la présence d'une algue toxique ou des conditions océanographiques inhabituelles. L'herpès virus de la sardine avait déjà fait des ravages dans les années 90 au large des côtes australiennes et néo-zélandaises, mais n'avait encore jamais été détecté au niveau de l'Afrique du Sud. Le gouvernement doit continuer à se réunir régulièrement avec les représentants du secteur de la pêche. Le virus ne présente aucun risque connu pour la santé humaine, mais l'hécatombe qui touche les sardines pourrait avoir des répercussions sur l'ensemble de la chaîne alimentaire et sur l'écosystème marin. Cette mortalité massive a aussi des conséquences inattendues. Mi-août, l'unique centrale nucléaire du pays, au nord du Cap, avait dû réduire sa production d'électricité lorsque des sardines mortes ont bloqué une pompe du système de refroidissement. Claire Bargelès, Johannesburg, RFI.
0: À Johannesburg et à l'écoute de la Radio du Monde, il est 7h43. Clotilde Dumay, c'est à vous.
9: Merci beaucoup, Édouard Dupénoit. On passe au sport. Et bonjour Babacar Diarra.
10: Bonjour Clotilde.
9: Le football guinéen, d'abord, des clubs espèrent revivre de grands frissons dans le temple de Conakry cet après-midi.
10: Trois ans après la dernière sortie à domicile en coupe interclub d'un club du pays, le Oroya AC va rejouer dans son stade du 28 septembre. La CAF avait privé les clubs locaux de rencontres à domicile pour cause d'enceintes non homologuées pendant toute cette période. Et pour leur retour, les Rouges et Blancs de Matam chercheront à renverser les Algériens de la JS Saoura, vainqueurs au match aller du premier tour préliminaire de Ligue des Champions. Alors forcément, jouer devant son public sera un atout majeur, Tiernoia Diallo.
11: Sur la toute nouvelle pelouse du stade du 28 septembre de Conakry, le Oroya AC répète ses gammes dans une ambiance détendue, un calme presque plat avant le vacarme attendu du public pour le retour du foot international dans la capitale guinéenne. Nou Ndiane, coach du Oroya AC.
12: C'est toujours important d'avoir du monde derrière toi. On avait vraiment besoin de ça parce que c'est important. Après, il faut prendre ça de façon positive. Quel que soit le nombre de supporters qui seront là, je pense que c'est pour nous accompagner. Maintenant, ça doit pousser les joueurs réellement à se surpasser et à faire énormément d'efforts sur le terrain et la gagne pour qu'on puisse se qualifier.
11: Se surpasser, enfin marqué face à la JS Saoura. Après la courte défaite 1-0 lors du match aller, le champion guinéen est dos au mur et doit retrouver son efficacité devant les cages. Yacouba Niagne-Barry, meilleur buteur du championnat la saison dernière avec 22 réalisations, en est conscient.
13: Ce qu'on a mis en place toute la semaine, c'est la finition d'être à marquer le premier but. Après, on va chercher encore le deuxième but. Ça nous fera plaisir de faire qualifier l'équipe parce que c'est toute la Guinée qui compte sur nous.
11: Absent de la phase de groupe depuis 2023, le Oroya est à la recherche de sa gloire perdue. Mais le retour au stade du 28 septembre, théâtre de ses plus grands exploits, devrait générer un sérieux boost. Tiernoia Diallo, Conakry. RFI.
10: Hier, ce premier tour préliminaire de Ligue des Champions a souri à plusieurs cadors du foot africain. Le tout-puissant Mazembe, le Zamalek du Caire, le Mouloudia Club d'Alger, l'Al Hilal Omdurman et les Orlando Pirates.
9: Pour ce qui est du premier tour de la Coupe de la Confédération, le parcours est terminé pour les Sénégalais de Diambars.
10: Vainqueur 1-0 face à Zarzis, les joueurs de Sali n'ont pas pu effacer leur retard de 2 buts sur les Tunisiens. Les académiciens ont eu les occasions pour le faire, mais le réalisme a fait défaut. Un scénario décevant pour l'entraîneur Hassan Faye.
14: Des regrets, surtout un adversaire qui était à notre portée. On a manqué de réussite parce qu'on a maîtrisé ce match de bout en bout. on s'est procuré pas mal d'occasions. On n'a pas marqué assez de buts pour pouvoir passer au prochain tour. On a marqué qu'un seul but sur penalty, pas mal d'occasions, mais on a marqué qu'un seul but. Il nous fallait marquer un deuxième but qui n'est jamais arrivé. Donc c'était pas suffisant pour aller au prochain tour et malheureusement.
10: L'entraîneur de Diambar, Sassane Faye, au micro de Babacar Fall, après ce nouvel échec pour le football sénégalais de club, qui dépend désormais de Tungut, engagé en Ligue des Champions avec un avantage d'un but cet après-midi sur les Bissau-Guinéens de Kanchungo.
9: Babacar Diarra pour les sports. 5h46 en temps universel, l'actualité décryptée par les hebdomadaires français et les journaux du dimanche. Bonjour Sophie Pouzrat.
15: Bonjour Clotilde.
9: À la une de votre revue de presse, tout d'abord la crainte d'un point de rupture dans l'agriculture.
15: C'est le titre d'un article du Point qui s'interroge sur la souveraineté alimentaire de la France après la canicule qui a frappé le pays, tout comme une grande partie de l'Europe cet été. La chaleur extrême a frappé toutes les filières et toutes les régions. Pour connaître pareil épisode, il faut remonter à la grande sécheresse de 1976, remémore l'hebdomadaire, ou plus proche de nous, à celle de 2003. Pour parer au plus pressé, le gouvernement a concocté un plan d'1 milliard d'euros. Difficile de faire autrement, vu l'état des finances publiques, note le Point. Oui, mais après, la seule question demeure celle de l'adaptation de la ferme France au réchauffement climatique, poursuit l'hebdomadaire. Car bien sûr, les agriculteurs ne découvrent pas le réchauffement, mais la canicule les a pris de court. Si on ne bouge pas, cela nous coûtera chaque année de plus en plus cher, prévient le président d'une association de coopératives européennes dans les pages du journal, qui évoque alors plusieurs solutions sur la table pour freiner la crise du milieu agricole. La diversification des cultures, par exemple, cultiver plusieurs variétés de légumes et de céréales en même temps, me permet de tenir, confie un agriculteur au Point. Cependant, quelles que soient les voies empruntées, il y a un point de passage obligé, tranche le journal, la gestion de l'eau avec les méga-bassines en fond de tableau. Et si la FNSEA, le syndicat agricole majoritaire, réclame des stockages d'eau depuis des années, un autre syndicat, celui de la Confédération paysanne, objecte dans l'article que stocker pour stocker ne veut rien dire si on ne remet pas en cause le modèle d'agriculture intensive.
9: Le journal Marianne, de son côté, s'est intéressé à tout autre chose, aux coulisses du collectif Némésis.
15: Ce collectif qui se revendique national féministe, c'est-à-dire qu'il lie les violences faites aux femmes à l'immigration. Et lors de son apparition sur la scène publique il y a 7 ans, c'était une première dans l'univers féministe, exclusivement associé à la gauche, analyse le média. Des jeunes femmes se réclamant à la fois de la défense des droits des femmes et de positions d'extrême droite. L'article se penche ensuite sur la structure interne de Némésis, une organisation décrite comme verticale, voire autoritaire, où les membres du bureau, médiatisés et en quête de notoriété, proviennent de groupes d'extrême droite ou sont liés à des groupuscules radicaux, à commencer par la tête de file du mouvement Alice Cordier. En plus de ses liens avec l'ultra-droite la plus violente, d'anciennes membres témoignent auprès de Marianne de soirées rythmées par des chants et des saluts nazis ou encore des propos racistes, antisémites et homophobes dans les boucles de conversation des groupes. Némésis fait donc preuve d'une idéologie qui justifie tout pour arriver à ses fins, une radicalité d'un autre temps et qui essaime un peu partout en Europe, résume Marianne. Et l'hebdomadaire de conclure sur cette plongée au cœur du néofascisme français qui pose in fine la question suivante, mais que fait le ministère de l'Intérieur ?
9: Et puis autre thème abordé, Sophie, dans la presse hebdomadaire, le rêve de l'immortalité.
15: Oui, qui n'a jamais rêvé de tromper la mort ou au moins de la jeunesse éternelle ? On y a tous pensé au moins une fois, je ne sais pas pour vous Clotilde, mais en tout cas, les milliardaires de la tech, eux aussi, y pensent et ils font même plus que ça, ils investissent dans ce rêve. Et sans surprise, c'est aux États-Unis que le business est le plus développé avec l'essor du vitalisme. C'est un courant influent qui veut faire de la lutte contre la mort la priorité de la société et qui regroupe beaucoup de ses acteurs, précise le Nouvel Obs. Et au sein de cette galaxie, certains n'hésitent pas à servir de cobaye. C'est le cas de Brian Johnson, multimillionnaire américain, que vous avez peut-être vu passer sur les réseaux sociaux, Clotilde, car c'est un petit peu le chef de file des influenceurs longévité, comme l'explique le Nouvel Obs. Sur ses plateformes, il met en scène son mode de vie à grand renfort de dizaines de gélules par jour, de bilan de santé constant, et même, c'est un petit peu extrême, des transfusions avec le sang de son propre fils. Mais après avoir annoncé en juin être atteint d'une gastrite auto-immune incurable, raconte l'hebdomadaire,
9: L'influenceur s'est demandé s'il n'était pas allé, je cite, un peu trop loin avec toute cette histoire de longévité. On comprend qu'il se posait la question. Alors, je vous le disais, il n'est pas le seul fortuné à se lancer dans cette aventure. Le patron d'Amazon, Jeff Bezos, mais aussi Mark Zuckerberg, ont investi des millions de dollars dans des startups de recherche. Et la liste est longue. En clair, la quête de longévité et surtout le fantasme des puissants, résume le Nouvel Obs. Et pourtant, ce sont les personnes défavorisées qui sont le plus affectées par le vieillissement, avec une différence d'espérance de vie qui va jusqu'à 13 ans en France entre les plus modestes et les plus aisés. Déjà que l'efficacité de ces nouvelles médecines de longévité reste à prouver, encore faudrait-il qu'elles soient accessibles à tout le monde. Ce qui, étant donné la manne financière qu'elles représentent, est loin d'être assuré, objecte l'hebdomadaire. Dans un monde où l'espérance de vie en bonne santé devient une question de société majeure, elle ne saurait se résumer à une science au service de quelques privilégiés. La revue de presse de Sophie Pouzrat.
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9: Et l'actualité en bref, ce dimanche, c'est aussi la Suède appelée aux urnes. Les bureaux de vote vont ouvrir dans quelques minutes pour des élections législatives qui s'annoncent très serrées. L'extrême droite pourrait faire son entrée au sein du gouvernement, bien la gauche pourrait revenir au pouvoir. Un navire commercial iranien ciblé ce matin dans le détroit d'Ormuz, selon Téhéran, qui rapporte un mort. Tandis que les rebelles houthis, eux, revendiquent une attaque contre une base militaire en Arabie Saoudite. Et puis un peu plus de deux heures de concert, Céline Dion a fait son grand retour sur scène. Ça y est, hier soir à Paris, la star québécoise a repris 25 de ses chansons en français et en anglais. Alors, qu'en ont pensé les fans ? Eh bien, on les écoutera dans le prochain journal. C'est l'une des industries les plus polluantes au monde, l'industrie textile. Les pays du Maghreb, notamment le Maroc et la Tunisie, sont particulièrement concernés en raison de la fabrication sur place de prêt-à-porter en grande quantité. Alors pour essayer de limiter ce phénomène, notamment de réduire la pollution de l'eau, eh bien la start-up Pigment Oco a mis au point en Tunisie un procédé qui limite l'usage de l'eau dans la teinture. L'Afrique en marche, c'est avec Frédéric Gara.
18: C'est en juin dernier, lors du salon Vivatech à Paris, que Amal Chebbi a présenté l'invention de sa start-up Pigment Oco. Une start-up tunisienne fondée en 2024 qui propose de changer la donne dans la teinture textile en éliminant l'eau et les produits chimiques.
19: Qu'est-ce qu'on fait exactement ? On offre un procédé de coloration des fibres coton qui élimine l'utilisation de l'eau complètement et qui élimine aussi les rejets chimiques. La teinture textile consomme énormément d'eau. Pour teindre 1 kg de coton, il faudra entre 100 litres et 140 litres d'eau. Donc pour nous, en Tunisie, on a pas mal un secteur de textile stratégique pour le pays. Alors on vit un stress hydrique, donc la problématique était locale. Et il y en a la même problématique partout dans le monde actuellement, malheureusement. Et donc, on a trouvé une nouvelle façon de faire, c'est d'éliminer l'utilisation de l'eau complètement dans le procédé de teinture.
18: L'industrie textile, à travers le monde, consomme 1900 milliards de litres d'eau par an. Une eau souvent rejetée en mer et chargée de produits toxiques. Les risques sanitaires et environnementaux sont énormes à Malchevi.
19: C'est un danger global. On commence par la Tunisie notamment, mais en fait la teinture consomme énormément d'eau. Et aussi en fait cette eau usée, elle est pleine de toxines, de métaux lourds qui va être rejetée dans les rivières et dans les océans. Pourrir les sols, nos mers, notre eau, notre nappe hydrique. En Tunisie, en Méditerranée et le Global South d'une façon générale.
18: Et le Sud global.
19: Le Sud global. Le Sud global, notamment l'Asie, parce que le gros marché par rapport à la coloration des fibres, c'est l'Inde, c'est la Chine, Pakistan, Bangladesh. Donc on a la même problématique. Éliminer, d'utiliser l'eau complètement, ça m'apparaît vraiment révolutionnaire.
18: La solution de Pigment Oco permet donc d'avoir zéro rejet d'eau ou de liquide polluant, une économie d'un tiers en matière d'usage de colorants et supprime les fixateurs chimiques qui provoquent souvent des maladies chez les travailleurs textiles. La start-up a bénéficié d'un programme de soutien des autorités tunisiennes pour un montant de 42 000 euros, 140 000 dinars. HEC Paris et l'organisation Women's Forum ont également servi d'incubateur à la start-up. Flavio Colessa, responsable initiative au sein du Women's Forum for the Economy and Society.
20: Pour nous, on cherche toujours des projets à impact, hein, impact social, environnemental. Et ce qui est bien dans le projet Pigment Oco, c'est que l'argument d'impact, il est immédiatement lisible On voit que la teinture textile, ça consomme à peu près 1900 milliards de litres par an et c'est 20% de la pollution industrielle mondiale de l'eau. Et 80% des colorants du marché, ils sont toxiques et non biodégradables. Donc, nous, à notre niveau, quand on est en jury de sélection, aucun juré n'a besoin d'une expertise sectorielle pour comprendre la valeur d'un procédé qui va supprimer l'eau et les produits chimiques dans l'étape de coloration des textiles. Le projet Pigmentoco, il coche tous les critères de Women Entrepreneur for Good, c'est-à-dire un projet qui est porté par une femme, un projet d'impact et un projet qui aussi est viable sur l'aspect financier qui, au-delà de ça, ramène une innovation technologique qui peut vraiment bénéficier, enfin avoir un impact bénéfique pour tous.
18: Pigmentoco continue de développer son procédé entre Paris et Tunis et cherche des projets pilotes avec des usines textiles qui décideront, avec cette solution, de relever un défi environnemental et industriel.
9: L'Afrique en marche avec Frédéric Gara à Tunis. Il est presque 7h, une heure de plus à Paris. Un peu de musique avant le journal. Elle est dans la playlist RFI en ce moment. La grande Sophie de retour avec une nouvelle version de ce titre, Le Large.

0: avec la grande Sophie Le Large, nouvelle version. Hein, c'est à écouter en ce moment dans notre playlist. Restez avec nous dans un instant, l'actualité internationale.
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0: 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Je reçois aujourd'hui Gabriel qui est salarié du planning familial de l'antenne de Périgueux. Bonjour Gabriel.
1: Bonjour Yann.
0: Comment ça se passe au planning? Est-ce que tout va bien?
1: Tout va bien au planning. C'est la rentrée, la reprise de plein de projets. Donc c'est un moment très chouette. On planifie l'année et on a plein de choses à vous raconter.
0: C'est donc pour ça que tu es aujourd'hui dans nos studios de Radio Libre en Périgord?
1: Précisément, oui.
0: On se le fait en mode agenda. Tu nous racontes un petit peu tous les événements qui vont se passer, c'est ça?
1: Ouais, en mode agenda et en mode Bergerac d'un côté, Périgueux de l'autre, parce qu'on a des événements qui se passent dans ces deux côtés de la Dordogne.
0: Alors on va commencer par quoi? Par Périgueux ou par Bergerac? C'est toi la boss.
1: On va commencer par Bergerac.
0: Ok, ça roule.
1: Donc à Bergerac, la bonne nouvelle de cette rentrée, c'est que l'antenne, le groupe local de Bergerac, qui a été ouvert il y a un petit peu moins d'un an, a obtenu un local prêté par la mairie de Bergerac, qui s'appelle la Petite Maison dans le quartier Jean Moulin. C'est là où il y avait l'association Pitchoun et Grand avant. Il y a quelques travaux à faire, donc l'accueil dans ce local ne se fait pas tout de suite, mais à partir du mois d'octobre-novembre, a priori, mais on informera tout le monde sur nos réseaux. Et l'ouverture de ce local permettra donc la réouverture des permanences d'accueil pour accueillir toutes les personnes qui ont des questions autour de la vie affective, de la santé sexuelle.
0: Ok.
1: Et puis plein d'autres projets que les militantes de Bergerac sauront mener dans leur territoire. Donc ça, c'est une chouette nouvelle pour le planning et le développement du planning familial 24 sur le territoire de la Dordogne.
0: Elles ont l'air bien motivées, ces militantes là-bas de Bergerac, en tout cas.
1: Elles sont très motivées, ouais, elles ont plein de forces vives et plein de projets, donc c'est vraiment une chance. Et à Bergerac, toujours, ben justement, les militantes de Bergerac organisent tous les mois un rassemblement, le 19 de chaque mois, peu importe le jour de la semaine, pour se retrouver, pour accueillir des nouvelles militantes, et souvent avec un thème. Et là, le 19 septembre à Bergerac, il se trouve que c'est la journée du matrimoine à la Traverse, organisée par le collectif Eldiz. Et donc, les militantes du planning de Bergerac se joignent à Eldiz pour cet événement autour de la journée du matrimoine. Et il y aura notamment la projection d'un court documentaire sur le planning familial qui avait été tourné il y a 10 ans, à l'occasion des 60 ans du planning familial. Donc voilà, si vous avez envie d'aller rencontrer les militantes et de voir ce documentaire, c'est l'occasion d'aller voir ce qui se passe à la Traverse le 19 septembre.
0: D'ailleurs, il va y avoir les 70 ans bientôt, c'est ça?
1: Cette année, c'est les 70 ans du planning familial à l'échelle nationale, effectivement.
0: On fait la teuf ou quoi?
1: On va essayer d'organiser, on est en train d'essayer d'organiser la teuf.
0: Ok.
1: Et pour contacter le planning familial de Bergerac, elles n'ont pas encore de numéro de téléphone, mais ça ne saurait tarder. En attendant, vous pouvez les contacter à l'adresse PF, comme planning familial, bergerac, tout attaché, @gmail.com.
0: C'est noté, madame.
1: Parfait. Et on passe à Périgueux?
0: Allons directement sur Périgueux.
1: Alors, à Périgueux, on va proposer déjà le mardi 15, mardi prochain, à 18h30, une soirée d'accueil pour les nouvelles bénévoles. C'est très fréquent pendant les stands ou même qu'on reçoive des mails de personnes qui nous disent « J'ai trop envie de militer à vos côtés, par où on commence ?» Donc, on essaye d'organiser régulièrement des soirées d'accueil. Donc, la première de l'année a lieu mardi 15 septembre, dans notre local, donc au 10 bis avenue Georges Pompidou. Si vous voulez prévenir, vous pouvez envoyer un petit mail à l'adresse planningfamilial.dordogne@gmail.com. Vous pouvez aussi vous pointer comme ça et on vous accueillera avec joie.
0: C'est de quelle heure à quelle heure?
1: C'est de 18h30 jusqu'à ce que qu'on en ait marre. Voilà. Et voilà, on présentera le planning, ce que c'est que militer au planning, et puis ensuite on travaillera par petites commissions selon les projets en cours et pour voir où chacun aurait envie de se greffer sur ces différents projets.
0: Je vois souvent des femmes qui sont militantes. Est-ce que des gars aussi peuvent venir s'impliquer?
1: Bien sûr. Effectivement, il y a essentiellement des femmes, mais il y a aussi quelques... Dans les adhérents, en tout cas, on a des hommes. Dans les militants, un petit peu, pas énormément.
0: D'accord.
1: Mais c'est tout à fait possible aussi.
0: Ouais. Okay,
1: avec une posture d'allié, évidemment, à nos causes, aux causes féministes,
0: oui,
1: bien sûr.
0: Oui, bah oui.
1: Sinon, si vous voulez nous croiser aussi, le planning 24 côté Périgueux va tenir un stand au moment des campulsations, le jeudi 24 septembre. Les campulsations, c'est un festival étudiant qui a lieu en début d'année, enfin une soirée étudiante qui a lieu chaque année en début d'année, et cette année c'est au Sans Réserve. Donc on aura un stand à partir de 17h30 et pendant toute la soirée au Sans Réserve, et voilà, ce sera possible de nous rencontrer aussi à cette occasion-là. On sera aussi avec les assos Copen, ADN, Le Refuge, et puis l'Agora et l'Odyssée aussi qui seront là pour présenter leur programmation théâtrale.
0: Okay.
1: Donc un chouette moment pour les étudiants de Périgueux.
0: Ok, et ça c'est quand tu m'as dit?
1: C'est le jeudi 24 septembre.
0: Jeudi 24.
1: Au Sans Réserve. On peut se retrouver aussi le lundi 28 septembre. Le lundi 28 septembre, c'est la journée mondiale pour le droit à l'avortement. Et le cinéma de Saint-Astier, qui s'appelle La Fabrique, projette le film Annie Colère à 20h. Il y aura un échange avec le planning familial et des sages-femmes de l'hôpital autour de ce film, donc, qui se passe dans les années 70, l'histoire d'une femme ouvrière qui tombe enceinte et qui n'avait pas vraiment prévu ça. On ne vous en dit pas plus, mais n'hésitez pas à regarder sur le site de La Fabrique et nous rejoindre à cette soirée-là, le lundi 28 septembre. À 20h. Et on a un autre événement dont on voulait vous parler, qui est le festival La Festive à Mincignac, qui est organisé par la compagnie de théâtre Lilo. C'est un festival qui s'appelait avant Entre Tours et Bourg, et qui s'appelle donc cette année La Festive, qui a lieu le samedi 3 octobre, donc à Mincignac. Et à l'occasion de ce festival, il y aura une assemblée des incendiaires. Les incendiaires, c'est un collectif qui a été monté par des militantes du planning familial et qui propose tous les 5 du mois, sauf ce mois-ci en octobre, ça sera le 3 exceptionnellement, donc qui propose des temps d'échange autour de la culture féministe. Il y a un thème à chaque fois. Le thème de cette année, c'est s'engager, et des sous-thèmes à chaque assemblée. Là, le thème, ça sera femmes et pouvoir. Et donc l'idée, c'est de pouvoir venir présenter un livre, une expo, un podcast, un dessin, un texte qu'on a écrit soi-même sur ce thème de femmes et pouvoir. C'est des moments très chouettes, avec beaucoup de sororité, beaucoup de recommandations de super bouquins, émissions, films. Donc voilà, donc là on se joint au festival de La Festive pour proposer une assemblée des incendiaires à 15h à Mincignac. Vous trouverez toutes les informations sur le site de la compagnie Lilo, L-I-L-O.
0: Merci Gab. Est-ce que toi aussi tu ramènes une œuvre quand c'est comme ça?
1: Pas à chaque fois, mais ouais, samedi dernier par exemple, j'ai présenté un bouquin.
0: C'était quoi la thématique là?
1: C'était l'amitié. Et Clémence Guettet, la députée LFI, vient d'écrire un bouquin sur l'amitié que j'avais eu le temps de lire entre-temps et de présenter. Donc c'est cool.
0: Tu me le prêteras?
1: Ouais, carrément. Ah, je crois qu'il vaut trop le coup. L'autre info qu'on avait envie de passer au planning familial de Périgueux, c'est qu'on accueille maintenant les couples. Alors, on a toujours accueilli des couples sur des questions autour de l'IVG, de la contraception. Mais là, maintenant, on peut accueillir des couples sur vraiment les questions autour de la conjugalité. Voilà, un couple qui traverse une petite galère parce que c'est, la vie de couple, c'est pas toujours... toujours tout facile, des difficultés sur le fait d'avoir des projets communs, sur des difficultés autour de la communication, de la vie de famille, de l'organisation.
0: Le désir, peut-être même.
1: Le désir, la sexualité, évidemment. Et donc nous, on peut recevoir ces couples-là. On reçoit aussi les personnes en individuel, mais ça depuis toujours. Là, maintenant, on peut recevoir les couples. Et puis nous, on incite vraiment les gens à ne pas attendre d'avoir des grosses difficultés, d'être au bord de la rupture pour venir consulter. Ouais. Quand parfois, tout simplement, on a l'impression que notre relation, elle ne nous apporte plus trop de joie ou qu'on n'y trouve plus son compte et qu'on n'est plus forcément hyper aligné dans sa relation. C'est chouette de pouvoir venir en parler avec l'autre. Et face à un tiers, c'est certes intimidant et en même temps... c'est parfois nécessaire d'avoir une autre personne qui va venir poser les questions que nous, on ne se pose pas, qui va venir gérer la répartition de la parole aussi, pour éviter que ça parte en grosse embrouille. Mmh. Et tout ça, c'est ce qu'on peut faire au planning familial. Donc, n'hésitez pas à nous appeler au 06 71 77 37 02 ou à envoyer un mail pour prendre rendez-vous. On vous accueillera avec joie.
0: Et je pense que, comme tu dis, de décaler le regard, enfin, c'est pas ce que tu disais, mais du coup, d'avoir une autre personne qui regarde un petit peu de l'extérieur, ça peut avoir une richesse et
1: C'est ça, une personne qui est moins engagée, enfin qui n'est pas engagée effectivement dans cette relation et qui du coup a effectivement un regard complètement décalé et qui est parfois nécessaire et bénéfique.
0: Bah ouais, et sûrement plus objectif que nous.
1: Oui, et ces rendez-vous sont gratuits, c'est important de le dire. Il peut y avoir un suivi, c'est-à-dire qu'on n'est pas obligé de venir qu'une fois, on peut venir 3-4 fois si c'est nécessaire. Et c'est aussi confidentiel, donc la personne qui reçoit le couple garde les informations pour elle et c'est pas diffusé aux militantes, aux personnes alentour évidemment. Pour la rentrée du planning, il y a quand même pas mal de choses, que ça soit Bergerac, à Périgueux ou Saint-Astier, ou enfin Mincignac, bref, on essaye de se balader pas mal dans toute la Dordogne pour proposer des choses chouettes.
0: J'ai l'impression que vous êtes plutôt bien occupé.
1: Oui, on est bien occupé.
0: Vous êtes combien dans votre équipe ?
1: On est 2 salariés.
0: D'accord.
1: Et après, on est, selon les périodes, on va dire une dizaine ou une quinzaine de bénévoles.
0: Ah ouais, quand même.
1: Qui mènent aussi des projets de leur côté, enfin, voilà, sans forcément toujours l'appui des salariés. Donc les bénévoles ont une forme d'autonomie aussi pour mener des projets.
0: Là, tu parles de l'antenne de Périgueux ?
1: Non, plutôt ça, c'est sur le global. Sur Périgueux, en militante active, on va peut-être dire 7 ou 8.
0: C'est déjà pas mal.
1: Ouais, carrément. Ouais.
0: Et tu parlais aussi que vous faites des séances d'éducation à la vie affective, relationnelle et sexuelle.
1: Ouais, c'est ça, exactement. On se déplace dans les établissements scolaires, maternelle, primaire, collège, lycée, essentiellement collège-lycée, et dans les établissements sociaux et médico-sociaux.
0: Ah ouais.
1: Pour aborder, encore une fois, la vie affective, santé sexuelle. Et on donne des formations professionnelles aussi. On en a une en novembre, les 16, 17 et 18 novembre, qui est gratuite pour les professionnels et qui concerne les professionnels qui sont en lien avec des jeunes entre 12 et 25 ans. C'est une formation qui s'appelle Ton plan à toi. Ton plan à toi, c'est un site avec plein de ressources qui est centré sur la Nouvelle-Aquitaine, donc avec tous les dispositifs qui existent en Nouvelle-Aquitaine. Et donc nous, on va former les professionnels autour de la santé sexuelle, de comment on parle de vie affective avec les jeunes qu'on accompagne. C'est essentiellement des éduques, ça peut être des infirmiers, des infirmières. Et il reste des places. Donc si vous entendez cette émission et que vous travaillez avec des jeunes entre 12 et 25 ans, n'hésitez pas à écrire un mail à l'adresse planningfamilialdordogne@gmail.com pour avoir les infos.
0: Merci Gabriel.
1: Merci Yann.
0: Ça serait intéressant aussi de pouvoir déconstruire, parce que j'entends des fois que le planning familial va dans faire de l'évars chez les maternelles. Mmh. Et en fait, on va pas apprendre, ça va pas être des transsexuels avec des ongles de 15 cm qui vont apprendre à se masturber à des jeunes.
1: Exactement.
0: En fait, il y a besoin de déconstruire des trucs, quoi.
1: Ouais, carrément. Il y a beaucoup de fausses idées sur l'évars. Ça fait seulement un an que le programme d'éducation nationale il est sorti. Ça fait 20 ans que les séances sont obligatoires dans les établissements. Elles n'avaient pas vraiment lieu jusqu'à maintenant. Depuis un an, il y a un programme et qui a beaucoup fait parler et qui fait peur aux personnes. Mais en fait, les personnes qui ont peur, souvent, sont celles qui connaissent pas du tout ce programme, parce que quand on le lit, il est hyper adapté au développement de l'enfant. Et en maternelle, on va plutôt parler, on va commencer à aborder les stéréotypes de genre, on va parler des émotions aussi, des compétences psychosociales, du consentement, mais pas du consentement en matière de sexualité. Le consentement, dès la maternelle, il y a plein de choses à en dire. Quand on voit les enfants qui ont les t-shirts à paillettes, là, quand on les remonte dans un sens ou dans un autre, en fait, à ce moment-là, on touche le corps de l'enfant sans lui demander son avis. Et donc, c'est des choses qu'on peut aborder. Donc, effectivement, en maternelle, on va pas les inciter à se masturber comme ça a pu être dit dans les médias.
0: Voilà. Dominant. Merci Gabriel. Est-ce que vous avez une info, un conseil, un coup de gueule? Merci Gabriel pour l'info que tu viens de me souffler dans l'oreille. Juste pour dire que les rassemblements devant le palais de justice reprennent à Périgueux, à Bergerac et à Sarlat tous les lundis soirs à partir de 19h.
1: Un petit conseil, je dirais, d'adhérer au planning familial 24. Sans rire, on a vraiment besoin de soutien, avoir des adhésions. Même adhérer, ça ne veut pas dire qu'il faut venir après à toutes nos actions, ça ne veut pas dire qu'il faut mener des projets avec nous. C'est trop chouette si vous le faites, mais il n'y a pas d'obligation à ça. Adhérer, ça permet aussi de dire aux financeurs que notre asso, elle est valable, qu'elle est suivie, qu'elle répond à un besoin. Et ben, nous, on dépend des subventions publiques et parfois privées aussi. Et donc, on a besoin de prouver à nos financeurs qu'on a un certain nombre d'adhérents et d'adhérentes. Donc n'hésitez pas à adhérer, on peut adhérer via Hello Asso en tapant Planning Familial 24. Okay. Merci d'avance.
0: Je te remercie Gabriel pour ce moment.
1: Merci RLP.
0: Ah, avec plaisir. Et tu reviens quand tu veux.
1: Ah oui, ne le dis pas trop vite, je serai là bientôt.
0: Et bien alors à la semaine prochaine.
1: Carrément.
0: Ciao.
1: Trop bien.
2: 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Les manifestations pour le mouvement pour une loi intégrale reprennent de l'ampleur à la rentrée. C'est tous les lundis soirs devant le Palais de Justice à 19h. Ce lundi-là, il y aura encore des rassemblements donc au Palais de Justice de Périgueux, à Bergerac et à Sarlat pour peser sur les négociations parlementaires en ce début d'année parlementaire. Les collectifs Nous Toutes organisent l'événement avec d'autres associations, Citoyennes Laïques, Les Yeux Grands Ouverts, Femmes Solidaires. Et pour Nous Toutes, Maryse Cubillier, de Nous Toutes de Bergerac.
3: Oui.
2: Qu'est-ce que c'est une loi intégrale, pour commencer?
3: Alors, la loi intégrale, c'est une loi qui a été proposée par la CIVIS, hein, donc à la suite de 2 ans et demi d'études de la situation judiciaire autour des violences féminines, enfantistes et sexistes, oui, car on parle bien des femmes, des enfants et des LGBT. Donc, cette loi, elle vise à protéger, juger les coupables, protéger les victimes et mettre en place de la prévoyance, autant de la prévoyance pour prévenir les futures victimes que pour apprendre aux futurs coupables à ne pas passer à l'acte.
2: Et on dit loi intégrale parce qu'elle touche à tous les milieux?
3: Oui, ah oui, tout à fait.
2: Administratif, judiciaire, oui.
3: Oui, il peut y en avoir dans tous les corps de métier et dans toutes les classes sociales. Malheureusement, malheureusement ou heureusement, je ne sais pas comment il faut dire, il n'y a pas d'exclusion de quelque niveau que ce soit.
2: Donc vous avez commencé ces manifestations suite à l'affaire Liana. Et pour ceux qui n'avaient pas suivi, donc dans le Gers, donc le meurtre de la petite Liana en juin 2026. Pourquoi c'était la goutte d'eau qui a fait déborder le vase?
3: Et bien parce qu'à la suite de la disparition, puis de la découverte du corps de la petite Liana, il a été aussi découvert, enfin, ce qui était su mais tu depuis trop longtemps, c'est que le présumé coupable avait déjà été mis, il y avait déjà eu des plaintes à son égard, et que ces plaintes n'avaient pas abouti, n'avaient pas été traitées. Voilà, il n'avait aucunement été embêté, même pas interrogé, je crois d'ailleurs. J'ai envie de dire que ce qui a mis le feu aux poudres, certes, c'est la mort d'une enfant de plus, mais c'est surtout le fait de voir que cette fois-ci, on a la preuve que la justice ne fait pas son travail.
2: Et dans cette loi intégrale, donc, des budgets sont légués à la justice pour pouvoir travailler sur ces sujets.
3: Oui, oui, il est prévu d'augmenter les budgets. Il y a une somme qui est allouée à cette loi intégrale. Mais nos mobilisations, elles sont aussi pour qu'il y ait une prise de conscience sur la nécessité de faire bien. Quand on parle d'une somme allouée à une justice et qu'on voit qu'en un mois et demi, ils ont réétudié 88 000 dossiers qui n'avaient pas été étudiés ou qui avaient été classés sans suite pendant X années. Là, j'ai envie de dire que ce n'est pas une question de budget.
2: C'est une question de volonté. C'est vrai que ça a réveillé un petit peu l'administration pour ce cas-là.
3: De prise de conscience.
2: Donc vous avez fait plusieurs manifestations depuis, il y en a eu 4 pendant l'été, ensuite une pause à cause de la fermeture des discussions au Parlement. Et là, la rentrée s'annonce bonne parce que du coup, beaucoup de personnes seront présentes et présentes à cette manifestation lundi à 19h.
3: On compte bien, on a bon espoir, on a eu énormément d'échos parce que même si on ne se mobilisait pas ouvertement devant les tribunaux, on est quand même resté très actif sur les réseaux et on a vraiment de bons retours. Donc on pense sérieusement que lundi 7 septembre, dans toute la France, dans tous les tribunaux, seront une grande date. Et que l'État ne pourra pas ignorer, les pouvoirs judiciaires non plus, et y compris les consciences citoyennes.
2: Il y a aussi le délai de prescription que vous indiquez dans votre communiqué de presse, qu'il y a une coordinatrice, Andrea Bescon, c'est ça ?
3: Oui, c'est elle qui est à l'origine.
2: Qui milite depuis longtemps sur les délais de prescription, en tant qu'elle est danseuse, comédienne, metteuse en scène, scénariste,
3: oui.
2: Et militante sur ces questions de violence faite aux femmes et aux enfants.
3: Tout à fait.
2: Il y a peut-être des affaires qui vont se réouvrir si cette loi intégrale est mise en place, et c'est pour ça que peut-être que ça freine.
3: Je ne sais pas si ça freine. Moi, je pense que c'est plus la volonté de vouloir y arriver et de vouloir respecter la prise de conscience des citoyens qui freine. Ce n'est pas le fait qu'on demande à ce que des dossiers soient réouverts. Ils n'ont pas été traités, donc qu'ils soient réouverts, c'est normal. Quand vous voyez toutes ces affaires classées sans suite, toutes ces femmes, ces mères protectrices désenfantées, ces enfants qui ont dénoncé des horreurs de la part de leur père ou frère, c'est la mère qui est désenfantée et l'enfant est remis entre les mains de son potentiel bourreau, ces dossiers-là n'ont pas été traités, c'est pas vrai.
2: Oui, on peut parler aussi du courage de ces femmes qui se réunissent et surtout, j'ai envie de parler de l'affaire Pellicot qui a été un des moments où le huis clos est tombé et où la honte, comme elle disait, a changé de camp.
3: Exactement. Moi, je dis un grand merci à toutes ces femmes, Andréa Bescon, Madame Pellicot et d'autres qui osent témoigner et comme elles sont un petit peu plus connues ou quand elles ont des dossiers très très lourds, ce qui est le cas de Gisèle Pellicot, du coup, là, on ne peut plus fermer les yeux. C'est pas possible.
2: Pour avoir une loi intégrale maintenant, il faut venir manifester parce que c'est avec le nombre que la pression sera là pour les parlementaires. Parce qu'on a vu d'autres manifestations qui n'étaient pas écoutées. Mais là, on ne peut pas se permettre.
3: On ne peut plus se permettre. Je crois que pour nos enfants, nos petits-enfants, tous ceux qui sont victimes et qui n'ont jamais été aidés, qui sont malades parce qu'ils n'ont pas été aidés, vous savez, le coût de toutes ces personnes qui n'ont pas été protégées, et qui donc sont malades, je crois que c'est une question, alors là je vais vous dire un chiffre qui est approximatif, je crois que c'est 2,7 milliards par an, le coût qui revient à l'État pour les soigner, pour les suivre, etc., etc. Donc ça coûte plus cher en fin de compte de soigner toutes ces personnes qu'on n'a pas cru ou qu'on a rejetées, que ça ne coûterait de prévenir pour éviter que ça perdure.
2: Donc c'est l'Action Citoyenne, et c'est le nom d'une association qui s'appelle Citoyenne Laïque en Action d'ailleurs. C'est l'Action Citoyenne qui permettra d'avoir gain de cause, qu'on parle de cette loi, mais il y a aussi au niveau du Parlement eu des blocages, des freinages sur d'autres lois de pédocriminalité, mais qui sont en relation avec d'autres pays, si vous voyez ce que je veux dire, et qui est un peu de l'ingérence étrangère d'ailleurs.
3: Tout à fait.
2: Soyons nombreux et nombreuses. Merci en tout cas pour cet appel à manifestation tous les lundis à 19h. Et il faudra lutter encore pendant tout le mois jusqu'à l'examen le 8 octobre.
3: Voilà, oui. Et quand on dit citoyen, c'est parce qu'on inclut les hommes. Qu'à un moment donné, trop de personnes font l'amalgame entre lutte féminine et lutte citoyenne. Or là, je suis désolée, tout le monde est concerné. Ce n'est pas une question de genre.
2: Quand ça touche aux enfants, tous les parents sont concernés, bien sûr.
3: Donc, tous les enfants, tous les parents, tous les frères, tout le monde.
2: C'est sûr. Merci Marie Scubillier de Nous Toutes, donc le collectif de Bergerac.
3: Oui, c'est Nous Toutes nationales. Hein. Nous Toutes, c'est un collectif national. Mais la lutte des lundis, c'est avant tout un groupement de collectifs et d'associations. Donc, comme vous l'avez cité, vous en avez cité deux ou trois, mais en réalité, on est une douzaine. Donc, c'est pour ça qu'on ne peut pas toutes les citer. Et ça s'appelle Collectif Féministe et Enfantiste.
2: Tout à fait. Il y a aussi Move Enfant qui est déjà passé sur l'antenne. Donc, je vous invite à écouter aussi l'enregistrement sur le site de Radio Libre en Périgord. Merci, Marie Scubillier.
3: Merci à vous.

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1: C'est la rentrée de Ciné-Cinéma et pour avoir toutes les nouvelles de cette rentrée et bien sûr de tous ces projets pour l'année 2026, aujourd'hui dans nos studios, on accueille président de cette association Ciné-Cinéma, Marc Becquerel. Bonjour.
2: Bonjour, merci de votre invitation.
1: Vous êtes le président depuis quelques années déjà.
2: Depuis 4 ans maintenant, oui. Tout à fait.
1: Vous êtes assez nombreux.
2: C'est une très belle association qui existe depuis 1988, donc c'est à noter, parce qu'une telle durabilité, ça n'est pas forcément si courant. Et puis nous sommes, je pense, la plus grande association culturelle de l'agglomération de Périgueux, puisque nous avons dépassé au mois de juin dernier, pour la saison 2025-2026, on a dépassé le seuil des 900 adhérents.
1: Ça représente du monde.
2: Ça représente du monde et chaque année, on fait venir au cinéma CGR sur notre programmation à peu près 45 000 spectateurs, à la fois 20 000 scolaires et 25 000 autres publics.
1: Votre mission, c'est les films d'art et d'essai, éducation à l'image et toutes les actions qui tournent autour de ces thèmes. Vous avez présenté votre programmation de ce mois-ci, de mois de septembre. On voit la liste de films, on voit la liste de projets. En quelques mots, comment vous décrirez les priorités de Ciné-Cinéma pour cette année, cette saison 2026-2027?
2: Alors, les projets de Ciné-Cinéma pour la saison 2026-2027, d'abord, j'invite vos auditeurs à adhérer à l'association. Ils peuvent le faire soit par Internet, soit en venant au siège de l'association à la maison des associations Courfenelon à Périgueux, ou en allant dans leur librairie préférée à Périgueux, où ils pourront prendre leur carte. Parce que je le rappelle, c'est important qu'une association comme la nôtre soit soutenue, parce que sans nous, je pense qu'il y a une forme de cinéma qui ne serait pas visible à Périgueux. Donc, j'invite vos auditeurs à nous soutenir, et de ce fait, à venir participer à la soirée de rentrée que nous organisons donc le lundi 14 septembre prochain, où les deux salariés de l'association, Jean-Michel Héliot et Julia Caron, présenteront un certain nombre d'innovations et les grandes lignes de la saison qui s'ouvre. On aura un moment convivial et puis ensuite on projettera le film d'Emmanuel Mar, Notre Salut, qui est un très beau film qui va sortir. En fait, nous l'avons en avant-première, donc avant sa sortie nationale. Et des critiques ont relevé que ce film aurait mérité la Palme d'Or au Festival de Cannes au mois de mai dernier.
1: Dans la programmation, c'est marqué « Science passerelle ». Qu'est-ce que ça signifie pour ceux qui ne sont pas adeptes, qui ne sont pas adhérents de Ciné-Cinéma? Ça signifie une action particulière?
2: Oui, c'est-à-dire qu'en fait, on a notre programmation habituelle dans la salle 5, auquel on a accès grâce à une convention qui nous lie au multiplex CGR et avec la mairie de Périgueux qui nous soutient. Et je dirais qu'en plus donc, de cette programmation ordinaire, entre 11h le matin et 22h le soir, 365 jours par an, on a développé depuis de longues années maintenant ce qu'on appelle des séances accompagnées. Selon la thématique de ces séances, sont dénommées séances passerelles ou séances pastilles. Mais ces séances permettent de faire un focus sur un film particulier, soit un film dit du patrimoine, donc un film ancien qui en général a fait l'objet d'une nouvelle numérisation, donc qui ressort dans des conditions de visibilité encore meilleures que par le passé, et on accompagne donc cette projection d'une intervention, soit d'un universitaire, soit d'un comédien, soit d'un metteur en scène, pour illustrer la place de ce film dans l'histoire du cinéma, soit du cinéma français, soit même du cinéma mondial.
1: Ouais.
2: Et donc nous avons 4 films de ce type.
1: Ce mois-ci,
2: mois de septembre.
1: Il y a encore les autres rencontres.
2: Voilà.
1: Peut-être quelques mots sur cette adhésion. Être adhérent au Ciné-Cinéma, qu'est-ce que ça signifie?
2: Prendre la carte
1: et bénéficier des tarifs privilégiés pour voir certains films. Mais en même temps, qu'est-ce que c'est plus?
2: Chacun y met l'engagement qu'il souhaite. Alors effectivement, il y a, l'engagement minimum qui consiste à prendre sa carte, qui coûte 25€ à l'année, ce qui permet, sur notre programmation, de bénéficier du tarif le plus bas qui est proposé par le cinéma CGR, qui est de 6,20€ la séance. Donc, il y a une première motivation qui est purement un intérêt économique, mais nous, notre volonté, c'est d'aller bien au-delà. Ce que l'on promeut, c'est un cinéma de réflexion, c'est un cinéma qui soit l'objet d'un moment de partage, d'enrichissement, d'apprentissage, vous l'avez dit, puisqu'il y a une dimension

0: et nous avons négocié avec la ville de Périgueux qu'elle nous loue une des trois cellules commerciales qui sont annexées au multiplex CGR. Et donc la ville, nous avons appris hier que la ville venait de signer le bail avec CGR et va faire les travaux d'aménagement de ce local. Donc c'est un grand projet pour 2027, c'est que dans le courant du, on peut dire, du premier trimestre 2027, nous ouvrirons un nouvel espace qui sera à la fois le siège de l'association, où il y aura les bureaux des bénévoles et des salariés. Nous aurons un café associatif, qui sera un lieu d'échange et de convivialité. Et on aura aussi une salle de médiation qui permettra de prolonger les séances scolaires pour des activités particulières de médiation, voire engager d'autres collaborations avec des associations de l'agglomération avec lesquelles nous travaillons. Puisque quand j'évoquais tout à l'heure les séances accompagnées que nous programmons chaque mois, entre 8 et 10, nous ne le faisons pas seuls. Nous le faisons en partenariat, soit avec des institutions publiques, la préfecture, la ville, le département, ou avec des associations, soit des associations culturelles, des associations diverses et variées qui interviennent sur Périgueux.
1: Donc c'est super nouvelle et ça va vous aider aussi à être plus visible et en même temps être plus libre dans votre organisation.
0: Voilà, ça nous permettra surtout d'être plus visible et d'avoir un lieu de rencontre et de convivialité qui aujourd'hui nous manque.
1: Vous avez parlé de plusieurs partenariats, donc avec Festival Horizon, les Horizontales. Donc ça peut être introduction à deuxième rencontre autour de films, Gare Centrale. Donc je vous laisse raconter l'histoire, comment ça s'est fait, ce partenariat avec Festival Horizon et bien sûr cette fenêtre ouverte sur le Proche-Orient.
0: Le Festival Horizon, l'association Printemps au Proche-Orient, est une association avec laquelle on travaille depuis longtemps maintenant, qui organise au printemps chaque année son propre festival qui est tourné vers les cultures de l'arc méditerranéen et du Moyen-Orient. Et donc, depuis plusieurs années maintenant, nous avions convenu avec l'association qu'on pourrait programmer un cycle de cinéma du Proche-Orient, mais il ne nous avait pas semblé opportun de le faire en même temps que le festival proprement dit au printemps. Donc, je dirais, ce mini-festival de cinéma tournant autour du Proche-Orient, nous le programmons à l'automne. Et donc, il démarre effectivement mardi 15 septembre prochain, à 20h10, avec la projection du film de Youssef Chahine, qui s'appelle « Gare Centrale ». Et je disais tout à l'heure que nous avions donc, au mois de septembre, quatre films du patrimoine, et c'est un de ces quatre films. Ces quatre films, là aussi j'invite vos auditeurs à tenter de voir le cycle complet, parce que d'une certaine manière, ces quatre films permettent de porter un regard sur l'histoire du cinéma au XXe siècle, puisque on aura le mercredi 23 septembre à 20h15 le cuirassé Potemkin d'Eisenstein. On aura ensuite le 21 septembre à 20h15 La Féline de Jacques Tourneur, qui est un film donc d'un réalisateur français mais tourné aux États-Unis en 1942, qui est un très beau film fantastique. On aura le mardi 29 septembre à 19h40 Vol au-dessus d'un nid de coucou, le célèbre film de Milos Forman. Toutes ces séances seront accompagnées d'interventions d'universitaires, et ce cycle, il débutera effectivement le 15 septembre prochain avec Gare Centrale, le film de Youssef Chahine, qui lui est daté de 1958 et qui est vraiment un très beau film en noir et blanc, qui reprend un certain nombre de codes cinématographiques du grand cinéma américain, et qui est pour quand on n'a jamais vu ce film, c'est vraiment très surprenant de voir qu'en 1958 un cinéaste égyptien pouvait produire un film de ce type. Parce que c'est un film d'une très grande liberté, qui est filmé avec une sensualité, voire même un érotisme, sur la façon dont les femmes sont filmées, qui est extrêmement surprenant. Et donc, voilà, j'invite vos auditeurs à venir découvrir ce film formidable.
1: En plus qu'il y a un débat, échange, vous invitez toujours les spécialistes, les universitaires, qui peuvent aider à décoder certaines choses avant ou après la projection.
0: Tout à fait, puisque nous aurons ce soir-là donc la présidence de Thomas Richard, qui est docteur en sciences politiques à l'université de Clermont-Auvergne et qui a rédigé une thèse sur le récit de guerre au Moyen-Orient vu au travers de l'activité à la fois des musées et du cinéma. Donc il a un regard très particulier. Il pourra nous recontextualiser le film et, je dirais, nous apporter toutes ces lumières.
1: Il y a aussi les soirées spéciales, comme par exemple pour le film

0: de rire, l'humour politique à garde à vue. C'est un ciné-débat qui est vraiment un événement qui aura lieu le 18 et 19 septembre partout en France. Donc Périgueux aussi s'associe à cette projection et des rencontres avec différents acteurs associatifs. Mais je laisse nous expliquer le contexte.
1: Pour être le plus précis possible, en complément des 4 films du patrimoine que j'ai évoqués tout à l'heure, on a effectivement au mois de septembre 4 autres films qui sont des films d'actualité, soit des films de court-métrage, soit des films documentaires, soit des films de fiction qui font l'objet d'un accompagnement. Donc le premier, c'est Notre Salut, le film d'Emmanuel Mars dont je viens de parler tout à l'heure, qui sera présenté le 14 septembre lors de notre pot de rentrée. Le second, c'est La Vie en relief, le film sur le photographe Jacques-Henri Lartigue de Denis Gobert, qui est projeté dans le cadre des Journées du patrimoine, donc le samedi 19 septembre. Et c'est ensuite la soirée Novanima à 20 ans, qui est prévue donc le vendredi 25 septembre à 20h, et qui présentera, pour le 20e anniversaire donc de la société de production Novanima, un cycle de courts-métrages, parce que c'est une forme qu'on délaisse. Dans les années 60 ou 70, quand on allait au cinéma, on avait parfois droit, avant la projection du film, à un court-métrage. C'est tombé en désuétude, mais il y a encore une production de court-métrage et il nous a semblé intéressant d'en montrer un échantillon. Et pour, je dirais, clore ou s'insérer dans ce cycle, il y a effectivement un quatrième film, qui est un film documentaire de Matteo Larocque, Clara Menet et Mila Branco, qui s'appelle « Fini de rire, l'humour politique au garde-à-vous, point d'interrogation », qui est en fait un film documentaire un peu choc qui interroge en fait la puissance des grandes forces économiques aujourd'hui en France qui, pour une partie d'entre elles, il faut bien le dire, promeut les idées d'extrême droite et voilà, nous semble souhaiter un avenir que nous ne voyons pas venir d'un très bon œil. Pour une raison simple, c'est que, bon d'abord, les valeurs que portent ces courants politiques, fondamentalement, nous les combattons, et puis l'extrême droite a très clairement indiqué d'ores et déjà que si elle arrivait au pouvoir, elle démontrait l'écosystème qui fait vivre le cinéma français, notamment en liquidant le Centre National de la Cinématographie, qui est une organisation qui est unique au monde et qui aujourd'hui permet à la fois la vitalité de la production, de la distribution des films, et qui permet aussi que partout en France, même dans des petites villes, il y a encore des cinémas municipaux qui montrent le cinéma d'aujourd'hui. Et ça, c'est important de le faire vivre. On évoquait tout à l'heure les vocations de l'association Ciné-Cinéma. L'une d'entre elles, c'est de développer chez les jeunes et chez les adultes, une forme d'esprit critique. Aujourd'hui, on vit dans une société qui est submergée par les images. On a besoin de prendre un peu de distance, d'exercer un regard critique sur les images pour distinguer le vrai du faux et s'interroger sur leur contenu. Et donc, ben voilà, notre rôle, nous considérons que, d'une certaine manière, c'est un rôle aussi de salubrité publique par rapport à ce flot continu d'images qu'on nous déverse, avec parfois des intentions très malfaisantes, il faut le dire. Et c'est ce que dénonce donc ce film documentaire « Fini de rire, l'humour politique au garde à vous ».
0: En dehors de ces soirées, rencontres et débats, il y a aussi les films tous les jours, les films qui surprennent, qui sont un petit peu différents, qui demandent, comme vous avez dit, un petit peu de réflexion, même parfois tendre l'oreille un petit peu plus parce qu'ils sont en langue étrangère, qui s'insèrent dans le film d'art et d'essai. La programmation existe et il faut s'informer, il faut suivre vos publications, mais il y a aussi le jeune public qui n'est pas oublié, il y a aussi programmation pour ceux qui viennent en famille.
1: Tout à fait. Alors, on a à la fois, je dirais, les projections en direction du public scolaire qui ne figurent pas dans nos dépliants, parce que là, on travaille avec les écoles primaires de l'agglomération, les écoles maternelles et primaires de l'agglomération et de la ville de Périgueux, avec les collèges, avec les lycées, avec l'université même, avec les établissements universitaires du pôle de la Grenadière. Et on a donc tout un public qui n'est pas visible, qui vient avant l'ouverture du cinéma, avant 11h. Et puis, dans notre programmation habituelle, on s'efforce effectivement de programmer des films pour public jeune. Donc là, nous avons deux films d'animation à l'affiche qu'on peut venir voir en famille. Et je vois souvent à la fois des parents, mais aussi à Périgueux, beaucoup de grands-parents qui accompagnent leurs petits-enfants au cinéma, notamment le dimanche matin. Et c'est toujours très agréable de les voir.
0: Je vais compter rapidement. Il y a une trentaine de films pour mois de septembre. Oui. Donc, il y a du choix pour tout le monde.
1: La diversité de la programmation du cinéma à Périgueux, c'est ciné-cinéma. Le cinéma CGR projette chaque année à peu près 700 films. Mais nous, ciné-cinéma, alors que nous avons l'équivalent, si on simplifie, on a une salle en permanence, la salle 5, et puis ponctuellement d'autres salles, plus l'accès à toutes les salles avant 11h pour le public scolaire. Donc on peut dire que grosso modo, on a accès à 2 salles sur 10. Avec 2 salles sur 10, on programme 60% des films qui sont montrés à Périgueux. Alors CGR a une vocation économique, il doit gagner de l'argent, donc il préfère programmer des blockbusters. Nous, il nous arrive de reprogrammer des films, notamment des films du patrimoine, avec une ou deux projections. Donc il faut effectivement être attentif à notre programme et ne pas les louper. Mais la diversité de l'offre cinématographique, c'est nous qui la proposons.
0: Et les films, on peut trouver sur flyers un petit peu partout, dans tous les lieux culturels. Il y a aussi vos communications sur les réseaux sociaux, sur votre site internet, et bien sûr l'affichage dans cinéma, CGR, à Périgueux.
1: Tout à fait. Et on compte beaucoup sur le bouche à oreille. Parce que le cinéma, ça fonctionne beaucoup sur le bouche à oreille. Je ne sais pas si vous avez vu, mais les médias sont très surpris de la fréquentation qu'il y a eu au mois d'août en France, au cinéma. Et c'est que, pour un certain nombre de films, le bouche-à-oreille a fonctionné. Les deux, le diptyque autour de l'histoire du général de Gaulle, le film de Christopher Nolan sur Ulysse, qui n'était pas forcément un film d'approche facile, ont rencontré un succès. Parfois, d'ailleurs, peut-être un petit peu de mal à démarrer, mais le bouche à oreille a entretenu la notoriété de ces films et le public a répondu présent. Et je note d'ailleurs que la longueur de ces films, parce que dans les trois cas que je cite, ce sont des films de plus de 3 heures, n'a pas rebuté le public.
0: Oui, donc, mais aussi, il faisait tellement chaud
1: c'est vrai que la canicule a sans doute été un stimulant complémentaire. Mais on le doit à la fréquentation, d'abord à la qualité des films.
0: Et on espère que ces chroniques ciné-cinéma à RLP vont continuer, se poursuivre, qu'on puisse aussi transmettre de bouche à l'oreille tous ces nouveautés, tous ces cinémas, débats et rencontres qui auront lieu dans les salles de ciné-cinéma à Périgueux.
1: Ben on l'espère et on va y travailler parce que on entretient de bons rapports à la fois avec la presse locale papier, DL et Sud-Ouest, et avec vous-même. Donc cette coopération, on souhaite la poursuivre.
0: Merci à vous, Marc Becret, président de Ciné-Cinéma, et bien sûr à tous ces adhérents et bénévoles qui sont très nombreux, presque 900, qui vont nous écouter et vont suivre vos conseils pour les cinémas que vous venez annoncer. Bien sûr, il y a les autres films qu'on n'a pas eu le temps de citer aujourd'hui, mais pour ça, existent les autres supports de communication. Merci à vous. 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
2: Bonjour messieurs, dames, bienvenue à bord du Caminade 6. On va faire une très jolie balade le long de la Dordogne sur environ 7 km. La Dordogne est un fleuve marchand. Comme la plupart des fleuves conséquents sur votre territoire, il a servi d'axe de transport. Ainsi, à partir du 2e siècle de notre ère, s'installent ces gabars, ces bateaux à fond plat. Ces bateaux à fond plat sont d'origine grecque. En grec, gabaros veut dire coquille de noix. Ces bateaux mis au point à l'origine pour naviguer sur la mer Noire, transportés par les Romains le long de la plupart des voies navigables d'Europe, assureront la navette fluviale vers les grandes cités comme celle de Bordeaux qui s'appelait Burdigala. Au 2e siècle de notre ère, c'était le chef-lieu de la Gaule Aquitaine. La Dordogne prend sa source sur le massif central, plus précisément sur le puits de Sancy qui est le plus haut sommet des Monts d'Or et qui culmine à 1886 mètres. À 1600 mètres, jaillit la première des sources qui alimentera la Dordogne, la Dore. La deuxième source jaillit à 1300 mètres, c'est la Dogne. Se rejoignant, elles permettent ainsi à ce fleuve de s'étirer sur 483 km, de traverser 5 départements et 3 régions. La Dordogne, en termes de longueur, est le 5e fleuve de France. Enfin, un peu de géologie du Quaternaire. En effet, nous avons là des strates de calcaire à la base de ce rocher qui équivalent à la superposition de 11 glaciations et autant de périodes interglaciaires. Une période interglaciaire, c'est une période qui se déroule entre deux glaciations. Une période glaciaire, c'est une longue durée où le climat de la Terre descend de 5 degrés en température moyenne. Vous allez me dire, c'est pas beaucoup. Ça dépend où on est. En effet, au cercle arctique, c'est un coefficient de moins 25. Ça permet la formation d'une couche de glace de 3 km d'épaisseur sur le Groenland, sur le Canada, sur la Russie et également sur le nord de l'Europe. Conséquemment, le niveau des eaux pour la planète entière baisse de 150 mètres. Voilà pourquoi vous avez des lignes noires. Chacune de ces lignes noires correspond au retrait des eaux pour une durée de 70 à 90 000 ans, soit la durée d'une glaciation.
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0: Bonjour à toutes et à tous, vous êtes sur Radio Libre en Périgord et nous nous retrouvons pour l'agenda quotidien présenté par l'équipe RLP.
1: Olivier Bourdens, bonjour.
2: Bonjour.
1: Vous représentez une structure qui s'appelle La Clé de Soi et vous êtes musicothérapeute, professeur de yoga et méditation. C'est la rentrée et vous avez plein d'ateliers à nous annoncer.
2: Tout à fait.
1: C'est un bon moment de reprendre les activités et s'occuper de soi-même.
2: C'est vraiment le moment. Justement, les personnes se questionnent un peu sur ce qu'elles vont faire cette année, donc voilà, j'en profite. C'est effectivement ce que je propose, c'est ça, c'est de prendre du temps pour soi, de se reconnecter à soi, à son énergie, à sa joie de vivre aussi. Donc ça peut être par le yoga, la méditation, un aspect un peu plus introspectif, de retour à soi, et c'est aussi par la musique et le chant, le rythme, faire des choses en collectif, ensemble, qui vont nous amener à se connecter aux autres et à ressentir aussi de la joie, de l'énergie, de la vitalité, de s'exprimer aussi. Ça, j'axe beaucoup mes propositions autour de l'expression de soi aussi.
1: Où vont se passer ces ateliers et comment vous imaginez l'organisation au cours de l'année ?
2: Le yoga que je vais proposer, c'est un yoga qui s'appelle le Kundalini Yoga. C'est un yoga qui est assez particulier, qui allie différentes pratiques, donc pratiques corporelles, physiques, assez dynamique, assez intensive, des respirations, des techniques de respiration, de la méditation et aussi on chante des mantras. Ces cours de yoga, je les propose donc dans le Villamblard et Beauregard et Bassec, c'est près de Vers. Donc il y a le mardi

0: soi24.fr et il y a toutes les informations nécessaires. On peut s'inscrire directement en me contactant.
1: Et si vous voulez laisser votre téléphone, c'est le moment.
0: Voilà, donc mon téléphone, c'est le 06 60 95 92 90 et le mail contact@laclédesoi24.fr.
1: Merci.
0: Merci à vous.
1: Les ateliers de musique, voix, chant, polyphonie et tout ça proposé par Olivier Bourdin.
2: Bonjour.
1: Bonjour. Vous représentez une structure qui s'appelle La Clé de Soi et vous êtes aussi musicien, chanteur, musicothérapeute, professeur de yoga et méditation. Mais aujourd'hui, on s'intéresse de la musique de chant que vous voulez transmettre pour ceux qui voudraient s'initier et pratiquer avec vous dans les ateliers. Comment vous avez prévu ces activités à la rentrée 2026?
0: Tout à fait. Donc, il y a deux propositions principales que je voudrais annoncer. Ici, c'est d'une part un ensemble vocal de chants polyphoniques que je propose à Beauregard et Bassac à côté de Vert. Donc on se retrouve vraiment pour chanter ensemble, pour vibrer ensemble, pour se faire plaisir autour des chants de différentes traditions, différents pays en fait. C'est vraiment des chants du monde. Alors il y a du français, mais il y a aussi il peut y avoir de l'espagnol, du géorgien, du russe, enfin voilà, des africains, enfin voilà. Et puis on essaie de monter un petit répertoire et pour essayer de le présenter à la fin de l'année. C'est vraiment très bienveillant. Il n'y a pas besoin de savoir vraiment chanter vraiment à la base ou de savoir lire la musique ou quoi, c'est vraiment quelque chose de très spontané. J'invite si vous aimez chanter, même si vous aimez chanter dans la douche et que vous osez pas rejoindre un collectif de chant, c'est vraiment l'occasion de tester. Donc ça, c'est le lundi soir de 18 à 20h, tous les lundis soirs à partir du 21 septembre.
1: Il y a aussi une activité que vous proposez à Travers, à Bergerac.
0: Oui, alors ça c'est une autre activité, c'est un peu différent. Alors on va aussi, pareil, beaucoup chanter, mais c'est un peu plus axé sur le rythme en fait, sur le rythme corporel. Et c'est pareil, un peu l'idée c'est de constituer un groupe où on se fait plaisir, on s'amuse, on vibre ensemble, on joue ensemble en fait avec le corps, avec le rythme. Donc je transmets un petit peu de base de percussion corporelle, c'est-à-dire faire des rythmes avec le corps. Et en même temps chanter, essayer de comprendre, de sentir ce que c'est un peu de chanter à plusieurs voix, mais sur des choses un peu plus simples, c'est-à-dire que là c'est pas comme l'ensemble de chants polyphoniques où on va apprendre des chansons en entier. Là on va faire plutôt des petits bouts, on va faire tourner en boucle des petits bouts et on va plutôt se concentrer aussi comment on fait pour connecter le chant avec le rythme. Donc ça, c'est à la Traverse, à partir du 23 septembre, de 18 à 20h, les mercredis soirs.
1: Et comment on s'inscrit, Olivier?
0: Alors pour s'inscrire, le plus simple, c'est d'aller sur mon site laclédesoi24.fr, LACLEDESOI24.fr. Ou de me contacter directement par téléphone 06 60 95 92 90. Là, pour ces deux ateliers, il y a une billetterie en ligne aussi, mais vous y accédez en passant par mon site. Et puis, vous pouvez aussi me retrouver et voir un peu mon univers sur ma page Facebook, ob.laclédesoi.
1: Merci et bonne rentrée.
0: Merci à vous. Merci.
3: Le dimanche 22 novembre, au Palio, un festival mondial de la magie est organisé. Après toute une tournée à Pau, et puis ils auront à Montpellier, à Bordeaux, Le Mans, Rouen, ils passent au Palio, à Boulazac, le dimanche 22 novembre, avec des magiciens plus qu'extraordinaires.
4: 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Le service d'urbanisme de la ville de Trélissac change ses horaires d'accueil du public. Il sera ouvert de 8h15 à midi et de 13h à 17h30. Les lundis sans rendez-vous et les mercredis et les vendredis sur rendez-vous seulement. Pour plus de renseignements ou afin de prendre rendez-vous, contactez le service d'urbanisme de Trélissac.

0: La médiathèque de Trélissac offre maintenant aux enfants de 6 à 12 ans la possibilité de célébrer leur anniversaire gratuitement dans un cadre convivial et animé. Le programme prévoit des jeux de société, des jeux vidéo, des ateliers ludiques et créatifs, mais aussi des histoires, de la musique, un goûter et diverses surprises. Et les inscriptions et réservations se font directement auprès de la médiathèque au 05 53 08 98 80. Merci d'avoir suivi l'agenda du jour sur RLP. Restez avec nous pour la suite de nos programmes.
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2: Les caprices de l'enfant roi. Patchwork virevoltant. Michel Leclerc et sa compagne et comparse en écriture, Baya Kasmi, ont encore frappé avec ces 114 minutes bourrées de bonnes intentions, mais hélas, pas toujours abouties. 1651, Louis, pas encore 14, est un jeune adolescent. Alors que la fronde menace, sa mère, Anne d'Autriche, décide d'exfiltrer son fils pour le mettre à l'abri et le remplace par un sosie. Louis est confié par D'Artagnan à Cyrano de Bergerac, qui le cache au sein de la troupe de théâtre de Madeleine Béjart et Molière. Tandis que Madeleine et Cyrano se découvrent une passion commune pour le jeune Molière, Louis découvre la vie et ses plaisirs, l'art et le travail, le courage et la stratégie, tout ce qui fera de lui le roi soleil. Un projet ambitieux, avec beaucoup de qualité, la mise en scène, le rythme, quelques anachronismes savoureux dans les dialogues, le casting, mais aussi trop de défauts qui font sortir de la salle avec pas mal de regrets. Notre cinéaste du jour rêvait depuis longtemps de réaliser un film de cap et d'épée. Alors on balance sans arrêt entre Rapneau et De Broca, mais hélas, sans jamais atteindre la qualité de ces grands modèles. Les bonnes idées, situer l'action à l'époque de la Fronde, rarement exploitées au cinéma, et le désir de raconter les coulisses d'une troupe de théâtre itinérante. Alors, évidemment, la rencontre entre ce que j'appellerais les Avengers du XVIIe siècle peut paraître saugrenue et difficile à gober, mais pourquoi pas? Dans la comédie et la parodie, on peut tout se permettre. On est d'ailleurs prévenu d'emblée par le carton qui nous dit « une histoire vraie, sauf pour les historiens ». Mais voilà, la mayonnaise ne prend pas parce que Leclerc et Kasmi changent constamment de registre. En nous faisant passer de la comédie débridée à la comédie romantique, en passant par le drame et le film de cap et d'épée. Et surtout, sans jamais affirmer réellement leur choix. Amusant de constater que le dernier film de Michel Leclerc s'intitulait « Le mélange des genres ». Bis repetita. La très belle photo d'Alexis Kavirchine tente de donner une continuité à une intrigue qui en manque cruellement. Du lourd au casting, avec un Artus déchirant et qui confirme son immense talent dans tous les genres. Mais que ce soit Julia Platon, délicieuse, Franck Dubosc, très drôle, Nemo Schiffman, Doria Tillier, Suzanne Debecq ou le jeune Nils Hamel-Brochand, choisi après un casting de plus de 150 enfants et qui se révèle être une heureuse découverte, tous donc sont parfaitement à leur place dans ce film choral intéressant mais déroutant. Mais comme on se plaît à le dire et à le répéter dans ce film, ça se laisse voir, pute borgne.
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0: Chers auditeurs de Tranche de Vie, la Russie, vous le savez, est un pays immense. 17 millions de kilomètres carrés, dont 4 en Europe, 147 millions d'habitants. Et c'est un pays qui est aujourd'hui divisé en 6 types de divisions administratives. 22 républiques, 9 kraïs, 46 oblasts, 3 villes fédérales, un oblast autonome et 4 okrugs autonomes. Parmi les républiques, il y en a 2 qui sont intéressantes, qui sont des républiques de l'Altaï. L'Altaï, c'est un massif montagneux qui est situé à la jonction du Kazakhstan et de la Mongolie, donc au sud de la Sibérie centrale. Nous avons la chance aujourd'hui d'avoir Katharina, qui est originaire justement de cette région de l'Altaï, et qui va nous parler de ses souvenirs alors qu'elle est fixée en France maintenant depuis très exactement 10 ans. Katharina, bonjour, merci d'avoir accepté de parler à nos auditeurs. Est-ce que vous pouvez nous dire où vous habitiez quand vous êtes venue en France?
1: Bonjour et merci de m'avoir invité à cette émission. Je vivais avant de venir en France, en Sibérie du Sud-Ouest, juste au nord de la République Altaï, qui s'appelle, ma région s'appelle Altaïski Kraï, le Kraï d'Altaï.
0: Vous viviez dans une ville ou à la campagne?
1: Je vivais dans une assez grande ville qui était la capitale de la région. On dirait que c'est un peu comme Périgueux pour la Dordogne.
0: Oui. C'est une ville de quelle importance?
1: 600 et quelques milliers d'habitants.
0: Ah oui, c'est quand même un petit peu plus gros quand même que Périgueux. Mais alors, ça s'appelle comment cette ville?
1: Barnaoul.
0: Ah, Barnaoul. Alors, qu'est-ce qui vous a conduit en France?
1: J'ai suivi mes parents qui ont décidé d'émigrer ici et de me demander l'asile politique. Et comme ça, j'avais un peu plus de 20 ans et c'était un peu difficile de s'intégrer ici.
0: On va aborder ces questions par la suite, mais d'abord, je voudrais vous demander quels souvenirs vous avez de cette région qui a été la région de votre jeunesse, finalement, parce que vous êtes né dans cette région de l'Altaï.
1: Oui, je suis né à Barnaoul. J'ai vécu toute ma vie là-bas. Je n'ai pas beaucoup bougé pendant ma vie. Et pour moi, c'est vraiment ma ville natale, ma région d'origine. Et les souvenirs que je porte comme ça dans mon cœur, c'est les steppes, les grands steppes immenses avec plein de fleurs, d'herbes. Et un grand fleuve Ob, qui était juste pas très loin de notre dacha, la résidence secondaire, avec les potagers. Et aussi des forêts de pins où on skiait en hiver, c'était très très bien.
0: Alors, vous alliez passer l'été au bord de l'Ob, qui est ce grand fleuve qui réunit des rivières qui sont issues justement des massifs du massif de l'Altaï et qui ensuite se dirige vers le nord, tout à fait, pour aller se jeter dans l'océan arctique, tout à fait au nord de la Sibérie. Mais alors, vous avez des souvenirs de grandes steppes, mais l'Altaï, c'est quand même très montagneux. Est-ce que vous alliez l'occasion d'aller dans les montagnes?
1: Mais chez nous, le kraï d'Altaï, il n'est pas montagneux du tout. Il est vraiment plat. Et la montagne, ça commence un peu vers le sud, petit à petit. Et plus on va vers le sud, plus les montagnes sont sauvages, immenses, avec des rochers, avec plein de légendes des gens qui habitent là-bas, des indigènes. Et la population aussi, elle change parce que On était chez nous, on est vraiment tout le monde slave, russe, russophone. Et plus on va au sud, plus c'est, on rencontre des gens vraiment d'origine, même je pense que c'était avant la venue des slaves dans le pays. Et je pense qu'ils s'appellent les Altaïens, les habitants de l'Altaï, qui se rapprochent vers les Mongoliens et Kazakhstan, et les habitants de Kazakhstan.
0: Donc il y a des minorités importantes qui vivent dans le sud du Kraï de l'Altaï, et puis aussi de la République de l'Altaï, qui est voisine.
1: Oui, ils habitent forcément, surtout, généralement, en République Altaï. Ils ont leur langue, ils ont leur culture, leur religion. Et c'est pour ça, je pense, qu'ils ont voulu être indépendants et vraiment se former dans une république par rapport à tout le reste de la Russie.
0: Et parce que vraiment, là, il y a une vie locale, mais tout à l'heure, vous parliez de russophones, en disant que tout le monde était russe, bien sûr. Il y a quand même à peu près un quart de la population qui est non russe d'origine, enfin qui fait partie de ces minorités. Est-ce que ces minorités ont conservé des langues à elles?
1: Oui, ils ont leur propre langue, vraiment, il faut vraiment l'étudier. Et, ils ont leur prénom, leur nom, un peu autre, différent que le russe classique.
0: Est-ce qu'ils ont aussi maintiennent des traditions, par exemple, dans le domaine de l'habitat, dans le domaine de la religion?
1: Oui, pour la religion, c'est plutôt des religions païennes. Il y a beaucoup de chamans, traditions, je ne sais pas, des coutumes bizarres que je n'ai pas trop vues dans ma vie, parce que je ne les ai pas trop touchés, croisés. Mais je sais que ce n'est pas du tout ni les orthodoxes, ni musulmans, ni bouddhistes. C'est autre chose. C'est vraiment quelque chose de rapproché à la nature. Oui, ils ont beaucoup de croyances. Par exemple, les arbres, ils mettent plein de petits rubans pour attirer les bons esprits, je pense. Et oui, il y a des chamans, il y a beaucoup des anecdotes de chamanisme que j'ai entendu un peu, mais je n'ai jamais trop vu parce que j'étais pas très proche par rapport à ça.
0: Vous étiez une citadine, vous habitiez la ville et vous n'alliez pas trop dans la campagne, et surtout vers le sud, où il y avait ces populations. Mais est-ce que la population a recours, par exemple, au chaman pour se guérir, par exemple, quand elle est malade, ou est-ce qu'on croit un petit peu à ça dans la population générale?
1: Je pense que oui, vers la République Altaï, il y a des gens qui croient et ils ont recours au chaman. Mais nous, plutôt, même au village, chez nous, on a un Kraï d'Altaï, il y a plutôt des babouchkas, ils sont slaves aussi, russophones, mais ils guérissent par les petites prières, par les petites...
0: Et les plantes?
1: Oui, les plantes, oui. C'est vraiment, c'est plutôt notre tradition.
0: Voilà, ça c'est la médecine alternative, mais de tradition plutôt russe, alors.
1: Oui, plutôt slave, oui. Oui. Oui, et les Altaïens, c'est autre chose. Ils ont des, je sais pas comment ça s'appelle, des boum.
0: Ah oui, ils ont des tambours qui accompagnent les rituels. Oui, oui, oui. Et dans le domaine de l'habitat, alors est-ce qu'il y a, à votre connaissance, puisque c'est une région que vous n'avez pas beaucoup fréquentée, la région des montagnes de l'Altaï, il y a un habitat traditionnel particulier qui est... Si on considère la proximité du Kazakhstan, de la Mongolie?
1: Oui, j'ai visité des... c'était un peu touristique, c'était des yurts qui étaient vraiment typiques et très, comment dire...
0: Des yurts qui ressemblent aux yurts mongols?
1: Je pense, oui.
0: Oui, oui. En couverture, en feutre, en quoi, en cuir?
1: Cuir, je pense que c'est le cuir, du cuir. Et au milieu, il y a le feu, la place pour le feu, qui monte, la fumée monte vers le plafond et il y a un trou.
0: Oui.
1: Et je ne sais pas, oui, je me demandais toujours, je me posais toujours la question, comment on fait quand il pleut. Voilà. Donc, oui.
0: Ça c'est quand même des choses qui montrent qu'il y a une proximité certainement culturelle avec la Mongolie par exemple, et puis peut-être avec le Kazakhstan.
1: Ah oui, tout
0: parce
1: à
0: que
1: fait,
0: tous
1: oui.
0: ces minorités vivent surtout de l'élevage.
1: Oui, je pense, oui. Mais maintenant ça commence, je pense qu'après notre départ, il y avait un développement de tourisme important, surtout en Altaï, parce que les premières petites montagnes qui ne sont pas encore très, très sauvages et très grandes, elles sont très jolies, on l'appelle la Suisse russe.
0: Ah oui.
1: Et c'est tellement joli qu'il y a beaucoup de changements de paysage, il y a plein de petits lacs tout bleus ou verts. Et on a fait pas mal de randonnées comme ça avec mes parents, avec la famille. Et je pense que maintenant, il y a plein d'étrangers. Même quand j'étais encore adolescente, il y avait déjà des étrangers qui venaient de l'Amérique, de l'Europe. Et là, je suis sûre que ça a vraiment développé. Et c'est parti, maintenant, ils gagnent beaucoup plus de tourisme aussi.
0: Est-ce qu'il y a des populations russes, enfin de la région de l'ouest de l'Ural, c'est-à-dire ce qu'on appelle en France la Russie d'Europe, qui viennent pour les sports d'hiver, par exemple
1: Oui, je pense. Après, je ne peux pas dire comme ça, parce que c'était un peu...
0: Vous êtes restée, alors, une fille de l'Altaï, hein. Vous êtes allée peu d'endroits en dehors de cette région, dans Moscou, Saint-Pétersbourg, ou bien le reste de la Sibérie. Vous n'avez pas beaucoup voyagé?
1: Non, en Russie, je n'ai pas beaucoup voyagé. Je ne sais pas, parce que c'est un peu loin, toujours très loin, très loin. L'avion, ça coûte cher. Le train, c'est très, très, très long. Et quand on est parti, on a pris le train. On a passé 3 nuits dans le train. On a traversé tout l'Ural, Kazan, où il y a beaucoup de musulmans. Moscou, on est arrivé à Moscou. On est resté juste même quelques heures là-bas à Moscou, on visitait un peu la place Rouge et on était parti après plus en
0: Europe. C'était la première fois que vous alliez à Moscou?
1: On m'a amené à Moscou quand j'étais très petite.
0: Ah, oui.
1: Oui, quand j'étais très petite, on m'a amené à Moscou, je ne sais pas, j'avais 2 ou 3 ans et ma mère m'a raconté que j'ai vu un garçon noir. Et j'ai eu très très peur, j'ai pleuré, j'ai dit « Maman, j'ai peur !» Elle m'a pris dans les bras et comme ça, elle m'a consolée, parce que je n'avais pas d'habitude de voir des noirs. Ouais, et en Sibérie, je pense que j'en ai vu une fois dans le bus, mais ça m'a fait très bizarre, parce qu'on n'a que des blancs.
0: C'est quelque chose de très rare, oui. Même si, je pense, dans le sud, quand même, il doit y avoir des populations qui ont des traits... qui s'assimilent un petit peu aux Asiatiques.
1: Oui, il y a beaucoup de Chinois aussi qui viennent chez nous pour faire du commerce. Et on est un peu habitué à ça, oui. Mais tout ce qui est vraiment de les gens d'origine maghreb, arabe, autre,
0: oui.
1: Pour nous c'est tellement exotique.
0: Même s'il y a une minorité, musulmane, hein, puisqu'il y a dans les religions, il y a un petit pourcentage de musulmans. Alors est-ce que ce sont des gens qui viennent du Xinjiang, ça, c'est des gens, des Chinois, ou vous ne savez pas?
1: Musulmans, moi j'en ai pas même trop rencontré, parce qu'il y a tellement, peu de musulmans. Je pense que j'ai quand même... J'ai vu un peu de bouddhistes vers le sud, oui. Oui. Avec, je me rappelle, oui, comme ça, une image tout de suite, un bouddhiste avec sa robe, bordeaux, et il y a toujours un taureau, un yak, comment ça s'appelle?
0: Ah oui, alors ça, c'était des lamaïstes plutôt tibétains, d'origine tibétaine.
1: Oui.
0: Ah oui, très bien. Alors... dites-moi un petit peu, qu'est-ce qu'on mange dans cette région? Quelles sont les spécialités culinaires?
1: En hiver, quand il fait super froid...
0: Qu'est-ce qui vous manque?
1: Et il me manque rien parce que ma maman, elle me prépare plein de... Toujours, elle me prépare plein de petits plats russes. Mais le climat, il, comment dire, il te pousse à manger bien calorique et surtout que ça soit chaud, calorique, que ça soit de la viande. Et on mange beaucoup, beaucoup de pommes de terre sous toutes les sauces. Oh, à toutes les sauces, oui. Et on mange des raviolis russes qui sont comme des raviolis, mais avec de la viande hachée dedans.
0: Et c'est ça?
1: Pelimeni, ça s'appelle, oui. Et aussi, on mange un peu les raviolis de Kazakhstan, Mongolie, ou plutôt Mongolie, ça s'appelle manti. Et c'est un peu la même chose, mais c'est cuit à la vapeur.
0: Ah oui?
1: Oui, c'est très bon aussi. Mais moi, je pense que j'ai tout de suite faim.
0: Et puis, est-ce que en dehors des pommes de terre, il y a d'autres légumes? Je ne sais pas, le chou rouge, les betteraves?
1: Beaucoup de betteraves, de tout ce qui est les racines qu'on peut manger, les betteraves, ouais. Des carottes. Ouais. Mais aussi, la traditionnelle, c'est le chou salé qu'on fait beaucoup en automne.
0: Oui, oui.
1: Et on le sale. Je pense que même sans vinaigre, on peut le faire. Et un peu de carottes. Et comme ça, tu ouvres ta conserve en hiver, tu le manges. On fait plein de conserves aussi. C'est toujours très, très bon.
0: Toujours en prévision du long hiver russe, très rude, et dans lequel on est obligé d'avoir des provisions.
1: Oui.
0: Et qu'est-ce qu'on boit?
1: La vodka, bien sûr. Bien sûr.
0: Mais toi aussi, tu t'es mise à la vodka un petit peu, ou non, à la bière ou...
1: Une fois, je voulais me saouler parce que je n'étais pas bien. J'ai bu un demi-verre de vodka, ça ne m'a rien fait. Moi, je te dis, qu'est-ce que c'est dégueulasse.
0: Voilà.
1: Mais je n'étais jamais attirée par la vodka. Parce qu'en plus, on a vu tellement de misère dans les familles autour.
0: Causée par la vie.
1: Que ça ne donne pas envie du tout. Oui.
0: Katharina, tu es en France depuis 10 ans. Tu travailles. Tu as poursuivi tes études avec succès. Est-ce que maintenant, tu te plais à Périgueux?
1: Ah oui, beaucoup. Oui. Déjà, dès le début, comme j'étais avec mes parents, je ne ressentais pas trop de manque de la Russie, surtout qu'on l'a quittée quand même pour des raisons spécifiques. Et j'étais toujours très bien à côté de mes parents. Avec mon frère, comme dans la famille. Et aussi, je pense que le climat, quand même, il est beaucoup plus favorable pour moi personnellement, parce que le froid, maintenant, je ne sais pas comment je pourrais le supporter.
0: Ah, tu parles vraiment du climat au sens propre, pas le climat, pas l'ambiance.
1: Oui, le climat qui est beaucoup plus agréable pour moi, que je me suis fait, parce qu'au début, c'était un peu trop humide, je n'étais pas habituée. Aussi, maintenant ça va bien. Après, j'aime beaucoup aussi, comme je suis un peu, j'aime beaucoup le plaisir visuel des belles choses, des belles constructions, par exemple.
0: Je veux dire des vestiges historiques, des églises, des châteaux,
1: des villages authentiques. Que nous, à Barnaoul, on n'a pas du tout de cette histoire de la ville. C'est très récent, c'est assez gris, communiste, de l'époque communiste, et plutôt moderne. Et moi, j'étais tellement fascinée de voir tout ce qui est historique ici, toutes les beaux monuments, des petites maisons en pierre. Et je ne me lasse pas de regarder, même ça fait 10 ans que je suis là et chaque fois, je m'émerveille tous les jours ici par rapport à ça.
0: Tu nous expliques ça dans un français qui est quasi parfait. Tu as mis combien de temps à apprendre le français? Bon, tous les Français savent que les Slaves ont des facilités extraordinaires pour apprendre les langues étrangères. Toi, tu as mis combien de temps pour parler français?
1: Pour parler, je pense que j'ai mal démarré en apprenant le français parce que j'ai commencé un peu à lire, écrire et ne pas parler. Et on arrive ici, j'ai commencé juste peut-être 1-2 mois de lecture juste avant d'arriver en France. Et après, j'ai eu très, très du mal à parler vraiment avec les gens. Je pouvais comprendre les cours, je pouvais les écrire même. Au moins 70% comme ça de cours, je pouvais l'écrire moi-même. En écoutant, mais après, j'arrivais pas à parler avec les filles.
0: Tu avais du mal à te jeter à l'eau pour engager une conversation, maintenir une conversation, mais ça, c'est normal.
1: Ouais.
0: C'est toujours le plus difficile. La communication est petit à petit, alors, en allant acheter ton pain, tu as commencé à parler avec les commerçants, avec tes collègues d'études. Et voilà, c'est venu tout seul.
1: Mais c'est venu, oui, c'est venu peut-être un an plus tard que j'ai commencé petit à petit de parler, de tenir la conversation et vraiment que ça soit vraiment, vraiment confortable pour moi. Ça a pris quand même des années parce que j'ai été beaucoup dans ma famille, on parlait beaucoup russe, d'un côté c'est bien. Et pour moi, c'était confortable, mais après, ça m'a freiné pas mal. Ça m'a pas mal freiné. Si j'étais toute seule, toujours parmi les Français, oui, bien sûr que j'aurais progressé beaucoup plus vite. Et par contre, mon frère, je suis très contente qu'on a pu parler russe avec lui, parce qu'il est arrivé à 8 ans. Là, il a 18 ans.
0: Mmh.
1: Et il est bilingue, sauf qu'il n'arrive pas trop à écrire, à lire. Il lit un peu les SMS en russe.
0: Il s'est mis à 8 ans, c'était déjà un petit peu tard. Mais donc, voilà.
1: Oui, mais oui, il comprend bien, il peut parler russe, il n'y a pas d'accent, voilà. Je suis donc très contente qu'il a
0: commandé ça. Vous maintenez quand même dans votre famille l'usage de la langue russe régulièrement.
1: Mais c'est pas gros, c'est juste naturel, parce qu'on ne peut pas changer comme ça, oui, parce qu'on est arrivé assez tard pour changer.
0: Les parents, c'est sans doute ceux qui ont le moins acquis de français, j'imagine.
1: Surtout mon père, oui, mon père, ma mère, elle essaie de... Oui, elle parle, elle a un peu de... Peut-être le grammaire qui est un peu difficile pour elle, mais elle se débrouille très bien aussi.
0: Est-ce que tu peux nous dire maintenant, puisqu'on parle toujours de ça dans cette émission, quelles sont tes autres passions? Parce que j'imagine que tu aimes bien ton travail, mais qu'il y a quand même des choses après le travail qui sont intéressantes à faire. Et je sais que tu as beaucoup d'autres passions. Quelles sont-elles?
1: Non, j'aime que les chiffres. Alors, d'autres passions. J'ai beaucoup aimé faire de la musculation. Pendant 3 ou 4 ans, j'en faisais pas mal.
0: Comme Monsieur Poutine, alors?
1: Peut-être. Peut-être c'est lui qui a pris mon exemple.
0: Oui.
1: Ouais. Et oui, ça aère bien la tête, ça muscle, ça fait du bien. Après,
0: Donc, tu es une sportive.
1: Oui, et avant ça aussi, je me suis initiée un peu à la photographie, avec toute la beauté que je vois autour de moi, la nature et... la culture. Et après, j'ai commencé à chanter parce qu'en Russie, j'ai fait une formation de 4 ans pour devenir chef de chœur. J'ai eu mon diplôme, mais je sais pas, j'ai eu une rupture de chant pendant 10 ans et j'ai recommencé l'année dernière, le chant lyrique. Tout s'est trouvé tout seul. Dès que j'ai pensé, voilà, j'ai eu plein de
0: Alors,
1: propositions.
0: Tu chantes, c'est du chant lyrique en solo, mais tu fais partie d'une chorale?
1: Les deux, ouais.
0: Oui.
1: Je prends les cours de chant pour bien placer ma voix et aussi je chante dans une chorale. Et c'est la même prof qui fait les deux.
0: Ton idée de devenir chef de chœur, elle est toujours présente, non? Tu as quelque chose que tu as abandonné?
1: Oui, je pense que plutôt je préfère de chanter que de diriger les gens, de les rassembler, les organiser. C'est tellement un peu fatigant pour moi. Je me sens pas très organisatrice pour l'instant. Et peut-être jamais, mais en tout cas, ouais, chanter comme ça, de partager avec les gens de la musique, de belles musiques classiques, baroques, c'est très beau, je trouve. C'est vraiment ça fait des fourmis sur la peau.
0: Est-ce que tu as d'autres passe-temps qui peuvent être des passions?
1: Comme ça.
0: Ce qu'on appelle en français des violons d'Ingres, c'est-à-dire qu'on a une petite passion,
1: cachée.
0: Oui. Voilà.
1: Je sais pas, oui, à part la photographie, comme ça, je pense pas La photographie, ouais, j'aime beaucoup le yoga. Faire du yoga, ouais, mais c'est plus pour me sentir bien.
0: Bref, bref, tu ne t'ennuies pas.
1: Non, non, jamais. J'ai manque de temps.
0: Alors, une question peut-être un peu délicate maintenant. Est-ce que tu as la nostalgie de la Russie? Est-ce que quelquefois tu les grandes steppes, les grandes forêts,
1: les boulots,
0: le boulot, les grandes forêts de sapins, la neige, les bords de l'Obe te manquent et tu aurais envie de les revoir, même si ça peut quelquefois être des paysages un peu monotones, mais ils appartiennent à ta jeunesse. Et donc, est-ce que quelquefois tu as envie de revoir tout ça?
1: Au début, ici, ce qui me manquait vraiment, c'est la neige à Noël et surtout à Nouvel An, parce que Nouvel An, on le fête vraiment beaucoup plus que Noël. Ça m'a manqué énormément. Je n'arrivais pas à voir la grisaille. Je voulais vraiment avoir des toboggans, des bonhommes de neige partout. Je suis habituée et petit à petit, bon, ça m'a passé. Et là, depuis quelques temps, quand je me promène un peu dans la campagne, je me rappelle de plus en plus les steppes qui sont fleuries, il y a des herbes partout et en plus ça sent tellement bon, il y a plein d'abeilles et on ramassait plein d'herbes avec ma maman pour notre santé, pour, comme un peu en guise de médicaments.
0: Et, des remèdes de grand-mère.
1: Oui, remèdes de grand-mère, oui, c'est ça. Ouais. Et je me rappelle que moi, maintenant ça me revient de plus en plus. Tous les parfums et les aromas de ces herbes, de cette plante. Là, j'ai regardé, je me rappelle, il y a de la marjolaine sauvage. Il y avait d'autres, je ne sais pas comment ça s'appelle en français, mais il y a tellement, tellement de plantes. Et c'était tellement riche et, comment dire, du bio, que du bio. Oui.
0: Tu as le souvenir d'une nature qui était beaucoup plus sauvage et moins domestiquée qu'elle l'est en Europe, en France en particulier?
1: Ah oui, oui, oui, oui. Et si, heureusement, que par rapport, par exemple, aux autres pays qui sont plus petits encore, ici, au moins, il y a plein de coins sauvages aussi. Ça fait plaisir.
0: Nous allons bientôt nous quitter. Est-ce que tu pourrais te souvenir d'une petite chanson populaire et nous la chanter comme ça, même si elle est très courte? Ça nous ferait vraiment plaisir.
1: Par exemple, moi je peux la même traduire un peu en français. Ça parle de gel, du gel. Oh, et Maro.

0: cheval.
1: Merci beaucoup, Katharina, bravo, et merci beaucoup d'avoir accepté de répondre à toutes ces questions.
2: Merci à vous, Jean-François. C'est avec plaisir.

0: La Bolivie. Terre rouge et verte au cœur de l'Amérique latine. Point de fracture du paysage continental à la longue histoire de lutte et de révolution. Pays à la plus haute capitale du monde et à la plus forte proportion de personnes issues des peuples indigènes. C'est aussi le premier pays au monde à avoir adopté une constitution sacralisant un état plurinational, comprenant une déclaration des droits de la terre-mère. Cette Bolivie-là a vu en octobre 2025 un président néolibéral être élu. 6 mois plus tard, elle se soulève. C'est l'actu des oubliés et nous partons sur l'Altiplano en compagnie de Suzette Agramont, politologue et chercheuse à La Paz, autrice notamment de « Si près de l'enfer, si loin de Dieu, femmes et victimes du coup d'État de 2019 en Bolivie ».
1: Mira, ha sido una movilización de resistencia.
2: C'est une mobilisation assez caractéristique de la Bolivie. Ça commence avec la problématique des terres indigènes menacées par les entreprises privées. Et alors s'organise une marche pour la vie menée par les peuples originaires. Ça, c'est l'étincelle. Plus de 22 jours de marche pour arriver à La Paz, au siège du gouvernement. Gouvernement dont la répression est très forte. À cette mobilisation s'ajoutent des secteurs qui avaient porté des revendications auxquelles le pouvoir n'avait jamais donné aucune réponse.
1: Los movimientos campesinos y populares, mujeres obreras,
2: la paysannerie, des femmes ouvrières, des travailleuses, les personnes porteuses de handicap et des précaires commencent un mouvement de marche et de blocage continu de 53 jours. Il y a des persécutions politiques, des arrestations et des détentions, des disparus et des personnes tuées. Il n'y avait plus à manger et le peu qu'on trouvait était très cher.

0: populaire qui souhaite un changement de figure, mais qui tient aux acquis sociaux des 20 dernières années. Il promet la conservation des services publics et réunit autour de lui une large coalition hétérogène qui a pour mission de relever le pays sans le vendre aux capitaux étrangers.
1: Los sectores buscaban un cambio, ¿no?
2: Beaucoup de secteurs avaient besoin d'un changement, une personne qui puisse affronter la crise économique. On avait très peur que ce soit Tuto Quiroga, le candidat d'extrême droite, que les sondages donnaient gagnant. Donc Rodrigo Paz, ça a été une surprise, mais il était accompagné de quelqu'un pour la vice-présidence, Edmond Lara, ancien policier qui connaît les zones rurales isolées de la Bolivie.
1: L'élection non fue por Rodrigo que se ganó, sino por Edmond Lara.
2: C'est vraiment lui qui a remporté le premier tour. C'était comme un vote de protestation. Et en même temps, il y avait un discours rénovation politique, lutte contre la corruption, amélioration de l'économie. Tout cela a convaincu les secteurs populaires.
1: Eso es lo que ha llamado mucho a estos sectores populares para sumar el voto.
0: Or, une fois élu, le président centralise tout autour de lui, néglige ses alliés et ses promesses de campagne. Il révèle son vrai visage, dialogue avec Trump et le FMI, s'aligne sur les gouvernements néo-fascistes d'Amérique latine. En interne, il néglige sa coalition déjà fragile et marginalise son vice-président Edmond Lara. En Bolivie, le rôle du vice-président a pourtant une importance cruciale. Responsable des relations avec le Parlement et contre-pouvoir au sein de l'exécutif, Edmond Lara s'est forgé une image d'homme de rupture proche du peuple, et beaucoup y ont cru. Alors, lorsque Paz le prive peu à peu de ses prérogatives, la confiance s'étiole.
2: D'entrée de jeu, il y a une rupture qui surprend tout le monde. Rodrigo Paz supprime toutes les prérogatives de vice-président, et Edmond Lara n'arrête pas de se plaindre. Et il se plaint de tout, car les promesses ne sont pas tenues, car le président lui interdit de faire partie du Conseil des ministres. Et jusqu'aujourd'hui, les règles constitutionnelles sont ignorées. Le vice-président est privé de ses compétences, et c'est le président et ses ministres qui les utilisent à sa place. Et en plus de ça, Rodrigo Paz bloque toute l'Assemblée législative en ne gouvernant que par décret.
0: La coalition perd toute légitimité en quelques mois. En octobre, deuxième tour de l'élection présidentielle, la coalition remportait 285 municipalités sur les 333 que compte le pays. Aux élections locales de mars, elle n'en remporte que 39. Pour Canela Crespo, avocate et militante d'Evo Pueblo, interviewée par Romain Mingus pour Les Deux Rives, la situation reflète une chose. Comment le gouvernement a interprété à tort que le pays arrivait au bout du cycle politique ouvert par les luttes qui avaient mené à l'instauration de l'État plurinational? Car effectivement, la Bolivie connaît depuis quelques années une alternance politique que l'on pourrait presque qualifier de phénomène contre-révolutionnaire après 20 ans de profondes transformations.

0: L'histoire de la Bolivie est extrêmement chargée en résistance et en confrontation entre d'un côté l'élite descendante des colons européens, encore aujourd'hui grands propriétaires terriens, et de l'autre une population indigène et paysanne majoritaire et aussi massivement ouvrière puisque la Bolivie est un pays de mines et d'hydrocarbures. Après deux révoltes majeures de l'eau en 2000 et du gaz en 2003, le pays traverse une période de conflictualité profonde à l'issue de laquelle Evo Morales arrive au pouvoir. C'est le premier chef d'État issu des peuples indigènes dans l'histoire contemporaine de l'Amérique latine.
1: Del 2006 al 2019, hay una gestión que ha transformado.
2: De 2006 à 2019, il y a une gestion qui transforme profondément le pays, même si nous en sommes sortis avec d'intenses polémiques politiques et institutionnelles.
1: Y la aprobación de una nueva constitución política del Estado.
2: En 2009, d'abord, il y a l'Assemblée constituante et la mise en place d'une nouvelle constitution. Nous devenons un État plurinational à travers lequel les droits humains sont renforcés. Les droits des peuples originaires sont reconnus. Et puis, il y a la déclaration des droits de la terre-mère.
1: Posteriormente viene la nacionalización.
2: Ensuite viennent les grandes nationalisations et la mise en place d'un contrôle étatique sur les ressources avec des entreprises publiques. On utilise cet apport d'argent pour financer des politiques publiques, ce qui permet une réduction de la pauvreté, l'augmentation du salaire minimum, des programmes sociaux en faveur de la population. De très nombreuses infrastructures sont construites. Écoles, hôpitaux, routes, systèmes hydrauliques, électriques et installations sportives.
1: Infraestructura deportiva, proyectos de electrificación,

0: Et non seulement...
1: En termes de gouvernance, les peuples indigènes et la paysannerie ont participé à la prise de décision en étant intégrés au cœur du pouvoir politique et représentés au Parlement. Le gouvernement n'a pas été seulement assuré par des professionnels.
0: La justice indigène originaria campesino.
1: Ensuite, au niveau local, il y a l'émergence de l'autonomie indigène et de la justice communautaire. À l'échelle internationale, beaucoup de politiques ont été mises en œuvre contre l'impérialisme et les États-Unis, avec des processus de coopération continentale qui ont été fortement transcendantaux pour la Bolivie. Et l'héritage qu'on peut retenir de manière plus abstraite, c'est le respect à l'égard des personnes vulnérables qui ont été reléguées toute leur vie.
2: Or, au moment de devoir céder sa place au pouvoir, Evo Morales manigance pour faire un quatrième mandat. Il n'en faut pas plus pour que l'élite de droite s'infiltre dans la brèche, l'accuse de dictature et trouve la légitimité pour fomenter un coup d'État. Au lendemain de la victoire d'Evo Morales dès le premier tour, l'opposition, suivie par l'Organisation des États américains, semble avoir des preuves de fraude. Des enquêtes indépendantes estimeront qu'il n'y avait pas eu de triche. Mais le pays est chauffé à blanc. Les anti-Evo et les pros-Evo s'affrontent. Finalement, le président doit démissionner et s'exiler au Mexique. Les élus du MAS, le parti présidentiel, sont victimes d'une chasse aux sorcières. La plupart démissionnent ou sont empêchés de remplir leurs fonctions. Et dans la confusion, la présidence par intérim échoit à Jeanine Agnès, figure de la droite autoritaire. Le pays se soulève plus fort encore et la répression est sanglante. Un an après le coup d'État, Agnès accepte finalement, après plusieurs reports, d'organiser des élections. Elles sont à nouveau remportées par le MAS avec 55% des voix dès le premier tour. C'est Luis Arce, économiste et ministre de Morales au moment du coup d'État, qui devient président. Sa première mesure est d'instaurer un impôt sur les grandes fortunes pour financer une allocation contre la faim. Cependant, alors que l'inflation était la plus faible du continent, la baisse du prix du gaz prive le pays de liquidités et crée une volte-face économique. Très vite, la crise est là et Arce s'éloigne des secteurs populaires qui regrettent déjà Evo Morales. Finalement, la guerre ouverte entre les partisans d'Arce et ceux d'Evo conduit le parti dans l'impasse. Et aux élections de 2025, il ne peut qu'observer son inéluctable défaite.

0: C'est donc ce contexte qui a mené Rodrigo Paz au pouvoir. Une fois installé, ses premiers mois sont un cauchemar pour ceux qui ont cru en lui comme pour celles qui l'ont élu pour faire barrage aux fascistes. À la crise, la réponse apportée par la nouvelle administration est largement néolibérale. Parmi les premières mesures, supprimer l'impôt sur les grandes fortunes et les subventions pour le gazole. Alors qu'il est producteur d'hydrocarbures, le pays est déjà en pénurie de carburant. Pire, en février, le peu de gazole qui arrive dans le pays est de mauvaise qualité et il endommage les moteurs. Des centaines de véhicules finissent à la casse et nombre de transporteurs perdent leur outil de travail.
1: Surgen las demandas no escuchadas.
2: C'est là qu'émergent de premières revendications et un appel à mobilisation des centrales ouvrières sur la problématique du pouvoir d'achat et du gasoil. Parce que, encore aujourd'hui, les files d'attente sont interminables. Il n'y a pas de diesel, il n'y a pas d'essence et le peu qui arrive est de mauvaise qualité. Alors les gens commencent à s'énerver.
0: Le conflit actuel émerge véritablement en avril, autour d'une proposition de loi sur la propriété agraire. Plusieurs secteurs dénoncent que la loi favorise des processus de concentration agraire. Or, la question de la propriété de la terre est, comme partout en Amérique latine, la mère de toutes les batailles. En Bolivie, c'est après la révolution de 52 qu'on avait obtenu la loi agraire, c'est-à-dire la fin du système colonial hérité de l'Empire espagnol et la situation de quasi-esclavage qui en résultait pour les communautés indigènes. La redistribution à la petite paysannerie pouvait commencer, offrant la possibilité de vivre dignement et directement de son travail. L'application effective de ces lois agraires prend en fait des décennies et bien souvent, elle n'a jamais été totalement achevée. Aujourd'hui, alors que les ressources naturelles font l'objet d'une prédation accrue de la part des multinationales, c'est une offensive globale qui est menée pour reprendre aux peuples indigènes des terres qu'ils sont parvenus à conserver ou à récupérer depuis les années 90. Ainsi, des lois similaires sont combattues en ce moment même au Chili ou en Argentine.
2: La loi prévoit que des petites propriétés rurales puissent se convertir en terres de taille moyenne. Or, les organisations indigènes de Pando et du Beni craignent que transformer le droit agraire de cette manière mette leurs terres en danger, qu'elles puissent être prédatées et incorporées au marché. Et c'est ainsi que commence la marche vers la paz pour exiger l'annulation de la loi.
0: Le 8 avril, une marche indigène démarre de Pando à l'extrême-est du pays pour rejoindre La Paz, la capitale située au nord-ouest. Des centaines de kilomètres parcourus en 28 jours, durant lequel le mouvement prend de l'ampleur. Les projecteurs sont tournés vers les atteintes aux ressources naturelles, sur les risques de pillage du pays et sur les nombreux décrets passés sous silence, mais qui risquent d'affaiblir le pays et de menacer la souveraineté alimentaire et l'accès à l'eau.
1: Por otra parte,
2: d'autre part, un grand nombre de décrets sont promulgués contre la souveraineté de la Bolivie, qui favorise les entrepreneurs privés en matière d'eau et d'électricité. Ce sont des manœuvres souterraines. Il y a environ 25 décrets dont personne n'a entendu parler. Et ils sont en train de vendre le pays. Et à cela, s'ajoute une situation d'extrême sécheresse causée par le réchauffement global. Nos réserves d'eau sont en train de s'épuiser.
1: Nuestras reservas están, se están acabando, se están...

0: capitale de la Bolivie, est installée dans une cuvette. Ses périphéries remontent le long de grandes collines et de falaises. 1000 escaliers et désormais des téléphériques permettent de rejoindre le grand plateau qui la surplombe. Et sur ce plateau, El Alto, la banlieue populaire dont le nombre d'habitants et d'habitantes dépasse depuis 2010 celui de La Paz, est fortement ouvrière et profondément en lien avec la paysannerie de l'Altiplano. Lorsqu'arrive la marche du Pando, El Alto bouillonne déjà. Les revendications liées au gazole, à l'inflation et aux conditions de travail jaillissent de nouveau. Guidées par leur base, la COB, la grande centrale ouvrière bolivienne, et la Tupac Katari, l'organisation paysanne de l'Altiplano, appellent à se mobiliser. Le 1er mai, les différents secteurs de la lutte se fédèrent et énoncent leurs revendications. Retour de l'impôt sur les grandes fortunes, 20% d'augmentation des salaires pour compenser l'inflation, maintien des programmes sociaux et des subventions sur le gazole, plus des revendications sectorielles. Enseignantes, routiers, mineurs, paysannes et indigènes, tout le monde se retrouve dans la rue. Et c'est la grève générale illimitée qui est annoncée par la COB. Le pays entier répond avec une force inouïe. Les rues sont noires de monde d'Oruro à Potosi, à Cochabamba bien entendu, et même à Santa Cruz. Le peuple défile de manière unitaire et radicale contre ce président vendu aux Yankees qui n'a pas daigné répondre aux revendications de ces derniers mois. La capitale est paralysée. Le président a fait l'erreur de croire que parce que le MAS était par terre, le mouvement social était mort en Bolivie. Il vient en réalité d'allumer une poudrière.
1: Il n'y a pas eu de réponse aux revendications. Alors tous les secteurs sortent de manière unitaire pour affronter le gouvernement. Ça commence par des grèves, des manifestations qui se transforment en mouvement national. Et c'est parti. Tous les jours, il y a des marches, puis des blocages. Et de là naissent les comités de blocage auto-organisés dans les districts d'El Alto. Ça se fait à l'initiative des Ponchos Rojos et de la Tupac Katari, l'organisation paysanne. Et dans ces comités est organisé le blocage du pays, en transmettant les infos aux camarades des provinces.
0: Rodrigo Paz annonce l'annulation de la loi 1720 sur la propriété des terres. Mais c'est trop tard. Le mois de mai souffle sur le pays comme un ouragan populaire. 150 points de blocage sont recensés au cours du mois dans 6 provinces différentes. Et dans la capitale, c'est bientôt le chaos. Le centre de La Paz est régulièrement le théâtre d'affrontements sanglants entre la police et les mineurs équipés de lance-pierres et de projecteurs de fusées de détresse. Plusieurs fois, la foule parvient aux abords de la place Murillo, au siège du gouvernement. Mais les forces de l'ordre tiennent leur barricade à coups de grenades explosives. Nombreux sont les blessés à déplorer, et parfois même des morts. Les routes menant à La Paz sont bloquées, à tel point que le gouvernement doit organiser un pont aérien pour faire venir les denrées les plus indispensables. Le 16 mai, la police charge et débloque durant quelques heures un point d'accès, ce qui permet de faire arriver quelques camions. Mais les barricades sont réimplantées dans la journée. Le gouvernement argentin du néo-fasciste Milei livre 12 tonnes de poulet, aide accueillie plus que froidement par le peuple. Et pour cause, l'événement ravive la mémoire du coup d'état de 2019. Car après avoir pris le pouvoir par la force, Jeanine Agnès avait reçu du matériel anti-émeute du président argentin de l'époque. Rodrigo Paz enchaîne les mauvais choix et accuse les protestataires d'être au service du narcotrafic. Dans sa logique, la révolte serait aux ordres d'Evo Morales et de ses amis cultivateuristes de coca. Que Paz reprenne ce discours à son compte le rapproche encore plus de l'extrême droite et des États-Unis. Et bientôt, on n'entend plus qu'un seul mot d'ordre, démission.
2: Je crois que ici n'y a aucun dialogue, hermanos. Ici n'y a aucun dialogue. Simplement, ici est la renuncia, compañeros.
0: La politologue Susana Bejarano explique dans El Salto.
3: Le président a gagné les élections avec le vote de mouvements sociaux disruptifs et ce sont les mêmes qui se mobilisent aujourd'hui.

0: han sido momentos muy tensos, momentos donde la gente en las carreteras no...
1: Ce sont des moments très intenses, où les gens sur les routes se reposent très peu. Ils petit-déjeunent, déjeunent et dînent ensemble, dans les cantines collectives, parce qu'il faut être ensemble.
0: Porque es una lucha de todos.
1: C'est une lutte de tout le monde. Ce sont des problématiques exigeantes qui nous concernent tous et qui nous touchent tous à court terme, à moyen terme et à long terme. Et on le vit ensemble. C'est dans ce sens que s'organise le blocage. Le peuple sauve le peuple, comme on dit. Alors tout le monde est solidaire dans ces espaces de résistance.
0: El pueblo salva al pueblo, dicen, ¿verdad? Entonces todos son solidarios en estos espacios de lucha.
2: Dans la veine du combat pour le partage des terres, le blocage total de la passe n'est nullement dénué de symbolisme. La pratique, maintes fois rééditée lors des luttes populaires face aux élites qui tiennent le centre colonial, provient du grand siège de la passe de 1781. Le peuple aymara se soulève alors pour chasser l'occupant espagnol. À sa tête, Tupac Katari espère devenir le vice-roi de Tupac Amaru, qui mène une révolte similaire du côté de Cusco. À ses côtés, Bartolina Sisa, qui mène une armée autonome de plusieurs milliers de femmes et lutte spécifiquement contre la violence de genre et l'oppression sociale et sexuelle que les Espagnols font subir aux femmes indigènes. Installant leur QG à El Alto, Katari et Sisa assiègent la passe durant 184 jours, jusqu'à ce que deux armées venues de Lima et de Buenos Aires parviennent à briser le siège tenu par 40 000 Aymara. Si Katari et Sisa vécurent mille atrocités avant que leur corps ne soit démembré et envoyé aux quatre coins du Haut-Pérou, leur statut se dresse encore à El Alto et leur histoire inspire les luttes populaires boliviennes. Le 5 septembre, date de l'assassinat de Bartolina, est célébré comme la journée nationale de la femme indigène. Fin mai, la situation devient critique dans la capitale bolivienne. La nourriture n'entre plus, les prix atteignent des sommets. Les ministres font défection les uns après les autres et l'on ne donne pas cher de la peau de Rodrigo Paz. Mercredi 20 mai, celui-ci annonce un remaniement ministériel et la création d'un conseil économique et social. Mais par derrière, il manigance pour faire stopper le mouvement par tous les moyens. Le 23 mai, le nouveau ministre des Travaux publics, Mauricio Zamora, part en personne de La Paz avec 2000 policiers sur la route d'Oruro, celle qui relie la capitale au reste du pays, avec l'intention de déloger tous les blocages. Peu de temps après, il se retrouve engoncé dans une route secondaire, assiégé par les gens du coin dont les blocages s'étaient multipliés pour l'occasion. Il ne passera pas l'altiplano, qui ne désemplit pas des ponchos rouges et des gilets bruns. Par centaines, les paysans et paysannes se réunissent désormais en assemblée au milieu des immenses plaines d'altitude.
3: Fuera el gobierno mentiroso y hambreador.
0: Han estado como puntos de bloqueo territoriales.
1: Ça a été des points de blocage territoriaux mis en place par des communautés locales. Et ils ont formé des assemblées autoconvoquées pour discuter localement des directives nationales. Et encore aujourd'hui, ces comités sont actifs.
2: Durant un mois de blocage, les gens se retrouvent, dialoguent et la division politicienne semble plus lointaine. Localement, l'unité s'est refondée à travers les assemblées populaires. Javo Ferreira, auteur du livre « Communauté, indigénisme et marxisme », explique à El Salto.
4: Des dizaines de comités de blocage ont surgi à travers l'auto-organisation des travailleuses, des voisines, des étudiants. Tout ceci s'accompagne de fortes tendances à l'unité, c'est-à-dire qu'il y a quasiment un besoin naturel de chercher la coordination et l'articulation, non seulement au sein des comités autoconvoqués, mais même entre ces comités et les organisations officielles. Il est vital de penser comment préserver ces formes d'auto-organisation et de coordination démocratique dans le temps, parce qu'elles seront fondamentales pour ne pas repartir de zéro lors des prochains combats qui viennent inévitablement.
2: Les organisations syndicales elles-mêmes se font déborder. Le 2 juin, le comité auto-convoqué du district 8 d'El Alto convoque un cabildo géant, une sorte de coordination nationale du mouvement pour avancer sur les grandes orientations depuis la base et ne pas laisser aux chefs des centrales syndicales le loisir de négocier à leur place. Ne pouvant ignorer ce débordement populaire, les organisations paysannes et la COB participent et se joignent à l'appel commun, que Paz renonce à la présidence. C'est alors que le gouvernement accepte d'entendre les appels à négocier. Ils viennent désormais même des cercles qui lui sont proches, du patronat comme de sa propre coalition. Et pour proposer un dialogue, le président doit accéder à la première revendication des centrales syndicales, l'annulation de tous les mandats d'arrêt lancés contre ses membres, parfois pour terrorisme. Ce n'est qu'après une promesse d'abandonner les poursuites que les syndicats demandent à leur base si elle est d'accord pour dialoguer. Mais le non l'emporte. Entre-temps, le président Paz manœuvre pour se donner plus de liberté dans la répression. Dès le 28 mai, il fait abroger la loi 1341 sur les états d'exception, qui limitait notamment la présence de l'armée dans les protestations. La voie est ouverte pour instaurer l'état d'urgence et avoir recours à l'armée sans qu'elle, ni la police, ne puissent être inquiétés judiciairement pour d'éventuelles exactions. Encore une fois, le spectre du coup d'état de 2019 ressurgit. On en est là le 6 juin, lorsque dans l'Oriente, la police, les militaires et des groupes paramilitaires d'extrême droite tentent de démanteler un blocage dans la communauté de San Julián. Le conflit prend une tournure symbolique. Dans la région de Santa Cruz, la plus riche du pays, les inégalités sont impressionnantes et la précarité extrême, tout comme les actes racistes envers la population indigène, sont répandus. À San Julián, la situation s'envenime, mais la résistance tient bon. Le Sénat prend alors l'initiative de voter une loi d'exception pour instaurer l'état d'urgence, la transmet aux députés, mais le gouvernement temporise. Il craint l'embrasement.
1: Et c'est là qu'après 53 jours de blocage, un accord émerge entre le gouvernement et les organisations ouvrières. Il s'agit d'arrêter la protestation contre la promesse d'accéder aux revendications dans les 90 jours. Ça fait 50 jours et rien n'a été fait. Donc les mobilisations devraient ressurgir en octobre. Nous sommes en train de nous préparer pour octobre, parce que pour le moment, rien n'a été fait.
2: L'accord est immédiatement dénoncé par les comités locaux. Les Poncho Rojos de La Paz et l'Alliance des Citropiques de Cochabamba accusent la COB et les autres organisations de trahison. Elles annoncent la poursuite du mouvement. La moitié des 80 points de blocage encore debout tiennent bon malgré l'offensive du gouvernement. Car dans la foulée, l'état d'urgence est décrété. L'accord a permis au gouvernement de trouver la légitimité qu'il n'avait plus pour pouvoir lâcher les chiens. Au matin du 20 juin, la police et des équipes militarisées patrouillent et tentent de pénétrer dans les zones les plus combatives. À El Alto, autour de Cochabamba et à proximité des terres indigènes de la région de Santa Cruz.
1: Nous vivons actuellement un état d'exception. Un projet de loi doit être voté pour silencier le peuple et l'empêcher de manifester. Tous ces décrets sont anticonstitutionnels, mais apparemment notre justice ne fonctionne pas non plus. Il faut aussi dire qu'il y a eu beaucoup de tensions entre les comités et la centrale ouvrière, mais pas avec ses militants, plutôt avec ses dirigeants, car certains d'entre eux se sont vendus au gouvernement. Ils pensaient pouvoir dialoguer, travailler avec le pouvoir, mais ils ont été trahis. Et aussitôt signé cet accord, ils ont été persécutés. La police est venue chercher des gens chez eux, et certains dirigeants des syndicats et même des membres de leur famille ont disparu et sont introuvables aujourd'hui. Le gouvernement a trompé la centrale ouvrière parce que contrairement à ce qu'il avait annoncé, les emprisonnements et la persécution politique sont toujours d'actualité. Donc les comités sont en train de se réorganiser. Ils réfléchissent à de nouvelles stratégies comme le collectif des Citropiques à Cochabamba qui anime un foyer très actif de la résistance. Tous les comités sont en vigilance et à n'importe quel moment ils peuvent réactiver les points de blocage.
2: Rien n'est donc terminé. La Bolivie est au cœur de l'hiver et le pays vit une sorte de trêve. Ce qui est certain pourtant, c'est qu'il demeure un foyer d'insoumission, de refus du néolibéralisme et de l'impérialisme. Ce que Canela Crespo appelle une limite historique.
5: Aucun projet politique ne peut obtenir de stabilité s'il tente de gouverner en ignorant le poids du mouvement indigène, le poids des organisations syndicales et paysannes et la mémoire politique construite autour de l'État plurinational. Ceci est un conflit autour du type de pays que sera la Bolivie. Soit construit selon des logiques néolibérales et technocratiques, soit un pays où les transformations impulsées par les luttes populaires continueront de définir la gouvernalité.
1: Il va y avoir des jours compliqués pour la Bolivie, mais il ne fait aucun doute que notre pays va résister. La Bolivie est un pays de lutte. Nous sommes en résistance. Et les gens sont en train de s'armer, d'organiser des mobilisations, y compris avec les anciens alliés de Rodrigo Paz, qui sont dégoûtés de tout ce qui se passe. Et si nous parvenons à l'abattre, ça va être un exemple pour tout le monde. Pouvoir faire tomber un gouvernement néolibéral, ça va être un exemple pour l'Amérique latine et le monde entier.
0: De poder derrotar un gobierno neoliberal, va ser un ejemplo para como te digo, para Latinoamérica y el mundo.
6: Rojo y blanco, blanco y rojo, el color de mi bandera, que de Bolivia es el rostro. No somos pocos, tampoco somos hartos, y aún así nos defendemos entre hermanos.
2: C'était l'actu des oubliés. Merci beaucoup d'avoir suivi ce premier épisode de la saison 7 intitulé Le cœur d'Abiaya là-bas encore. Vous aurez accès à toutes nos sources sur notre Bandcamp L'actu des oubliés ainsi que sur l'audioblog. Le doublage a été réalisé par Marie-Lou, Virginie, Elisabeth et Thomas. Et pour la musique, vous avez entendu Aloha, Santa Mala avec la chanson Raza Visto Permanente et en ce moment Seizurap avec Ciudad Modelo. Belle journée à tous, prenez soin de vous et rendez-vous en octobre où nous irons au Chili et en Argentine.

0: 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Chaque année fait l'objet de 7 émissions de 40 minutes chacune. 7e et dernier rendez-vous en 1962. La victoire politique aux législatives de novembre renforce l'autorité du général de Gaulle qui a fait gagner le oui au référendum sur l'élection du président au suffrage universel. La force du nouveau franc et la bombe atomique, symbole de la puissance française, consolide le pouvoir gaulliste. Le général s'apprête à régner sans partage face à une opposition assommée, divisée et incertaine, à l'image de Pierre Mendès-France, qui dédaigne toute responsabilité et ne fait pas grand-chose pour s'imposer à gauche. 1962, l'année du twist, sera peut-être aussi celle de l'Angleterre, qui commence à concurrencer les États-Unis pour le plaisir des teenagers de plus en plus fans de chansons chantées en anglais. Mais l'anglaise, Petula Clark, chante en français pour plaire aux Français. Elle chante doucement, alors que dans sa mère patrie, l'Angleterre, on chante sur un rythme bien plus fort.
1: Je

succès de 1962 qui plaise au croulant et que l'on ne retrouve donc pas dans les hit-parades ni dans Salut les copains. Marcel Amont qui nous fait danser un tango d'amour à Montmartre.

Catherine sort avec Eric, un copain de sa classe. Elle a craqué pour lui lors d'un voyage linguistique en Angleterre. Là-bas, un groupe génial qui joue dans les clubs rencontre un gros succès auprès des teenagers. Mais paraît-il, il ne trouve aucun producteur. Des lycéens anglais que Catherine a rencontrés sur la plage de Margate sont dingues de ce groupe inconnu en France, nommé les Beatles. Leur destin sera peut-être lié à une chanson venue d'ailleurs, comme lui a raconté Steve, un étudiant de Londres, qui semble bien connaître ces Beatles. L'histoire commence aux États-Unis. La chanson « Hey Baby », écrite à la va-vite et enregistrée à la Sauvette au Texas, se retrouve en 3 semaines, numéro 1 au box-office américain. Interprétée par un chanteur du coin, Bruce Channel. Selon Steve, l'intro à l'harmonica sera à l'origine du premier succès du fameux groupe, les Beatles, qui viennent de Liverpool.

Hey Baby, Bruce Channel, le bien nommé, va inspirer un membre du fameux groupe de l'autre côté du Channel. Alors qu'il est dans un club de Liverpool, le joueur d'harmonica du groupe de Bruce Channel, Delbert McClinton, joue cette intro. Un musicien anglais qui jouait en première partie veut tout savoir sur ce son si particulier. Delbert lui fait alors une démonstration dans sa loge. Le musicien anglais s'appelle John Lennon. Il retient la leçon. 6 mois plus tard, avec un harmonica conforme à celui de Hey Baby, sort le premier 45 tours des Beatles. Love Me Do peut alors envahir les radios.

Beatles produisent eux-mêmes leurs premiers 45 tours dans un son typique qu'on appelle Mersey Sound, du nom de la rivière Mersey qui coule à Liverpool. Les Beatles réussiront-ils à imposer ce style? Dick Rowe, directeur artistique de la maison de production Decca, qui auditionne les Beatles en janvier, dit à Brian Epstein, leur jeune manager: rentrez vite à Liverpool, monsieur Epstein. Les groupes à guitare n'ont aucun avenir. Les teenagers anglais, quant à eux, sont conquis. Mais le succès peut être éphémère en ce temps où tout va si vite. L'avenir le dira. L'énorme succès que les Beatles rencontrent dans les clubs de Liverpool et de Hambourg est de bon augure. La phase B du premier 45 tours, P.S. 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

Semaine crazy, passée en Angleterre, Catherine et son boyfriend, Eric, sont de retour en France, avec dans la tête plein de son nouveau. Là-bas, l'effervescence de la jeunesse est comparable à celle de la France. Les jeunes Anglais adorent ce fameux groupe de garçons chevelus, les Beatles, mais aussi bien sûr les Shadows et Cliff Richard et d'autres nouveaux groupes qui jouent ici et là avec une énergie folle. Catherine est heureuse, elle n'est plus seule, aux nombreuses booms programmées dans les garages, les salons, les vérandas, les salles municipales et tout endroit propice à se retrouver entre jeunes pour danser et flirter loin de la vue des parents.

Sylvie Vartan, Baby c'est vous. Chanteuse yéyé, habituée des booms, avec une reprise d'un groupe féminin américain, The Marvelettes. Baby It's You, chanté aussi, paraît-il, par les fameux Beatles. Dans les booms, les 45 tours à la mode se succèdent sur le Tepaz. De la musique de jeunes pour les jeunes. On danse avec Elvis, les frangins, Cliff Richard, les mercenaires et Ernie Maresca.

0: sûr, dans les surprises parties, on danse le twist et le Madison avec les Mustangs.
1: Voyons, qu'est-ce qu'on va faire aujourd'hui? Aller au cinéma? Ah, c'est la barbe. Imagine l'idée.

En 62, on le sait, le twist se propage partout. Saint-Tropez avait le sien grâce au chat sauvage. La Baule a désormais son twist grâce à Ricky Saylor et ses loups-garous qui font twister dans les chaumières normandes avec le twist à la Baule.

0: Elle te dira qu'elle ne pense qu'à ça. 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
1: À une première mondaine, au resto de la Tour Eiffel, on peut lire dans Paris Match, une gigantesque danse de Saint-Guy s'empara des académiciens, des stars, des hauts fonctionnaires de tout le monde. La Tour Eiffel, twistée. Avec Danny Logan et les pirates, Paris a aussi son twist.
2: Hey les gars, carré, c'est vous le twist?
3: Oui.

partons avec Catherine et ses copains pour s'imprégner de l'ambiance survoltée de 1962. La vague yéyé prend de la consistance en donnant un crédit aux jeunes chanteurs de 16 ans à l'image des teenagers, guère plus âgés, qui vont devenir leurs fans. En décembre, dans l'émission Toute la chanson, une chanteuse en pyjama apparaît pour la première fois à la télé. Dynamique et frétillante, elle danse le twist sur une chanson de l'anglais Tommy Rowe, dont le titre est Sheila, prénom qui va bien à cet inconnu. Un journaliste du Monde écrira: c'est une brave gosse, ni belle ni même jolie, juste agréable à regarder, comme mille et mille jeunes filles. Sheila ressemble simplement aux filles de son temps. Le 3 décembre, Annie Chancel devient la jolie petite Sheila. Jolie.

Sheila, une teenager simple et sympathique, débute fort. Journaux et magazines veulent tous raconter l'histoire de Sheila, vendeuse de bonbons avec ses parents sur le marché. À 16 ans, elle a juste l'âge idéal pour démarrer sa carrière. La fille du peuple devient idole en quelques jours.

Sheila n'a enregistré qu'un seul 45 tours. Pourtant, au lycée, Catherine et ses copines parlent de cette chanteuse de yéyé au prénom bizarre, Sheila. Déjà des filles se coiffent comme elle. C'est original les couettes. Les chanteuses yéyé se bousculent pour chanter l'amour, l'amitié et la joie de vivre.

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1: Autre chanteuse yéyé arrivée cette année, qui plaît aux teenagers, Françoise Hardy. Pour les jeunes, le besoin de changement, d'autonomie, de fantaisie sont pressants. Pas si étonnant, c'était si dur avant, quand on passait directement de la communion solennelle au service militaire. En 62, le progrès s'installe dans les chambres, dans les salles à manger et dans la cuisine. Le magnétophone Philips, avec ses bandes magnétiques de 30 minutes, entre dans les familles, mais il coûte quand même 500 francs. Plus abordable, Schneider propose un poste radio en stéréo. Cette année, les Français vont recouvrir leur sol de linoléum. Le lino, c'est nouveau, pratique et facile à laver, les ventes s'envolent. Le twist, le Madison et les nouvelles danses libèrent la jeunesse dans la solitude des corps livrés au rythme endiablé qui les rendent uniques. Malgré les résistances fortes des croulants, les danses du passé qu'on dansait à deux, les passos, les valses, les tangos, les javas guidés par les airs d'accordéon n'intéressent plus la génération des moins de 20 ans. Finalement, se libérer en s'isolant, n'est-ce pas là le chemin qui mène à l'individualisme ? The Four Seasons, groupe d'immigrés italiens, et leur leader Frankie Valli pour un succès dans le vent au son typique venu d'Amérique. Sherry.

L'année 1962 clôt une histoire, celle de la peur de la guerre. Avec la fin de celle d'Algérie, celle évitée à cause des missiles soviétiques de Cuba et le rapprochement de la France avec l'ennemi héréditaire l'Allemagne, les Français croient dans un avenir pacifique. La confiance aux lendemains heureux se perçoit. La France est euphorique. Même si en cette fin d'année, l'hiver refroidit les ardeurs, il fait si froid à Paris qu'on se promène à pied sur le lac du Bois de Boulogne. Les Français se gèlent, mais ils se sont bien réchauffés en dansant le twist toute l'année. Un jour de 62, on peut imaginer qu'un chanteur débutant qui a de l'énergie à revendre, batteur dans un orchestre de jazz, allume son transistor et en

L'air entraînant du duo américain Les Everly Brothers se retient facilement. Cela inspire donc ce chanteur débutant. On lui conseille de prendre un pseudo-américain pour être dans le vent, comme les rockers français Johnny Hallyday, Danny Logan, Eddie Mitchell ou Dick Rivers. Ce jeune chanteur avait déjà sorti un premier 45 tours, le Naboo Twist, sous le nom de Coco, sans succès. Il ne veut plus chanter sous un faux nom. Il garde alors son propre nom, simple, qui n'est autre que deux prénoms associés, Claude François.

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1: Girl, girl, girl, les Everly Brothers devient belle, belle, belle. Claude François débute sa carrière, comme Sheila, par un succès fulgurant. Il devient idole du jour au lendemain. Cette année, les amateurs de belles chansons sont gâtés grâce à la Belgique. Thème de chanson pour Jacques Brel, qui n'est pas tendre avec ceux de son pays qui se déchirent à cause du conflit de langue qui oppose Wallon et Flamand. Brel chante Bruxelles, mais crée aussi un hymne à la Belgique, son plat pays qu'il dépeint dans un climat si gris que le désespoir ambiant ne donne pas envie de s'y rendre. Pourtant, le plat pays de Brel est aussi flamboyant qu'une peinture de Bruegel.

D'autres chanteurs réalistes marquent l'année comme Brassens et Barbara. Brel, qui chante son plat pays et Bruxelles, n'a pas perdu le Nord, ni son latin.

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1: 1962 se termine bientôt avec une bonne nouvelle. Ça s'arrange pour les Bidas. Depuis l'indépendance de l'Algérie le 5 juillet, le service militaire est réduit à 24 mois, pour ne pas dire 2 ans. Il est prévu que sa durée baisse encore l'an prochain. Il n'y a pas que le service militaire qui baisse, mais aussi l'engouement pour les groupes de rock. Quelques survivants, Long Chris et les Dalton, les copains de Johnny, Talas.

Les groupes de rock français font pâle figure à côté de ce nouveau groupe anglais, les Beatles. Un copain de Catherine, Guy, qui revient de Londres, lui parle d'un autre groupe de jeunes anglais qui font du blues et du rock au Marquis Jazz Club.

Dijon. Il y a 39 morts. Adolf Eichmann, le criminel de guerre nazi, se confie à la presse avant d'être exécuté. L'inquiétant boxeur voyou et analphabète Sonny Liston, à la puissance phénoménale, devient champion du monde en pulvérisant au premier round Floyd Patterson. Jacques Dangelvin, présentateur télé de l'émission Paris Club, est emprisonné aux États-Unis. Il avait 50 kilos d'héroïne dans sa chambre.

Alors que Jim Chandler chante du cover dans le magazine Amazing Fantasy, l'Amérique découvre un nouveau genre de super-héros, plus complexe que les aînés Batman, Superman, Captain America, car leurs super-pouvoirs les encombrent dans leur vie privée. Les teenagers s'identifient plus à eux, car ils sont confrontés, comme eux, aux difficultés de s'intégrer dans la société adulte. Un jeune homme timide, dont tout le monde se moque, piqué par une araignée radioactive, devient Spider-Man le justicier, et puis un scientifique qui se transforme en Hulk, monstre à la force incroyable. Cette année encore, la jeunesse de France découvre de nouveaux héros de bande dessinée, comme le calife Haroun El Poussa et son vizir Isnogoud. Les plus petits voient arriver dans la bibliothèque rose Caroline et Oui Oui. Alors que sur les Scopitones arrive Orlando, le frère de Dalida, reprend un tube de Cliff Richard de tout monde.

Les chanteurs avec accent plaisent aux Français, comme Dalida et son frère qui roulèrent. Le chanteur anglais Jimmy Justice avec son petit amoureux. Et Petula Clark qui chante nos spécialités culinaires qui font notre réputation. Les grenouilles et les colimaçons. 1962 se termine, comme se termine l'engouement pour cette folie démesurée du twist, remplacé par le Madison. À bientôt, en 1963, on se quitte avec Serge Gainsbourg et son requiem.

0: Libé, il est midi.
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2: Aujourd'hui, dans ce studio de RLP, Radio Libre en Périgord, je suis entourée de deux stagiaires qui vont faire le travail, comme on dit, le job aujourd'hui. Voilà, je salue Yann Lemercier. Bonjour.
3: Bonjour Aïda.
2: Vous serez interviewé aujourd'hui par moi dans ces studios de RLP.
3: Trop bien.
2: Parce que vous n'êtes pas que le stagiaire, vous êtes aussi membre d'une association TechnoPlus et président d'une autre association en Normandie, Preventof.
3: Exactement.
2: C'est pour ça qu'on profite de votre présence ici chez nous et on va vous poser quelques questions. Et notre entretien sera enregistré par un deuxième stagiaire actuellement présent dans un studio de RLP, c'est Yanis Sanchofort. Il est derrière les manettes, c'est pour ça qu'on n'entend pas sa voix. Il est très important dans cet entretien parce que si il ne nous enregistre pas, nos auditeurs ne pourront pas nous écouter. N'est-ce pas, Yann ?
3: Je suis bien d'accord, Aïda. Merci, Yanis.
2: Bien, Yann, tu es venu chez nous pendant une semaine pour s'initier aux techniques radiophoniques, voir comment fonctionne notre radio locale associative. Mais milieu associatif, pour vous, Yann, c'est pas un secret. Vous connaissez bien.
3: Tout à fait. Je connais bien pour pouvoir avoir eu l'expérience et le faire de manière un petit peu plus détachée aujourd'hui. Mais j'ai eu l'occasion depuis l'année 2008 de œuvrer, d'intervenir dans le milieu alternatif techno. En général, c'est plutôt dans les free parties, dans les rave parties. On peut aussi se détacher dans les festivals Lego, plutôt même des fois généralistes, où il n'y a pas forcément de techno, pour pouvoir informer de manière objective, en étant absent de toute morale, est-ce que c'est bien, est-ce que c'est mal, informer objectivement les gens par rapport aux pratiques liées à la fête. Que ce soit le fait de faire de la sexualité, la santé auditive. On peut parler aussi de consommation de substances psychoactives, on appelle ça les drogues, légales, pas légales. Tout ça de manière bienveillante et non jugeante.
2: Pour faire ça, comment vous avez fait, Yann ? Vous êtes rapproché de ces structures, de ces associations qui peut-être forment ces bénévoles et qui aident à transmettre ces messages. C'est parce que ce n'est pas toujours facile de parler de ce thème-là quand les personnes se réunissent pour la fête, pour la musique, pour cette ambiance qui est autour.
3: Oui, je suis tout à fait d'accord. Et j'ai eu l'occasion, en fait, la première fois où j'ai découvert du coup une rave party, où un copain à moi m'a dit « Vas-y, viens, je t'emmène dans une fête ». Et j'ai vu un stand avec un barnum, avec des gens et plein de petits flyers sur toutes les différentes drogues qui étaient potentiellement présentes sur le lieu de la fête, où il y avait des gens qui ont parlé de manière ouverte, assumée, sans dire « la drogue, c'est mal ». C'était une association qui informait, du coup là je parle de Preventof en Normandie, là où j'ai découvert le milieu de la free party. Et j'ai vraiment découvert un milieu, donc du coup plus généralement le milieu de la teuf, qui était alternatif, qui avait une vision politique de la manière de faire la fête, où il n'y avait pas de dress code, il n'y avait pas de videur pour nous dire « toi t'es mal habillé, t'as pas la bonne couleur, que tu sois homo ou pas, on va pas te discriminer ». Et j'ai vraiment adhéré à ce milieu-là. Et ça fait partie de ma vie maintenant depuis, là on est en 2025, depuis 23 ans maintenant, où j'ai voulu participer à mon échelle. Moi je sais pas faire de musique, mais par contre j'aime bien la santé, j'aime bien la fête, j'aime bien les gens. Du coup je me suis dit que la meilleure manière à moi de mettre ma pierre à l'édifice dans ce milieu qui me parle et qui pour moi a du sens, c'était de rejoindre une association et de me faire former à pouvoir à faire de l'écoute active, à faire de la réassurance, à pouvoir parler de manière bienveillante, enfin comme je te disais.
2: Donc Yann, vous vous êtes informé vous-même, mais en même temps vous avez voulu, pas qu'être consommateur, acteur, mais en même temps transmettre ce message aux autres, que parfois ils arrivent naïvement et ils veulent toucher à tout ça sans voir les conséquences.
3: Tout à fait. Donc du coup, moi j'ai connu la teuf en 2002 et j'ai rejoint l'associatif en 2008. Du coup, il y a 6 années qui se sont passées où là, j'étais vraiment exclusivement consommateur de la fête. Mais au fur et à mesure des fêtes que je faisais dans des gros technivals où il y a 30 000, 40 000 personnes, où j'ai vu des petits jeunes et moins jeunes en fait qui se retrouvent par terre avec des pompiers autour pour essayer de réanimer la personne parce que ça va pas bien, parce qu'elle a fait un coma ou ce genre de choses, mais en fait ça m'a touché, ça m'a pas mis bien. Il fallait que je fasse quelque chose pour essayer de faire
2: éviter ça,
3: pour éviter ce genre de choses. Et la manière la plus adaptée, c'est d'éduquer les gens à ne pas faire n'importe quoi à n'importe quel moment.
2: Comment vous faites, voilà, vous avez dit il y a les stands, il y a les documentations, mais il y a aussi la parole bienveillante. Comment ça, vous arrivez à passer ce message ou à discuter simplement sur ces thèmes-là?
3: Eh bien, on a plusieurs dispositifs. On peut faire du aller-vers, où on va faire des maraudes dans la fête, où on va se présenter. On va présenter nos dispositifs, notre association, ce qu'on y fait. Et notre stand, en fait, il est très coloré, avec des gens qui ont le smile, qui ont le sourire et qui vont... quand les gens ne connaissent pas l'assaut, ils arrivent, ils se demandent qu'est-ce qu'on fait, tout ça. Donc du coup, nous, on va aller les accrocher. On va voir si moi, je parle en mon nom là du coup. Je vois que si quelqu'un, il s'attarde sur un flyer avec marqué cannabis, je vais essayer de racoler la parole, de le draguer, je peux dire ça, sur c'est quoi ton rapport avec cette drogue, sans forcément, encore une fois, le juger par rapport à sa pratique, quoi. Et du coup, la manière d'accrocher et de parler avec les gens, c'est tout en les écoutant. D'abord, une écoute active, on appelle ça. En les regardant, en les prenant en considération, tout simplement, quoi.
2: Officiellement, toutes ces pratiques, surtout consommation de drogue, c'est interdit en France. Dans ce type de festival, on sait que ça circule beaucoup, mais vous avez dit, votre association n'a pas cette vocation de dire que c'est interdit, pas interdit, mais parler vraiment de conséquences sur la santé. Et je pense que c'est cet aspect-là que peut-être vous pourriez évoquer, je pense c'est pour ça que vous êtes engagé dans ces associations-là, mm-hmm. pour parler comment ça peut nuire à la santé et à bien-être de tous ces jeunes et moins jeunes.
3: On rappelle de toute façon que les drogues sont interdites, mais on a beau dire que la drogue c'est mal, les gens ils vont le faire quand même. Donc du coup, autant les accompagner de manière la plus, encore une fois, bienveillante possible pour pouvoir laisser une porte ouverte au dialogue. Parce que, comme tu dis, en fait, c'est la parole qui est l'échange avec les gens. On essaye tout simplement, enfin j'essaye, de planter des graines dans la tête des gens. Des fois ça se fait pas tout de suite, des fois ça se fait pas, mais des fois ça se fait. Où il y a quelque chose qui germe, et les gens vont avoir envie de prendre soin d'eux. On dit en général que les drogués, les toxicomanes, les usagers de drogue, ils ont envie de se buter, ils ont envie de se détruire. Mais on se rend bien compte, par exemple, qu'avec la lutte contre le sida dans les années 80, que l'échange de seringues était interdit, que tous les injecteurs ils commençaient à attraper le VIH, le sida, qu'à partir du moment où les assos comme AIDE, une association de lutte contre le sida qui a été créée en 84, ils ont été politiques en distribuant des seringues stériles de manière illégale dans les villes de Périgueux, de Paris, que la contamination elle a baissé de près de 80%. Donc du coup, on s'est rendu compte que les gens, s'ils consommaient des drogues, c'était pas forcément pour en finir, mais plutôt pour essayer de vivre autre chose, des fois même une espèce de béquille, en fait, pour supporter une vie qui était pas forcément celle qu'ils avaient choisie, ou alors qu'ils subissaient des... Donc du coup, c'est illégal, mais les gens le font quand même. On voit bien que en France, même si le cannabis est illégal, même si le CBD arrive en France... Depuis quelques années, on est le premier consommateur d'Europe de pétards, quoi. Alors que c'est illégal. Moi, j'ai perdu 3 fois mon permis de conduire parce que j'étais un fumeur de pétards. Du coup, maintenant, j'ai coupé mes cheveux. Du coup, je me fais moins arrêter. Et j'ai arrêté le pétard aussi.
2: Là, aujourd'hui, quand vous avez accepté de témoigner sur votre engagement dans ces associations, ça signifie que vous voulez aussi transmettre certains messages.
3: Bien sûr.
2: Une chose que ce que vous avez dit avant qu'on vienne dans le studio, qu'avec le temps, vous aussi, vous avez un petit peu pris de recul dans ce type de militantisme. Pourquoi?
3: J'ai décidé avec le temps, de prendre un petit peu de distance, parce que je me rendais compte que je vieillis et que ce sont quand même des conditions, des fois, qui sont pas faciles. De dormir dans une tente à côté de 40 000 watts de musique, c'est pas facile. De voir des gens qui vont pas bien parce qu'ils ont pris des champignons hallucinogènes, par exemple, et que leur voyage se passe pas bien, qu'ils revivent des choses, qu'ils ont une paranoïa extrême. Moi, ça me touche vraiment au plus profond de moi-même, et après, je repars à la maison avec ça en tête. Alors, des fois, ça se passe très bien, mais plus je vieillis, et j'ai quand même une bonne centaine de fêtes à mon actif, et bien en fait, maintenant, j'appréhende négativement un peu ce qui peut se passer. Il y a eu une fête, il y a quelques années, où une copine à moi s'est retrouvée à faire un massage cardiaque à une personne, elle a pas réussi à le sauver, quoi. Donc du coup, le mec, il est décédé dans ses bras. Et moi, je suis venu là pour faire la fête, pour informer les gens, et j'ai pas envie d'avoir la culpabilité de me dire que j'ai peut-être pas réussi à sauver quelqu'un. Alors de toute façon, même si les pompiers étaient là, peut-être qu'ils auraient pas réussi à le sauver. Je sais pas. Mais j'ai peur de ce qui peut se passer, en fait. Et parce que j'ai vu quand même des trucs qui se passaient et qui étaient pas folichons, pas cool, quoi. Et moi, j'aime bien les fleurs, j'aime bien quand ça se passe bien. Quand ça se passe mal, je suis impuissant, je me sens impuissant. Je suis pas un fermier, comme certains volontaires que je connais, que je côtoie. Je suis un peu trop sensible, je pense, pour continuer dans ce genre de choses. Même les gens violents, je sais pas me battre, et des fois ça arrive. Surtout les gens qui ont trop bu. En fait, on parle beaucoup des drogues illégales, mais je pense que la pire dans tout ça, c'est quand même l'alcool. Quand il y a souvent des bastons, l'alcool est associé, je pense, dans 90% des bagarres, quoi. Gens qui fument des pétards, c'est pas les plus violents, je pense.
2: Ce milieu de fête qui vous attire, qui a attiré...
3: qui a changé ma vie.
2: Il y a plusieurs personnes aussi qui veulent faire, parce que ça détend. Ça fait quoi, finalement, Yann, quand vous allez dans Rêve Party, voilà. Qu'est-ce que vous cherchez, voilà.
3: Un espace de liberté, une fête qui a du sens. Parce que la free party, la rave party, c'est quelque chose de politique, mine de rien. Ou c'est pas commercial déjà, il y a pas de business derrière. Bon, après il y a toujours des petits gars qui veulent vendre des vinyles ou des cassettes ou des petits stands de bouffe, mais ça, on est bien content de trouver des vinyles, un sandwich parce qu'on n'a pas ramené à manger, un pull parce qu'on a froid, parce qu'on a envie de garder des souvenirs de personnes qui sont impliquées de manière active. J'y vais aussi parce que c'est de l'entraide, c'est de la solidarité, c'est du partage. C'est vraiment les valeurs, je pense, fondamentales de la free party, quoi. On est ensemble, on veille les uns sur les autres. Encore une fois, il n'y a pas de videurs qui vont me dire, toi, t'as pas les bonnes baskets, toi, tu rentres pas. Tout le monde peut y aller, qu'on ait de l'argent ou pas d'argent, qu'on soit noir, qu'on soit blanc, qu'on soit gay, qu'on soit hétéro. Tout le monde est le bienvenu. Il y a cette histoire aussi d'aller dans des lieux qui sont pas communs, qui sont en général, on n'est pas enfermé dans une boîte comme dans les clubs où là on est en forêt, on est dans des hangars où des fois on retrouve plus propre quand on part que quand on est arrivé. On les nettoie, on ramasse nos poubelles, on va aux toilettes et ben on creuse des trous pour mettre nos PQ dans le sol et pas faire des petites mines antipersonnelles partout. Moi, je vois que des bons côtés, à part le fait que des fois, il y a des gens qui, à force de faire la fête, peuvent tomber dans les travers de la consommation. Et après, on a aussi cette mission, en fait, de pouvoir orienter les gens sur des dispositifs sanitaires, comme des CARUD, qui sont des centres d'accueil pour usagers de drogue, où là, on va leur donner du matériel et de l'information. Mais là, nous, ça nous dépasse, parce que nous, on est présents juste sur le temps de la fête. Mais des fois, le lundi, ça va pas bien, et les gens vont continuer à consommer. Donc, du coup, ils ont d'autres infos. D'autres personnes avec un café, avec un repas, pour les gens les plus précaires en général, ceux qui fréquentent les CARUD, c'est une part minime des gens qui fréquentent les teufs, mais ça arrive aussi, quoi. Et moi, d'être bénévole, du coup, ça m'a permis de pouvoir bosser dans un CARUD après, d'avoir une expertise, le savoir expérientiel, on appelle ça, le fait d'avoir eu des expériences, de m'être formé, ça m'a permis de pouvoir être salarié d'une association de aide, justement, pendant 8 ans, où j'accueillais des personnes qui habitaient à la rue avec En général, les consommations problématiques sont des conséquences de vie cassée, des abandons, des viols, des trajectoires de vie qui sont pas belles. Du coup, les gens, quand ils consomment des drogues de manière problématique, qui sont accros, en général, c'est plutôt une conséquence, c'est pas forcément une cause. Les gens, ils disent, ouais, la drogue, c'est de la merde, on le sait bien, mais c'est comme un médicament, en fait. Les Stilnox, les antidépresseurs, les anxiolytiques, à plus de 3 mois après, ça rend accro. Sauf que des fois, les médecins, ils n'en parlent pas, quoi. Moi, ma mère s'est fait avoir, ma grand-mère s'est fait avoir de prendre des anxiolytiques pendant 20 ans, et si elle n'en avait pas, elle était pas bien, quoi. Moi, j'ai pas besoin de tout ça.
2: Aujourd'hui, Yann, malgré que vous avez pris un petit recul avec ce travail de prévention, utilité de ce travail, de toutes ces associations préventives, pour aujourd'hui, je pense que vous pouvez nous témoigner. C'est vraiment nécessaire qu'ils soient sur place, dans ces lieux-là de fête, qu'ils puissent parler, qu'ils puissent donner les informations à un bon moment.
3: Je pense que c'est essentiel. Je pense que ça fait partie de la fête. Parce qu'il y a toujours des petits nouveaux qui vont avoir vent, qui vont connaître et qu'on ne laisse rien aux drogues, à la sexualité, même des fois, parce qu'à la maison on n'en parle pas, parce que la télé nous dit que c'est mal, ou alors il faut pas. La prohibition, je pense que c'est ça le problème. Le fait d'interdire l'info, de pouvoir en parler de manière objective, va permettre de les gens. Je pense qu'on est comme une espèce d'association d'éducation à la consommation. À partir du moment où on a les informations, on peut faire ses propres choix qui vont nous permettre d'agir en conséquence sur sa propre santé. Alors je pense que oui, c'est quelque chose d'essentiel de ce genre d'association, même si des fois il n'y en a pas et tout se passe très bien, mais quand c'est des grosses fêtes et qu'il y a des gens qui n'y connaissent rien, il est quand même important d'avoir des bouchons d'oreille, des préservatifs, ce genre des outils tout simplement qui permettent de faire la fête de manière plus safe et sereine, quoi.
2: Je pense que je sais votre réponse, mais quand même je vais vous poser, qu'est-ce que vous en pensez si l'utilisation par exemple de cannabis soit légalisée?
3: Je pense que c'est la solution. Dans plein de pays, je crois que c'est l'Uruguay qui a été le premier pays à le légaliser. On a l'exemple aussi du Portugal. C'est pas légalisé, mais c'est décriminalisé. Et à partir du moment où l'argent n'est plus mis dans la répression, mais plutôt dans la prévention, je pense qu'elle est là la solution. Le fait de pouvoir éduquer les gens, de savoir quels en sont les effets positifs, mais aussi négatifs, plutôt que d'envoyer les gens en prison. Alors on sait très bien, enfin on sait, je sais, pour y avoir bossé un petit peu dans le milieu carcéral, qu'il y a beaucoup de personnes déjà qui sont non blanches, qui sont incarcérées pour trafic de drogue ou juste consommation de stupes. Et on sait très bien aussi que dans les prisons, les drogues continuent à circuler quand même. On peut trouver tout dans les prisons. Tout ça pour dire qu'en général, la prison, ça n'arrange rien. C'est pas ça qui va régler le problème, mais c'est plutôt l'éducation et la prévention, ou la réduction des risques, ça dépend à quelle étape de consommation on est, qui font que les gens, ils font n'importe quoi, mais parce qu'ils n'ont pas les informations, je pense.
2: Mais merci, Yann, le merci pour votre témoignage.
3: Merci Aïda, merci Yanis à la technique.
2: Merci pour votre présence cette semaine chez nous.
3: Avec grand plaisir.
2: Avec les autres objectifs, les autres apprentissages. Mais voilà, merci.
3: Avec plaisir, ça m'a fait du bien de passer cette semaine avec vous. À bientôt.
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3: L'église de Notre-Dame de l'Assomption se trouve dans le joli village de Sainte-Marie de Chignac, sur l'axe important de la route départementale 6089 qui va de Périgueux à Brive. Ce samedi 4 avril s'est déroulée une visite guidée de ce lieu où des travaux ont commencé en septembre 2025. Christophe Métro, qui est guide conférencier pour le Grand Périgueux, s'est rendu sur place le samedi 4 avril dernier afin de nous raconter l'histoire du bâtiment et ce qui s'y passait. Radio Libre en Périgord a pu l'interviewer afin de nous expliquer son ressenti. Nous avons ensuite eu la maire de Sainte-Marie de Chignac pour avoir son ressenti. Et pour finir, mais non des moindres, Maddy Silla, qui œuvre dans le vitrail à Nontron, pour nous expliquer quel a été son rôle dans l'élaboration de ces rénovations. En voici quelques extraits. Bonjour monsieur, qui êtes-vous ?
0: Bonjour, je m'appelle Christophe Métraux, je suis guide conférencier à l'office de tourisme du Grand Périgueux.
3: Qu'est-ce qui nous amène ici aujourd'hui à l'église de Sainte-Marie de Chignac ?
0: Alors cette église, elle est en travaux depuis quelques mois, et surtout c'est qu'on a voulu profiter de la découverte de ce chantier, puisqu'elle est encore en chantier, dans le cadre des journées des artisans d'art, puisque ça nous a permis de faire une visite à la fois historique, mais surtout d'avoir la rencontre et l'expérience, la restauration des peintures murales en particulier, puisqu'on avait une intervenante sur ce créneau-là, et puis également de la vitrailliste qui doit faire tout un programme de décor et de restauration du lieu.
3: Donc oui, comme vous dites, on a eu trois intervenants. On a eu vous sur l'historique du bâtiment, une dame sur l'appareillage.
0: Oui, il y a les faux appareils et la peinture murale qui était dessous, puisqu'en fait on a retrouvé 5 ou 6 couches de peinture successives en fonction des époques et des goûts aussi. Je pense que c'est une église qui, j'espère, après sera ouverte, qu'on puisse venir découvrir, notamment parce qu'elle est au bord d'une route. Bon, ça c'est peut-être pas idéal, mais en tout cas maintenant il y a moins de circulation depuis que l'autoroute existe, puisqu'avant, la 89, c'était tout passé là, quoi.
3: D'accord.
0: Donc ça, mais je pense que oui, ce serait bien qu'on puisse s'approprier le patrimoine, parce que la restauration c'est une chose. Nous on est là pour en faire la médiation un peu. Ça c'est un peu notre métier de guide conférencier. Mais après, rien n'empêche de pouvoir s'arrêter, d'être curieux, d'ouvrir les portes et d'aller voir, parce que parfois il y a des petites surprises. Il n'y a pas que Notre-Dame de Paris, comme disait la vitrailliste. Il y a aussi tout notre patrimoine qui est réparti dans les campagnes.
3: Merci monsieur.
0: Avec plaisir.
3: Bonne journée.
0: Bonne journée à vous aussi.
3: Bonjour madame, qui êtes-vous ?
4: Je suis la maire déléguée de Sainte-Marie de Chignac, commune de Boulazac-Ilmanoir.
3: Qu'est-ce qu'on vient faire aujourd'hui ici ?
4: On est venu parler de notre édifice de Sainte-Marie de Chignac, qui était vraiment tombé en ruine et que nous allons faire revivre actuellement grâce à toute la restauration qui a été initiée et qui est en fin de réalisation.
3: Est-ce que vous avez participé à la décision, vous, pour faire réhabiliter ou réparer cette église ?
4: Oui, tout à fait. Nous avons participé. Il y avait l'architecte, des personnes de la commune, des techniciens. Oui, tout à fait. Nous avons participé. Nous avons donné nos avis aussi. Bien sûr, nous avons des personnes, la DRAC également. Pour les peintures, étant donné que c'est une église qui est enregistrée aux monuments historiques.
3: C'est quoi la DRAC, madame ?
5: Direction régionale des affaires culturelles.
3: Merci beaucoup. Bonjour, qui êtes-vous ?
5: Bonjour, je suis Maddy Silla de l'atelier Martin LG et je suis vitrailliste.
3: C'est quoi votre lien dans cet événement d'aujourd'hui ?
5: Alors mon lien, c'est que c'est moi qui fais les vitraux avec ma collègue du coup, de l'église de Sainte-Marie de Chignac. On a designé l'ensemble des vitraux, on va les produire et après on va les poser.
3: Vous êtes en plein rush dedans ? Enfin, vous êtes en train d'y travailler ?
5: Exactement, on est en train de travailler dessus. On y est depuis un petit moment maintenant, de souvenir depuis l'année dernière, peut-être septembre, et là on est censé finir en juin. C'est pour ça qu'il est très avancé. Je me suis mis un peu en retard sur d'autres chantiers pour être sûr de pouvoir finir celui-là, mais comme c'est un plaisir de travailler sur les vitraux de l'église, ça va, c'est pas trop un crève-cœur.
3: Vous avez répondu à un appel d'offres, c'est ça ?
5: Exactement, on a répondu à un appel d'offres qu'on a remporté, heureusement. On était deux vitraillistes et on a juste présenté ce qu'on était capable de faire, et après c'est une fois sur place avec la mairie et la DRAC qu'on a réfléchi au projet plus précisément pour pouvoir proposer quelque chose qui ressemble à la commune, à ses habitants et du coup à la région.
3: Vous êtes basé où dans votre métier ?
5: Je suis à Nontron City, la ville du couteau. Je m'y sens très bien. D'ailleurs, je suis élue aussi du coup dans la mairie. J'essaie de m'investir pour faire bouger un peu les choses, aussi bien au niveau de ma place en tant que femme racisée, et aussi par rapport au métier d'artisane, qui est un métier, même si dans le vitrail il y a beaucoup d'évolution, mais il y a quand même beaucoup de sexisme, on va se le dire, et d'agisme. Et du coup, on essaie de faire un peu bouger les murs pour pouvoir montrer que on est des femmes fortes et qu'on peut faire aussi bien le travail que les gens qui sont dotés d'un organe entre les jambes qui dépasse.
3: Et donc, dans votre entreprise, vous êtes deux femmes, c'est ce que vous dites ?
5: Exactement. Il y a moi et ma collègue Oran, et j'aime beaucoup le fait de pouvoir montrer qu'en fait, les femmes sont capables de faire les travaux de A à Z, parce que dans le vitrail, il y a un peu ce problème de les hommes en chantier et les les femmes à la peinture. Et du coup, on essaie de casser les codes en montrant que c'est possible de tout faire, en fait. Ça montre aussi le pouvoir de la sororité. Parce qu'il y a beaucoup de gens qui me disent « Ah non, mais deux femmes ensemble dans un atelier, ça va créer des chichis. » Bah non, en fait, on est assez intelligente pour travailler en bonne entente. Et ça se passe toujours très bien. Et globalement, toutes mes stagiaires, c'est quasiment toujours des femmes depuis un petit moment. Et on n'a jamais eu de problème. Et c'est justement cool parce qu'on voit vraiment le pouvoir de la sororité dans les métiers de l'artisanat, du coup.
3: Qui vous fait appel à vous ?
5: Alors, tout le monde peut faire appel à nous, les particuliers comme les communes. On répond aussi quand même à des appels d'offres. Mais globalement, on rayonne plus en Dordogne, parce que c'est notre coin, vu qu'on est du Nontronné. Mais on peut être amené à aller des fois en Corrèze, on peut être amené à aller dans Charente, des fois un peu plus loin. Ça dépend en fait des appels d'offres et des architectes qui font appel à nous, ou même simplement des particuliers qui font appel à nous. Et nous, selon, on s'adapte. Mais on ne dépasse pas la Nouvelle-Aquitaine. Parce que c'est déjà très très bien.
3: Est-ce que vous auriez un message à faire passer aux auditeuristes ?
5: Alors, aux auditeuristes, bah déjà, si vous aimez le vitrail, vous n'avez pas besoin d'être catholique et hyper pratiquant pour très bien aimer ce métier. C'est un très beau métier qui justement peut lier les gens par l'art, par la lumière, par la couleur. Et montrer en fait qu'on a notre place partout, en fait, quelle que soit notre couleur de peau, notre genre, notre orientation sexuelle. On peut aussi très bien rentrer sans être brûlé et faire de belles choses et laisser sa marque dedans et montrer qu'on est présent. Surtout si vous avez un projet professionnel, même si ça paraît un peu fou comme le vitrail qui paye pas tant que ça et qui peut paraître des fois un petit peu hors d'accès. Allez-y à fond et avec un peu de chance, bah, ça va fonctionner en fait. Au pire, vous n'aurez pas de regrets.
3: Merci Maddy pour ce moment.
5: Merci à toi.
3: Plaisir.
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1: Grégoire Morelli.
0: Le sommet des BRICS en Inde prend fin sans annonce majeure, mais les pays membres ont toutefois dit vouloir amorcer une coopération plus concrète. Et c'est désormais la Chine qui prendra la relève de New Delhi pour la présidence tournante des BRICS. Une importante opération anti-LGBT menée tôt ce matin en Turquie. Plusieurs personnes arrêtées, accusées par les autorités de produire des contenus obscènes et d'y exposer des enfants ou encore de faciliter la prostitution. Et puis, qui de l'opposition de gauche ou du gouvernement sortant de droite l'emportera en Suède. Des élections législatives, régionales et municipales ont lieu aujourd'hui dans le pays, avec en toile de fond une possible arrivée de l'extrême droite au gouvernement. Le sommet des BRICS en Inde touche donc à sa fin. Vladimir Poutine et Xi Jinping, qui avaient fait le déplacement, ont quitté ce matin la capitale New Delhi. Il a été acté lors de ce sommet que les 10 pays partenaires, dont le Nigeria et la Malaisie, verront leur participation aux travaux de ce bloc de pays émergents renforcés. Et après la présidence indienne, la Chine se prépare à prendre les commandes du groupe. On fait le point avec notre correspondant à New Delhi, Abdullah Irali.
2: Le sommet s'est terminé dans une atmosphère sobre, sans aucune annonce spectaculaire, mais avec une volonté affichée de rendre la coopération plus concrète. Narendra Modi a encore enchaîné les entretiens bilatéraux, notamment avec les dirigeants des Philippines, d'Afrique du Sud, de l'Égypte, du Burundi et du Nigeria. Sur l'élargissement, les BRICS ne passent pas à plus de 11 membres, tandis que les 10 partenaires, parmi lesquels la Malaisie, le Nigeria, le Kazakhstan, seront associés davantage aux travaux et aux initiatives du bloc. Parmi les chantiers annoncés, un cadre de coopération logistique pour rendre les chaînes d'approvisionnement plus fiables et résistantes aux ruptures, un système d'alerte précoce commun face aux maladies infectieuses et une coopération financière accrue, notamment en monnaie nationale. La Chine pousse, elle, l'idée d'un grand BRICS avec davantage d'intégration économique et un rôle mondial accru. Pékin prendra la présidence tournante du groupe en janvier prochain et accueillera le prochain sommet. Abdullah Irali, New Delhi, RFI.
0: Les rebelles houthis du Yémen affirment avoir attaqué avec des drones et des missiles une base militaire dans le sud de l'Arabie Saoudite, Riyad, qui soutient les forces gouvernementales yéménites. L'attaque des rebelles, qui eux sont appuyés par l'Iran, a ciblé des dépôts d'armes ainsi que des centres de commandement sur la base militaire de Charoura, près de la frontière avec le Yémen. Depuis le début de la semaine, les rebelles houthis ont lancé une offensive éclair qui leur a permis de prendre le contrôle de toute la côte yéménite le long de la mer Rouge et du détroit de Bab-el-Mandeb. En Turquie, la police a procédé tôt ce matin à de nombreuses descentes et arrestations dans des bars et associations, ainsi qu'au domicile de militants LGBT+. Un coup de filet massif réalisé selon les autorités d'Ankara au nom de la protection de la famille. Cette opération intervient alors que le gouvernement de Recep Tayyip Erdogan a considérablement durci ces dernières années sa politique contre les LGBT+, et les ONG qui défendent leurs droits. À Ankara, précision d'Alain Dlauer.
3: C'est une opération d'ampleur inédite contre les défenseurs des droits des LGBT+, en Turquie. Elle a commencé dans la nuit par la fermeture des sites et des comptes sur les réseaux sociaux de plus de 70 militants et ONG. Les principales associations LGBT+, figurent toutes sur la liste. Les blocages ont été suivis à l'aube d'un vaste coup de filet dans 15 provinces de Turquie, dont Istanbul, Ankara et Izmir. Selon le ministre de la Justice, Akın Gürlek, l'opération vise à ce stade 162 personnes, 9 associations et 13 entreprises, notamment des bars et des boîtes de nuit gays. Elles sont notamment accusées, toujours selon le ministre, de produire des contenus obscènes et d'y exposer des enfants ou encore de faciliter la prostitution. Les autorités turques ont d'ailleurs baptisé l'opération « Ma famille est en sécurité ». Elle souligne que ce coup de filet intervient dans le cadre de la décennie de la famille, proclamée cette année par le président Recep Tayyip Erdogan. L'homosexualité n'est pas interdite en Turquie, mais l'homophobie fait partie intégrante du discours officiel depuis plusieurs années. Le président Erdogan parle souvent de pervers et de déviants pour s'en prendre aux LGBT+, qu'il accuse d'être responsable du déclin de la natalité. Anand Loer, Ankara, RFI.
0: Le Kremlin dit ne pas exclure une reprise des négociations trilatérales avec l'Ukraine en octobre. Mais en attendant ces discussions pour une éventuelle fin du conflit, les échanges de frappes se poursuivent. Un train à destination de Varsovie en Pologne a été frappé par un drone russe en Ukraine. Cette nuit, des attaques russes ont fait 2 morts à Kramatorsk. Une attaque de drone a aussi touché un poste frontière entre l'Ukraine et la Pologne. Le chef de la diplomatie ukrainienne a dénoncé, je cite, le terrorisme de Vladimir Poutine. Kiev, pour sa part, dit avoir frappé 2 raffineries de pétrole en Russie. Bilan revu à la hausse en Indonésie après le naufrage d'un ferry. Les autorités rapportent désormais la mort de 6 personnes, ajoutant que 130 autres personnes sont toujours recherchées. Les mises en garde contre le développement incontrôlé de l'IA se multiplient alors qu'hier, le PDG d'Anthropique, à l'origine de l'IA Claude, a très vite rallié par Sam Altman et Elon Musk, a appelé au ralentissement du développement de l'intelligence artificielle, redoutant qu'elle soit capable de prendre le contrôle de l'intégralité d'Internet dans les prochaines années. Barack Obama a lui exhorté les démocrates à légiférer sur l'intelligence artificielle. L'ancien président américain craint qu'en l'absence de cadre, l'IA puisse devenir dangereuse. Des élections qui s'annoncent serrées et incertaines aujourd'hui en Suède. Candidat à sa réélection, le premier ministre conservateur Ulf Kristersson espère maintenir au pouvoir sa coalition de droite pour, dit-il, rendre à la Suède sa grandeur. Enfin, c'est très légèrement en tête dans les sondages, l'opposition de centre-gauche. Si la droite gardait le pouvoir, le chef du gouvernement sortant a annoncé qu'il nommerait des ministres du parti d'extrême droite, les démocrates de Suède, avec qui il était déjà allié. Pour l'opposition, l'enjeu en cas de victoire sera de parvenir à s'unir pour un gouvernement. Et ce n'est pas gagné, comme le note Marius Perrin, doctorant au Centre d'études européennes de Sciences Po Paris, qui répond aux questions de Julien Chabanne.
1: Ce qu'on oublie assez souvent, c'est qu'il n'y a pas eu de majorité de gauche en Suède depuis les élections de 2002. Donc même si la Suède, même si les sociodémocrates ont gouverné de 2014 à 2022, ils l'ont fait en minorité. Et pour moi, un enjeu important de ce scrutin, c'est de savoir si l'opposition gagne, certes, mais aussi si au sein de l'opposition, c'est la gauche qui obtient une majorité, parce que c'est une variable finalement assez décisive et qu'on a tendance un peu à oublier.
4: Oui, parce que l'opposition est morcelée, c'est ça que vous sous-entendez, c'est que la gauche peut gagner, mais ne pas arriver à former un gouvernement.
1: L'opposition est composée de quatre partis, dont trois partis de gauche, mais aussi le parti du centre, qui est un parti assez à gauche finalement sur les questions de société, mais qui sur les questions économiques est très marqué à droite, qui historiquement appartient à plutôt à la droite. Donc l'opposition est divisée de ce point de vue-là et ce sera très difficile pour les sociodémocrates de former un gouvernement s'ils doivent s'appuyer sur les trois partis de l'opposition actuelle qui pourraient les soutenir.
0: Marius Perrin, doctorant au Centre d'études européennes de Sciences Po Paris. En France, la candidate du Rassemblement national en tête dans les sondages pour la présidentielle donne son premier véritable discours de campagne aujourd'hui. Marine Le Pen prendra la parole dans son fief d'Hénin-Beaumont dans le nord de la France. Et puis, où sont passés les ouragans? Alors que les océans de la planète battent des records de chaleur, ça fait plus de 100 jours notamment que les températures enregistrées dépassent les précédents records dans l'Atlantique notamment, et cela se constitue normalement des conditions idéales pour la formation de ces ouragans. Nous sommes par ailleurs en plein milieu de leur saison, mais il n'y en a eu aucun jusqu'à présent. C'est étrange. Le centre américain chargé de leur suivi indique même que c'est inédit. Simon Rosé, bonjour.
5: Bonjour.
0: L'explication pourrait donc se trouver de l'autre côté de la planète, dans le Pacifique.
5: Et oui, seulement 5 tempêtes tropicales relativement faibles en plus et de courte durée, du jamais vu depuis le début des observations par satellite. Et effectivement, le responsable, c'est en grande partie El Niño. Bien que ce phénomène se trouve dans le Pacifique, il bouleverse la circulation atmosphérique à l'échelle de la planète entière. Dans l'Atlantique, ses effets sont particulièrement défavorables aux ouragans. El Niño provoque notamment de puissants cisaillements des vents. Il change de vitesse, il change de direction en fonction de l'altitude. Et résultat, les tempêtes ont plus de mal à se former et à gagner en puissance. Or, la situation, elle est paradoxale, car dans l'Atlantique, toutes les conditions sont pourtant réunies pour former des ouragans puissants. Les eaux sont exceptionnellement chaudes, ce qui constitue une réserve d'énergie, une réserve de carburant pour les ouragans. Mais pour l'instant, les conditions atmosphériques l'emportent donc sur la chaleur de l'océan. Ce calme ne signifie pas cependant qu'il n'y aura pas d'ouragan cette saison. Celle-ci va encore durer plusieurs semaines. Et il suffit qu'une seule tempête réussisse à se former malgré El Niño pour avoir de lourdes conséquences. Et
0: Simon Rosé du service environnement de RFI. Ce sera la première visite officielle d'un Premier ministre canadien à Saint-Pierre-et-Miquelon. Marc Carney se rendra dans l'archipel français aux côtés d'Emmanuel Macron le 20 septembre prochain. Les deux dirigeants veulent avec cette visite acter la forte relation qui unissent leurs deux pays. Un moyen aussi de répondre aux convoitises de Donald Trump qui a, en début de semaine, posté sur ses réseaux sociaux une carte couvrant du drapeau des États-Unis, les territoires du Canada et du Groenland, et qui englobe aussi plusieurs territoires ultramarins français, dont Saint-Pierre et Miquelon. Et puis, qui de la France ou des États-Unis va remporter la Coupe du Monde de basket féminin? Les deux équipes jouent la finale aujourd'hui à 18h temps universel. À 14h30 temps universel, cette fois, l'Espagne et l'Allemagne, pays hôte de la compétition, jouent pour la 3e place. On va aussi prendre la direction du Queens à New York sur les courts de l'US Open. Alexander Zverev affronte Bill Shelton pour obtenir une victoire à ce tournoi du Grand Chelem. Le début de la rencontre, ce sera à 18h, temps universel côté dames. Hier, c'est Elena Rybakina qui a remporté la finale de cette US Open en détrônant la double lauréate Arina Sabalenka. Il est presque 13h10.
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6: Et bon, allez, quand on compte des informations occitanes par nos fois projets, alors tournez un rappel à que hier que la rentrée, le 1er de septembre, pour tout le monde et pour le cours d'occitan qui est pour rien. Alors, pour inscrire votre drôle au cours d'occitan, n'y a dans chaque lycée, pratiquement comme de Dordogne ou presque de Dordogne, et donc pouvez une heure par semaine faire une sensibilisation à la langue occitane. Et que j'ai quelqu'un qui est important, parce que le professeur d'occitan, qui est pas seulement par la langue, mais par la culture, le troubadour, etc., et qu'on aime le peine, faut que je fasse. Alors, donc, avec la félibrejade, la félibré Abja sur Bandia, l'oncle avait, ben, verrem, que je suis rebellé ou la surprise, des Gérardes, mais il y aura une félibrejade, qui est chégure, et par contre, par l'Institut d'études occitan, continuer toujours notre activité. Et par exemple, notre ami Michel Chadeuil, qui est le responsable des NIO, Michel Chadeuil, Chauffin Josette, nous ferons toujours des doigts rédemiens aux quatre rédemiens, une cour d'Occitan au lycée Bertrand de Borne à Périgueux. On était pour devenir la porte grande ouverte. Et de les activités occitanes, et bien en Dordogne, il y a toujours une quarantaine de cours d'occitan pour vous enseigner à leur mère Oriot, vous baillera toutes les informations nécessaires. Voilà, avec qui un petit clip info occitan, et on a une part de musique à 10 chats.
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0: Bonjour à toutes et à tous, vous êtes sur Radio Libre en Périgord et nous nous retrouvons pour l'agenda quotidien présenté par l'équipe RLP.
1: Olivier Bourdens, bonjour.
2: Bonjour.
1: Vous représentez une structure qui s'appelle La Clé de Soi et vous êtes musicothérapeute, professeur de yoga et méditation. C'est la rentrée et vous avez plein d'ateliers à nous annoncer.
2: Tout à fait.
1: C'est un bon moment de reprendre les activités et s'occuper de soi-même.
2: C'est vraiment le moment. Justement, toutes les personnes se questionnent un peu sur ce qu'elles vont faire cette année, donc voilà, j'en profite. C'est effectivement ce que je propose, c'est ça, c'est de prendre du temps pour soi, de se reconnecter à soi, son énergie, à sa joie de vivre aussi. Donc ça peut être par le yoga, la méditation, un aspect un peu plus introspectif, de retour à soi, et c'est aussi par la musique et le chant, le rythme, faire des choses en collectif, ensemble, qui vont nous amener à se connecter aux autres et à ressentir aussi de la joie, de l'énergie, de la vitalité, de s'exprimer aussi. Ça, j'axe beaucoup mes propositions autour de l'expression de soi aussi.
1: Où vont se passer ces ateliers et comment vous imaginez l'organisation au cours de l'année ?
2: Le yoga que je vais proposer, c'est un yoga qui s'appelle le Kundalini Yoga. C'est un yoga qui est assez particulier, qui allie différentes pratiques, donc pratiques corporelles, physiques, assez dynamique, assez intensive, des respirations, des techniques de respiration, de la méditation et aussi on chante des mantras. Ces cours de yoga, je les propose donc dans le Villamblard et Beauregard et Bassec, c'est près de Vers. Donc il y a le mardi soir à 18h30. Et le jeudi matin, le mardi soir c'est à Beauregard et Bassac, et le jeudi matin c'est à Villamblard à 10h. Et il y a un cours aussi de plus orienté vers la méditation à Villamblard, toujours à midi, de 12 à 13. Deux cours de Villamblard de yoga et de méditation sont retransmis en ligne aussi pour les personnes voilà, qui peuvent se déplacer ou occasionnellement qui ne peuvent pas venir au cours, peuvent rattraper chez eux, quoi.
1: Et comment on s'inscrit ?
2: Soit vous me contactez, donc peut-être on donnera mes coordonnées tout à l'heure, et sinon vous pouvez aller sur mon site internet directement, c'est laclédesoi24, laclédesoi24.fr, et il y a toutes les informations nécessaires. On peut s'inscrire directement en me contactant.
1: Et si vous voulez laisser votre téléphone, c'est le moment.
2: Voilà, donc mon téléphone, c'est le 06 60 95 92 90 et le mail contact@laclédesoi24.fr.
1: Merci.
2: Merci à vous.
1: Les ateliers de musique, voix, chant, polyphonie et tout ça proposé par Olivier Bourdens.
2: Bonjour.
1: Bonjour. Vous représentez une structure qui s'appelle La Clé de Soi et vous êtes aussi musicien, chanteur, musicothérapeute, professeur de yoga et méditation. Mais aujourd'hui, on s'intéresse de la musique de chant que vous voulez transmettre pour ceux qui voudraient s'initier et pratiquer avec vous dans les ateliers. Comment vous avez prévu ces activités à la rentrée 2026 ?
2: Tout à fait. Donc, il y a deux propositions principales que je voudrais annoncer ici. C'est d'une part, c'est un ensemble vocal de chants polyphoniques que je propose à Beauregard et Bassac, à côté de Vers. Donc on se retrouve vraiment pour chanter ensemble, pour vibrer ensemble, pour se faire plaisir autour des chants de différentes traditions, différents pays en fait. C'est vraiment des chants du monde. Alors il y a du français, mais il y a aussi il peut y avoir de l'espagnol, du géorgien, du russe, enfin voilà, africains, enfin voilà. Et puis on essaie de monter un petit répertoire et pour essayer de le présenter à la fin de l'année. C'est vraiment très bienveillant. Il n'y a pas besoin de savoir vraiment chanter vraiment à la base ou de savoir lire la musique ou quoi. C'est vraiment quelque chose de très spontané. J'invite si vous aimez chanter, même si vous aimez chanter dans la douche et que vous n'osez pas rejoindre un collectif de chant, c'est vraiment l'occasion de tester. Donc ça, c'est le lundi soir de 18 à 20h, tous les lundis soirs à partir du 21 septembre.
1: Il y a aussi une activité que vous proposez à travers, à Bergerac.
2: Oui, alors ça c'est une autre activité, c'est un peu différent. Alors on va aussi, pareil, beaucoup chanter, c'est un peu plus axé sur le rythme en fait, sur le rythme corporel. Et c'est pareil, un peu l'idée c'est de constituer un groupe où on se fait plaisir, on s'amuse, on vibre ensemble, on joue ensemble en fait avec le corps, avec le rythme. Donc je transmets un petit peu de base de percussion corporelle, c'est-à-dire faire des rythmes avec le corps. Et en même temps chanter, essayer de comprendre, de sentir ce que c'est un peu de chanter à plusieurs voix, mais sur des choses un peu plus simples, c'est-à-dire que là c'est pas comme l'ensemble de chants polyphoniques où on va apprendre des chansons en entier. Là on va faire plutôt des petits bouts, on va faire tourner en boucle des petits bouts, et on va plutôt se concentrer aussi comment on fait pour connecter le chant avec le rythme. Donc ça, c'est à la Traverse, à partir du 23 septembre, de 18 à 20 heures, les mercredis soirs.
1: Et comment on s'inscrit, Olivier ?
2: Alors pour s'inscrire, le plus simple, c'est d'aller sur mon site laclédesoi24.fr, LACLEDESOI24.fr, ou de me contacter directement par téléphone 06 60 95 92 90. Là, pour ces deux ateliers, il y a une billetterie en ligne aussi, mais vous y accédez en passant par mon site. Et puis, vous pouvez aussi me retrouver et voir un peu mon univers sur ma page Facebook, ob.laclédesoi.
1: Merci et bonne rentrée.
2: Merci à vous. Merci.
0: Voici un appel à bénévoles du café des enfants Chrysalide à Périgueux. Le café souhaite vous faire venir afin que vous puissiez proposer ponctuellement un atelier, une initiation, un temps de découverte ou simplement partager un savoir-faire, une passion ou un talent au sein de l'association. Si vous aimez tricoter, cuisiner, jardiner, bricoler, dessiner, jouer d'un instrument, raconter des histoires, faire de la photographie, créer avec vos mains ou transmettre une langue, voire même partager une pratique artistique, culturelle ou bien quelque chose autour du bien-être, vous avez une passion, un savoir-faire ou simplement quelque chose que vous aimeriez faire découvrir à d'autres. Alors l'idée est avant tout de créer des temps de rencontre, de transmission et de partage accessibles et conviviaux en s'appuyant sur les richesses et les savoirs de chacun. Les ateliers peuvent être proposés ponctuellement ou plus régulièrement selon vos envies et vos disponibilités, et il est tout à fait possible de discuter du format le plus adapté à ce que vous souhaitez transmettre. Donc si vous êtes intéressé, contactez le café Chrysalide, le café des enfants à Périgueux.
3: Le café des aidants mensuel reprend le mardi 8 septembre à partir de 14h30 au Salon de thé Le Saint-Martin, rue Gambetta à Périgueux. C'est l'association Cassiopéa et le Grand Périgueux qui vous invite. Au début, une petite conférence courte, et puis ensuite des rencontres, et puis des débats et des échanges avec les participants. Des aidants qui sont tous les jours la tête dans le guidon. Relever la tête pendant 2 heures au Salon de thé Le Saint-Martin, ça permet de trouver des solutions. Le dimanche 22 novembre, au Palio, un festival mondial de la magie est organisé. Après toute une tournée à Pau, et puis ils auront à Montpellier, à Bordeaux, Le Mans, Rouen, ils passent au Palio à Boulazac le dimanche 22 novembre avec des magiciens plus qu'extraordinaires.
4: Dans le cadre de ces actions de solidarité, le Secours catholique de Périgueux recherche des bénévoles afin d'accompagner des personnes étrangères dans l'apprentissage du français. Si vous avez le goût du contact et de la patience, vous pouvez donner un peu de votre temps à cette association. Pour plus de détails, contactez le Secours catholique de Périgueux. Le service d'urbanisme de la ville de Trélissac change ses horaires d'accueil du public. Il sera ouvert de 8h15 à midi et de 13h à 17h30. Les lundis sans rendez-vous et les mercredis et les vendredis sur rendez-vous seulement. Pour plus de renseignements ou afin de prendre rendez-vous, contactez le service d'urbanisme de Trélissac.
0: La médiathèque de Trélissac offre maintenant aux enfants de 6 à 12 ans la possibilité de célébrer leur anniversaire gratuitement dans un cadre convivial et animé. Le programme prévoit des jeux de société, des jeux vidéo, des ateliers ludiques et créatifs, mais aussi des histoires, de la musique, un goûter et diverses surprises. Et les inscriptions et réservations se font directement auprès de la médiathèque au 05 53 08 98 80. Merci d'avoir suivi l'agenda du jour sur RL+.

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1: La chaleur ou l'ennui règne en maître. Décidément, la filmographie de Stéphane de Moustier ne se contente pas d'être superbe, mais elle est aussi très variée. De Terre battue en 2014 à ce thriller dramatique, en passant par La fille au bracelet, Borgo et surtout L'inconnu de la Grande Arche, il n'y a décidément pas grand-chose à jeter. Aussi, ces nouvelles 93 minutes m'ont-elles un peu laissé sur ma faim. Il fait anormalement chaud sur les plages des Landes et Marwan, 17 ans, passe sa dernière journée au camping avec une angoisse. Le corps qu'il a enseveli la veille sur la plage va-t-il apparaître au grand jour ? Marwan se demande par ailleurs s'il n'est pas en train de tomber amoureux de la charmante Julia. Oui, une déception car le cinéaste ne tire pas vraiment profit d'un bon point de départ et nous laisse dans un entre-deux mollasson et un tantinet monotone. La chaleur, sans doute. Au-delà de l'aspect thriller du film, le réalisateur voulait surtout dresser le portrait d'un adolescent de notre époque. Certes, le personnage est atypique et il a des relations difficiles avec son entourage, famille, copains et même Julia, son très joli flirt. Mais sa bouderie permanente, ses allers-retours constants, son indécision et le manque de tension dramatique qui s'ensuit finissent par lasser. Dommage, car même si on ne ressent aucune empathie pour le « héros », entre guillemets, on aurait aimé se passionner pour un vrai suspense ou à défaut pour une quelconque tension, mais non. Et ce n'est pas le twist final qui apporte quoi que ce soit. Enfin, le fait que ce film se soit tourné avec un budget plus que modéré n'explique ni excuse la faiblesse du scénario. Une bonne idée ne suffit pas à faire un film, encore faut-il en faire quelque chose. Le casting est entièrement constitué d'inconnus du grand public. À cet effet, Adrien Hussein, Tristan Richard, Martina Lamana, un petit accessible particulier pour sa très jolie présence, Noël Houssard, Zacharia Gouram, Cécile Ducrot font le boulot, mais avec cette espèce de

0: mollesse ambiante qui fait qu'on a du mal à adhérer à leurs problèmes, somme toute banals. Reste la qualité de la photographie, la maîtrise technique, du montage en particulier, et une belle direction d'acteurs parmi lesquels certaines, se révéleront peut-être. Tout ça ne remet pas en cause mon admiration pour ce cinéaste dont le talent n'est nullement remis en question, mais savoir détecter ici un léger coup de mou. Bah, je me répète, la chaleur sans doute.
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5: Direction la Ville Rose avec Pierre. Salut à toi.
6: Salut.
5: Nous allons parler de Radio Éphémère à Toulouse, donc. Est-ce que tu peux nous en faire son histoire?
6: Oui, alors Radio Éphémère a commencé, on va dire, en 81, suite à la libération des ondes par François Mitterrand. Donc, création de l'association. Première émission le 1er janvier 1982, dans un petit local au-dessus d'un bar qui puait les frites. Ça a démarré comme ça, avec une bande de copains qui se connaissaient de la fac, une dizaine de personnes.
5: Quel était leur objectif à ce moment-là?
6: Il n'y en avait aucun, puisque le nom a été éphémère, donc ça voulait dire que ce n'était pas prévu pour durer. Voilà, au départ c'était plutôt punk rock, on va dire, new wave, industriel aussi. Donc on était tous un petit peu sur cette mouvance musicale. Et voilà, et on a démarré la radio comme ça, un an dans ce petit local. Et ensuite, en 82, on a loué une cave dans le centre-ville de Toulouse, où il y avait à peu près une centaine de mètres carrés. Et là, donc, ça, c'est vraiment là que la radio a démarré. Cette association avait été montée comme ça pour se faire plaisir, mais c'était surtout dans l'immédiat, quoi. On pensait surtout à faire découvrir des musiques, à aider un petit peu les groupes qui démarraient. Et il n'y avait aucune prétention, si tu veux, de pouvoir survivre 40 ans. Enfin, quand on fait le bilan maintenant, 40 ans après, on a fêté l'anniversaire l'année dernière, ça paraît énorme pour nous. Pour moi, la date la plus importante, c'était 1983, avec l'ouverture du Bikini, donc l'ancien Bikini, dont beaucoup de gens ont entendu parler quand même en France. Ça a été une salle de spectacle qui a permis de faire venir énormément de groupes. Et nous, comme on avait beaucoup de contacts à cette époque-là, mais qu'on n'avait pas de salle, on s'est branché avec Hervé du Bikini, on lui a proposé donc d'organiser des concerts en commun. Et ça a été le début d'une extraordinaire aventure. Et au début des années 90, il y a notamment Françoise, je ne me rappelle plus du nom de famille, qui faisait partie d'Éphémère, qui a imaginé une association de radio, parce que individuellement, on n'avait aucun poids vis-à-vis des maisons de disques. Donc quand on demandait les nouveautés, on nous riait au nez. Et quand la Ferrarock s'est créée, ben, effectivement, il y a eu une vingtaine de radios, 10 au début. Là, maintenant, on est à 40, voire 50. Et là, effectivement, les majors nous regardent en se disant, ah ben oui, effectivement, là, il y a quand même du poids. Surtout les majors de rock qui se disent, là, j'ai un très, très bon moyen pour pouvoir diffuser de la musique, présenter des nouveaux groupes. Donc, ça a été quand même un événement très, très important.
5: Alors rentrons dans le détail, quelle est votre ligne éditoriale à Radio Éphémère? Qu'est-ce qu'on est amené à entendre?
6: Alors il y a des émissions musicales en majorité, des émissions culturelles. Nous on est plutôt tourné vers l'altermondialisme, ce genre de choses. Donc on va pas faire forcément de la publicité pour le gouvernement ou des trucs comme ça. On dépend d'un fonds de soutien qui s'appelle le FSER et qui nous permet de survivre et d'être complètement indépendant, donc pas de publicité. Et en fait depuis 81 on a plus ou moins gardé cette ligne et on est très très fiers de ça. Alors maintenant évidemment il y a beaucoup de générations qui échangent, on va dire, musicalement. On a des jeunes de 18 ans, des vieux comme moi qui ont 65 ans. Et c'est un peu ce qui fait la richesse de la radio, c'est que voilà, il y a ces échanges-là qui sont très très importants aussi. Moi, je fais une émission de création musicale. Enfin, c'est un peu compliqué à décrire. En fait, on écrit des sketchs, on les joue en direct. Donc, c'est un genre de théâtre radiophonique. On fait ça depuis une vingtaine d'années, dans la formule actuelle. D'autres sur le cinéma, d'autres sur la BD. On a une émission exprès aussi sur le numérique et l'informatique. Donc, on essaie quand même de varier un peu les plaisirs. Des émissions sur le théâtre, des émissions sur le jazz, la musique classique. Donc une radio qui était au départ vraiment punk rock a réussi à s'ouvrir et on va dire à accepter un petit peu tous les mouvements actuels quoi. Voilà, moi je passe du hardcore, des musiques un peu extrêmes, voilà, on se fait plaisir.
5: Et tu nous as parlé d'altermondialisme, comment ça se traduit à l'antenne?
6: Alors par exemple quand il y a eu les gilets jaunes, nous on a fait l'émission spéciale, on est allé directement sur le rond-point avec un téléphone, on a diffusé ça en direct, donc il y avait des gens qui intervenaient sur les ronds-points pour nous parler un petit peu de tous les problèmes qu'ils rencontraient. Au départ, ça devait être une émission d'une heure et ça s'est transformé en émission de 8h à midi où des gens ont téléphoné aussi à la radio et beaucoup de gens pouvaient parler, quoi. Ensuite, on a fait des directs sur des événements, des concerts, le théâtre de rue de Ramonville, avec Attaque aussi sur les universités d'été. Enfin, on essaie un petit peu de sortir de la radio. Parce qu'une radio, c'est pas simplement être dans nos locaux et accueillir des gens, c'est aussi aller vers ces gens-là. Donc nous, on fait à peu près une cinquantaine de sorties par an, sur les week-ends principalement, sur tous les événements qu'il peut y avoir associatifs autour de Toulouse.
5: Et est-ce que vous faites de l'éducation aux médias, comme on dit ?
6: Alors nous, pour nous, c'est un petit peu nouveau ça, parce qu'en fait, au niveau organisationnel, on n'est pas très très doué. On a une centaine d'animateurs, mais ensuite, au niveau du bureau, on est assez restreint. Là récemment, il y avait les Duo Day la semaine dernière, donc on a accueilli un aveugle qui était intéressé par la musique et la radio, voir un petit peu comment ça se passait, on l'a fait manipuler un peu, il a pu faire une interview. Voilà, donc effectivement, c'est un petit peu l'avenir aussi des radios, c'est-à-dire de pouvoir se tourner vers les, on va dire, vers les autorités ou vers les services compétents, de l'éducation, la place des femmes aussi, vis-à-vis des services qu'elles peuvent avoir et tout. Donc c'est vrai que ça fait quelques années maintenant, une dizaine d'années, on va dire, qu'on emprunte ces voies.
5: Combien de salariés, combien de bénévoles finalement travaillent autour de Radio Éphémère ?
6: Alors sur Éphémère, on a deux bénévoles actuellement, deux salariés pardon. Donc il y en a un qui est le technicien son de la radio, donc c'est lui qui s'occupe un petit peu de la programmation du robot, qui s'occupe aussi du matériel. Et ensuite on a un service civique là qui a démarré en octobre là, qui va être là pendant 9 mois, donc c'est une jeune femme de 19 ans. Voilà, c'est plutôt rare parce qu'habituellement on a un seul salarié, on n'a pas énormément de moyens, donc voilà, on est quasiment une centaine de bénévoles pour à peu près 60 émissions par semaine. Nous on a la particularité, on partage la fréquence avec une autre radio, c'est assez rare dans le monde de la radio, donc en fait on partage donc les horaires sur la journée à peu près à 12h chacune.
5: C'est qui l'autre radio ?
6: Ça s'appelle Radio Booster.
5: Pourquoi ce choix ?
6: Ah ben alors ça c'est une bonne question, en fait le dernier renouvellement de fréquence ça s'est fait au début 2000, et vu un petit peu l'ARCOM CSA que nous avons à Toulouse, qui privilégie quand même largement les radios commerciales, donc le président de l'époque a eu peur qu'on perde notre fréquence, et donc il a préféré avoir plus de poids en étant à deux radios sur une seule fréquence.
5: Et vous avez des points communs au-delà de partager l'antenne ?
6: Écoute, musicalement ça se rapproche un petit peu maintenant, mais au départ c'était plutôt pas du tout les mêmes générations, on va dire c'est entre 30 et 60 ans. Cette radio était plutôt branchée sur les ados avec du R&B, hip-hop. Il y a quelques animateurs d'éphémères qui sont partis sur Booster. Et là, maintenant, on a quand même une certaine qualité. Ils ont ouvert un peu leur programme aussi à d'autres styles de musique. Voilà, donc on essaie quand même de se rapprocher musicalement, quoi.
5: C'est-à-dire qui occupe quoi ?
6: Alors en fait, si on prend une journée typique, la nuit, normalement, c'est éphémère. On a un petit décrochement qui se fait de 7 à 8 sur Booster. Ensuite, de 8h à 14h, c'est de nouveau éphémère. De 14 à 17h, on a de nouveau une bascule Booster. Et des fois, le soir, à 22h aussi, on a une bascule sur Booster jusqu'au lendemain matin. Et le week-end, à partir de 17h, le samedi, le dimanche, c'est Booster qui reprend pour toute la nuit.
5: Et vous avez des retours d'auditrices, auditeurs ? C'est quelque chose qui est bien compris ?
6: Maintenant, oui, parce que ça fait plus de 10 ans qu'on est comme ça. Mais c'est vrai qu'au départ, les gens ne comprenaient rien. Ils me disaient, qu'est-ce qui se passe sur FMR ? On entend que du R&B, c'est pas du tout le style de la radio. Et c'est vrai qu'au début, ça a été un petit peu compliqué, déjà nous-mêmes, d'accepter ça, et puis de faire passer aussi le message, de dire, ben non, il y a deux radios, donc il faut être un petit peu patient, le temps que ça se mette en place. Les débuts ont été un petit peu compliqués, quand même.
5: Est-ce que tu peux nous parler, Pierre, de la zone de diffusion ?
6: Bon, ben nous, en tant qu'association, on a un petit émetteur, on n'a pas le droit d'émettre très très loin, comparé aux radios commerciales, qui, elles, ont des émetteurs de 5000 watts, donc ce qu'on appelle les 5 kilowatts. Nous, à peu près, on est 1 kilo. Donc ça fait qu'on a une couverture qui est de l'ordre de 30 km à peu près autour de Toulouse. En plus c'est vallonné, donc il y a des coins assez proches où ça capte pas du tout. Donc ça c'est le côté le hertzien. On diffuse en DAB+, donc en numérique aussi, qui a à peu près la même couverture, une trentaine de kilomètres. Ensuite la population elle est très très variée, on fait jamais d'études d'audimat. Donc parfois on apparaît sur d'autres études, on a en moyenne, je vais pas dire de bêtises, une centaine de milliers d'auditeurs par an. Donc ça fait à peu près 300 par jour. La population est très hétéroclite, on va retrouver un petit peu toutes les classes sociales, un petit peu tous les âges aussi. Enfin, nous, le fait qu'on soit pas commercial, ça nous impose pas de dire aux organismes qui voudraient nous faire de la publicité chez nous, de dire, ben voilà, vous voyez, on a 10 000 auditeurs à cette heure-là, donc c'est bon pour vous. On s'est jamais vraiment préoccupé des auditeurs. Voilà. Enfin, c'est presque malheureux à dire en tant que radio. Mais c'est vrai que la radio est quasiment plus importante que les auditeurs qui peuvent écouter, quoi. Je ne sais pas si je me fais bien comprendre, mais c'est un petit peu l'idée.
5: Tu veux dire le lien social qu'elle génère
6: Ça, par contre, on le retrouve quand on est à l'extérieur, parce qu'il y a beaucoup de gens qui viennent et qui nous disent « Ah, mais tiens, éphémère, je connais, j'écoutais ça quand j'étais jeune, ou mon fils écoute. » Donc, c'est vrai qu'il y a un lien quand même qui est très fort entre éphémère et la ville de Toulouse et ses habitants, parce que depuis 40 ans, certains sont venus aussi. Alors, on a des parents qui faisaient des émissions de radio, les enfants qui sont venus aussi faire des émissions de radio. Donc, c'est une grande famille chez nous. Alors, il y a des auditeurs qui appellent, évidemment, à certaines émissions. Enfin, il y a des créneaux potentiels sur des tranches d'âge qui pourraient être plus importants que d'autres, mais c'est vrai que nous, on ne fait pas de lien vis-à-vis de ça, quoi.
5: Et Pierre, on termine avec les éléments de com.
6: Donc, on est sur le 89.1 MHz de la bande FM. On est sur le canal 7C du DAB+. Et ensuite, on a donc le lien stream que l'on peut trouver sur la page de Radio Éphémère. Alors, radio-éphémère.net, ça c'est le site web. Alors là, c'est que du éphémère par contre, voilà. Il n'y a pas la bascule avec l'autre radio.
5: Ah oui, donc du coup, il y a quoi quand l'autre radio bascule ?
6: Il y a pas mal d'émissions qui sont rediffusées quand même, 3 ou 4 par semaine qu'on rediffuse. Et ensuite, ça peut être des programmes musicaux, c'est-à-dire que le PC qui va diffuser la musique, on peut choisir des thèmes. Et la nuit, effectivement, depuis qu'on a le numérique, on se pose la question justement d'occuper ces créneaux, parce que nous, on était surtout une radio de jour, on va dire, ou de soirée, pas forcément de nuit. Et donc, ça nous oblige maintenant à revoir un petit peu les programmes, accepter aussi d'autres programmes externes pour essayer de compléter un petit peu tout ça. Donc, on va dire qu'on est encore en phase de découverte et d'apprentissage, justement, pour faire un créneau 24-24 qu'on n'a pas encore, malheureusement, quoi.
5: Pierre, merci pour Radio Éphémère.
6: Merci à toi, et j'espère à bientôt sur les ondes.

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0: On a deux invités aujourd'hui. Bonjour à vous deux, Malou.
2: Bonjour.
0: Et Vincent.
3: Bonjour.
0: Est-ce que vous pouvez en deux, trois mots faire une petite présentation rapide de vous ?
2: Donc moi, je suis Malou, je travaille à mi-temps entre l'école primaire alternative des Girafons à Champ-Romain et le collège alternatif des Ricochets à Saint-Pierre-de-Frugy. Et voilà, j'y anime pour les Girafons des ateliers comme l'éducation émotionnelle, le théâtre. Et puis au sein du collège Les Ricochets, je suis coordinatrice, mais on en parlera un peu plus tout à l'heure.
0: D'accord. Vincent, rebonjour.
3: Rebonjour. Alors moi, je suis Vincent, je suis un nouvel habitant du Croissant Fertile. Je suis en transition, la vraie transition, c'est-à-dire que j'avais un statut, j'étais chef d'entreprise, et là, j'habite sur un écolieu. Donc j'avais une des entreprises qui continue à travailler et j'ai pris armes et bagages et je me suis installé dans ce beau pays qui est le Périgord vert.
0: D'accord. Rapidos, c'est quoi le... Il y a un nom à l'écolieu ou pas ?
3: C'est le Croissant Fertile.
0: Le Croissant Fertile.
3: Le D'accord. Croissant Fertile.
0: Ça se passe bien dans cet écolieu ?
3: Ça se passe très bien.
0: Ok. Vous prenez des décisions collectives et tout ça ?
3: C'est ça, on prend des décisions collectives, on en discute, on a un temps commun le vendredi, on reçoit à peu près 500 personnes par an pour un coup en sauvage en nous, un coup expulsation. On est surtout sur deux choses, sur l'habitat léger et sa promotion, et le deuxième, c'est la gradation des sols. Voilà.
0: Merci pour cette explication, Vincent. Malou, on va se pencher un petit peu plus sur ton parcours. Tu es à l'origine de deux écoles, tu es à l'origine de la création des Girafons.
2: Alors, je vais dire nous, parce que tout ça, ce sont des histoires de collectif.
0: De groupe.
2: Donc, et tu veux que je raconte un peu ça ?
0: Je sais pas ce que tu veux, c'est toi qui parles de ce que tu veux, là.
2: L'idée, c'est de partager un peu mon parcours, c'est ça ?
0: Ouais, de comprendre comment tu en arrives à avoir créé ces deux écoles.
2: Je pense que dans les choses qui ont été fondatrices pour moi, il y a eu particulièrement, quand j'étais à l'école primaire, une année de vie partagée avec une institut qui était formée Freinet et qui a été la première, qui s'appelait Colette, qui a été la première à nous emmener dehors. La première à me faire participer à des conseils de jeunes, à participer à la rédaction d'un journal qu'on imprimait là dans une espèce de machine qu'on tournait qui sentait très bon. voilà, je pense que.
0: Les outils Freinet, on reconnaît bien les outils Freinet.
2: Ouais, ça a été quelque chose d'assez révolutionnaire pour moi. Et puis ensuite, le collège, c'était catastrophique, très violent. J'ai eu vraiment l'impression d'entrer dans de découvrir le reste du monde avec toute sa part noire. Et puis, chez mes parents, il y avait pas mal de bouquins type Libres enfants de Summerhill. Et puis beaucoup déjà de réflexions et de temps partagé en famille. Ce qu'on appellerait aujourd'hui des conseils de famille, mais qui n'avaient pas ce nom-là à l'époque. Prendre le Télérama le dimanche soir et regarder ensemble et se dire qu'est-ce qu'on...
0: Et donc tes parents, ils étaient déjà plongés dans ce monde-là de l'alternatif ou...
2: Oui, ils avaient eux-mêmes, ce que tu décris Vincent, mes parents ils l'ont fait dans les années 70.
0: D'accord.
2: Donc ils ont tous les deux quitté leur boulot et ils ont... un peu caricatural, mais ça n'a pas été vécu comme une caricature, c'était un vrai engagement. Ils ont fait du fromage de chef, c'était une maison très ouverte où il y avait beaucoup de gens qui cherchaient à faire déjà autrement. Et puis après, à partir du lycée, j'ai passé mon BAFA et je me suis rapidement questionnée. Et puis après, j'ai fait un IUT en animation socioculturelle et je suis allée faire tous mes stages dans des écoles alternatives. Par exemple, à Bonaventure, qui était une école alternative fondée par la Fédération anarchiste et qui était très inspirante, une école alternative primaire sur l'île d'Oléron où voilà, il y avait vraiment eu tout un travail de fond autour de la parole des enfants, autour du sens de à quoi ça sert et pourquoi on est là. Et puis ensuite, je suis aussi allée faire un stage dans une école Freinet au Sénégal pendant 2 mois.
0: Et est-ce que ça se passe pareil ?
2: Ce qui se passe pareil, je pense, c'est l'intention de fond. Ce qui se passe différemment, évidemment, c'est les moyens. C'est-à-dire que dans l'école Freinet dans laquelle j'étais, ben, ils étaient quand même 4 par chaise, enfin 4 par banc pour 2. Néanmoins, le fait du cercle, dans le sens du vivre ensemble, du réfléchir ensemble, d'avoir le droit à la parole pour co-construire la vie de l'école, et puis le fait de faire avec ses mains, de sortir dehors, ça c'est des points d'appui que j'ai retrouvés aussi là-bas.
0: D'accord. Et ton rôle à l'intérieur de l'école? Alors, tu as commencé à en parler, tu fais des ateliers.
2: À l'heure actuelle?
0: À l'intérieur, oui, des deux d'ailleurs écoles, parce que quand je t'ai rencontré, tu étais au Girafon, tu intervenais là-bas.
2: Oui.
0: Et la deuxième rencontre s'est faite au Ricochet, donc qui est un collège. Le Girafon, c'est une école primaire.
2: Alors, ce que je peux ajouter, c'est que le groupe d'amis avec lequel on a monté l'école des Girafons, on a fait la formation Faber et Maslisch, qui est une formation qui vient du Québec et qui met en lumière une autre façon de relationner avec les enfants. Et puis, on a poursuivi avec une formation en CNV, en communication non violente, qui a été vraiment là le moteur, la base du démarrage de l'école des Girafons. Voilà, donc de ça, par exemple, est né de façon très directe ce qu'on appelle au Girafon l'éducation émotionnelle, qui est un atelier que les enfants ont toutes les semaines à partir de 3 ans jusqu'au l'équivalent CM2, puisque chez nous, il n'y a pas de nom de classe comme ça. Et ces ateliers consistent à apprendre pendant toutes ces années-là à la fois à sentir, tout un travail de jeu autour des émotions, autour de nos besoins, autour de nos ressentis.
0: Qu'est-ce que tu gères d'autre dans les écoles? Est-ce que tu gères de l'administratif? J'ai eu écho que vous faisiez de la formation auprès des parents.
2: Et en tout cas, les premières années, avec le noyau de fondateurs, fondatrices, on portait vraiment ce qui ensuite est devenu un poste salarié, le poste de marinette d'administratrice, coordinatrice. Et puis, j'ai fait aussi beaucoup de remplacements. Et puis, globalement, quand même, j'ai surtout travaillé, et je travaille surtout autour de l'éducation émotionnelle, du théâtre, les ateliers d'écriture. Mmh. Disons, qu'est-ce que c'est écrire? Qu'est-ce que c'est la joie d'écrire?
0: Et toi, tu gères tous ces ateliers-là?
2: Oui.
0: Le cadre, donc, tu as souvent cité, c'est une asso, c'est pas une entreprise?
2: Non, c'est une association, loi 1901. Les deux sont loi 1901, et puis les Girafons ont la particularité, depuis peu, je crois que c'est 2 ans ou 1 an, je sais plus, d'être passé en direction collégiale.
0: Alors, on a un parent avec nous, Vincent. Est-ce qu'il y a une implication dans la structure? Je prends l'exemple des Girafons, où il y a du ménage, où il y a la garde des temps hors scolaire.
3: Alors, moi, je fais partie de la cellule communication pour avoir plus de parents.
0: Il y a une cellule.
3: Il y a des cellules. Des cercles, on va dire un cercle. On a un cercle de communication qui va nous permettre de prendre appui sur l'organisation des Ricochets, tout simplement, pour s'instruire, quoi, pour s'éduquer.
0: Et là, du coup, est-ce que l'école est à l'équilibre? On va parler un peu du coût, mais le financement avant. Comment c'est financé et est-ce que l'école, elle est à l'équilibre?
2: Alors, comment c'est financé? Comme toutes les écoles alternatives de France, c'est financé par les parents. C'est-à-dire qu'à l'inverse d'autres pays comme en Hollande, en Suède, en France, les subsides sont donnés à l'éducation nationale et aux écoles catholiques. Mais quand nous sommes une école alternative, nous n'avons aucune aide de l'éducation nationale. Donc, ça nécessite, comme tu viens de le dire, Vincent, du bénévolat à rallonge. Toutes les familles qui sont là on est plutôt sur des familles avec des revenus plutôt bas, plutôt moyens ou bas, pour la plupart d'entre elles. Et on est sur des familles qui ont envie de faire un choix fort. Et ce choix fort, il passe par un paiement mensuel de ce qu'on appelle un écolage. Qui est de 250 euros.
0: Pour tout le monde.
2: Pour le moment, pour tout le monde.
0: Il n'y a pas d'histoire de coefficient en cas.
2: Ça viendra. Ouais. Ça a mis un certain nombre d'années au Girafon et ça viendra aussi au Ricochet. C'est un travail de fond à faire par une équipe. C'est pas quelqu'un qui va décréter ça. Ce qu'on a décidé quand on a ouvert les Ricochets, c'est qu'on s'alignait sur le coût mensuel des Girafons. À fond, et aussi de l'école La Tour Rose, qui est l'école Montessori du village, et aussi l'école de la Lisière, qui est une école en forêt, qui sont un peu les 3 écoles avec lesquelles on espère capter des CM2 qui deviendront nos 6e. Voilà.
0: Oui, d'ailleurs, c'est un point que je veux bien renvoyer à nos confrères périgourdins dans le nord d'Ordogne. On a quand même 4 écoles dites alternatives qui proposent un peu des axes de travail différents pour nos enfants. Il y a une niche chez nous. C'est intéressant.
3: En fait, c'est pour la raison pour laquelle nous sommes arrivés, nous, en tant que famille, On était donc on était quatre, donc papa, maman et deux enfants. Les enfants, on les fait rentrer aussi dans le rêve et avec toutes les choses qu'ils vont apprendre en fait. Et donc du coup, on leur a dit, ok, nous on transitionne, mais vous, on vous emmène et on va vous allez avoir d'autres possibilités d'éducation. Bien sûr, l'éducation nationale, parce que ça c'est le socle commun. Mais en plus, moi, tout ce que j'ai vu, c'est apprendre à apprendre. Moi, on m'a jamais appris à apprendre. J'ai appris à apprendre en université, travailler avec une équipe. Oui. On nous apprend pendant 20 ans à dire, ah bah c'est ma copie, tu copies pas, c'est pas bien, toi tu sais pas faire, etc. Puis après on vous projette dans une équipe et il faut travailler avec une équipe. Dans l'éducation nationale, on a des enfants qui apprennent à marcher, à apprendre une langue, à courir, à grimper aux arbres, à écrire, à plein de choses. Et quand on les prend 3 ans, 4 ans après, on leur dit, alors l'école tu l'aimes bien ? Non, j'aime pas l'école. Alors que il y avait une foultitude de possibles.
0: Ouais, ouais. Je comprends tout à fait ce que tu dis. Sur la sociologie du public, qu'est-ce que vous pouvez nous dire ? Les enfants, ils viennent de quel milieu social, mais aussi ils viennent de quel milieu, on va dire, pas moral, mais on va dire éthique plutôt ?
2: On est en année 2, donc moi, ce que je peux dire par rapport à Girafon, on est en année 8. Donc c'est pas forcément exactement les mêmes profils entre l'école primaire et le collège. En tout cas, globalement, on est plutôt avec des catégories socio-professionnelles plutôt basses, si on peut, je sais pas comment les nommer autrement. En tout cas, on est avec des personnes.
0: Pas pour Vincent, en tout cas.
2: Pas pour Vincent, mais en tout cas pour le reste, pour le reste des familles, on est plutôt avec des gens qui vivent avec des petits revenus, qui ont passé soit pour certains beaucoup de temps en IEF, donc en instruction en famille, c'est-à-dire qui ont fait l'école à la maison. Et puis on est sur des basses ou moyennes, je veux dire.
0: Oui, parce qu'il faut avoir les moyens quand même pour vivre en IEF. Pour vivre la situation IEF.
2: Alors moi, je ne vais pas pouvoir parler de l'IEF parce que je n'ai pas du tout connu l'IEF. Par contre, je peux répondre pour... parce que c'est quand même un des arguments souvent qui est renvoyé à toutes les personnes qui sont en école alternative, oui, mais ça coûte cher. Moi, je ne le fais plus maintenant, mais je l'ai fait à une époque parce qu'à un moment, ça m'a un peu fatiguée d'entendre « oui, mais ça coûte cher ». Parce que déjà, la plupart des parents qui sont là sont des gens hyper investis, hyper bénévoles, qui passent un vrai temps pour faire des événements à côté, pour faire rentrer des sous pour l'association. Ça tombe pas du ciel, c'est du temps, c'est des heures, c'est des week-ends, c'est des soirées de réunion, c'est tout un tas de temps. J'ai la sensation qu'au sein d'une structure, en tout cas les deux structures auxquelles moi j'appartiens, pour lesquelles auxquelles je participe, j'ai la sensation dans mon souvenir que, et toujours à l'heure actuelle, qu'en fonction des revenus, du temps disponible des uns, des unes et des autres, le puzzle s'est toujours organisé pour que chacun puisse y trouver sa place. C'est-à-dire qu'il y a évidemment... Est-ce malheureusement, je ne sais pas, mais en tout cas, il y a toujours des gens qui ont donné plus en temps, il y a des gens qui ont donné moins, et tout ça s'organise. Voilà. J'ai la sensation que, en tout cas, nous on a eu aussi régulièrement plusieurs fois des familles qui ont eu des moments où elles n'avaient plus la capacité financière de payer, et où il y a eu tout le temps des caisses de solidarité qui se sont mises en place, où on a créé des événements pour les soutenir, et donc, en tout cas, nous, notre expérience in situ sur le terrain depuis une dizaine d'années, m'invite et nous invite, j'espère, à sortir des généralités et à voir qu'avec chaque famille, il y a tout un parcours. Et quand tu parlais d'éthique, je peux te rejoindre à cet endroit-là. Il y a tout un parcours, soit de rebond, comme pour toi, Vincent, qui quitte une vie différente et qui essaye autre chose. Il y a des gens pour qui ça date de 6 mois, il y a des gens pour qui ça date de 5 ans, il y a des gens qui, comme moi, sont nés dans une famille où ces questions-là étaient déjà existantes. Et donc, tout ça, après, apprend à vivre ensemble et à faire ensemble. Et je pense que chaque situation est très singulière et qu'on a tout à gagner à garder ces singularités pour pas se séparer, et que le discours qui fait des généralités, pour moi, tend plutôt à nous séparer et à pas nous comprendre.
3: Parce qu'on est généralement dans un silo et on ne sait pas comment vit n'importe quoi, le technicien de radio, l'informaticien, l'infirmière, ou des choses qu'on ne sait pas de quoi il parle.
0: Alors, par expérience, cette question-là de la sociologie des groupes est toujours la question la plus complexe. Et comme elle n'a jamais d'études, on est souvent sur des ressentis, autant moi d'ailleurs que les gens qui y sont invités. Ce serait intéressant, je pense, d'avoir des vraies études sur la sociologie, les moyens des gens, parce que, en toile de fond, moi je pense que les gens qui sont dans les systèmes alternatifs, c'est une généralité. Hein. À chaque fois, ils viennent d'un même milieu, et c'est pas forcément un milieu financier, c'est souvent un milieu culturel et éthique.
2: Alors moi, je peux dire que je suis pas d'accord avec ça. Je pense qu'il y a, je pourrais dire qu'il y a peut-être une moitié qui répond à ce que tu dis. Moi, dans mes souvenirs et dans mes observations, pour moi, il y a aussi, je dirais, entre un tiers et un quart des familles qui arrivent et qui ne s'étaient jamais posé ces questions-là avant et qui vont se retrouver avec un enfant dit phobique scolaire qui va être harcelé, ouais, ou qui va avoir vécu des problématiques relationnelles tellement douloureuses qu'ils vont commencer à aller chercher ailleurs. Et c'est en faisant ces recherches qu'ils vont tomber sur nos existences, mais ça ne part absolument pas de questionnement politique, éthique, ça part d'une réalité directe avec leur enfant.
0: Et là, dans votre collège, là, c'est ce qui se profile, c'est quoi la sociologie des élèves?
2: Moi, je tiens à prendre soin d'eux et à garder une certaine confidentialité, mais en tout cas, je peux partager le fait qu'il y a certains élèves qui ont vécu des problématiques relationnelles fortes de harcèlement, qui ont vécu des problématiques fortes de phobie scolaire. On a aussi reçu des familles qui cherchaient à s'inscrire chez nous et qui ont trouvé quelque chose plus près de chez eux. Mais je peux dire que l'année dernière, j'ai reçu un certain nombre de familles dont les enfants ne retournaient plus en cours, qui ne sortaient plus de leur chambre, qui avaient vécu des choses très douloureuses relationnelles avec un prof, par exemple, et qui ne mettaient plus les pieds en cours. Et ça fait partie des familles qui, dans une vision globale politique, n'avaient jamais eu vent et n'avaient jamais été intéressées par nos structures. Et l'autre type de public qui aussi vient s'inscrire, me semble-t-il, dans nos structures, pour lesquels il n'y a pas tout ce background, ce sont aussi des gens qui vont arriver à la campagne, par exemple, et qui n'avaient pas vent ou connaissance de nos structures, qui les découvrent et qui, tout à coup, ont une curiosité par rapport à ça, mais qui ne sont pas arrivés là en premier pour ça. Et ouais, à l'inverse, il y a des gens aussi, par exemple, avec les girafons. Le village, nous, avant qu'on arrive, il était complètement mort. Enfin, pas mort, pardon, mais en tout cas, il avait peu de vie, il y avait plein de maisons vides, etc. Il y a plein de gens qui sont venus s'installer pour l'école, et de fait, tous les hameaux se sont retrouvés, et le bourg avec un papa de l'école, voilà, qui a racheté le café qui était fermé depuis 20 ans, etc. Donc il y a, pour moi, il y a vraiment une multiplicité quand même de parcours, et ça, c'est hyper important, et ça reproduit une certaine mixité sociale.
0: Ouais.
2: Et après, je vais ajouter une autre chose par rapport à ça, parce que ça fait aussi souvent partie des mythes qu'on renvoie aux écoles alternatives, qui serait qu'il n'y ait pas la même mixité sociale, probablement, peut-être. Mais c'est assez intéressant d'entendre, par exemple, Franck Lepage, qui raconte toujours cette petite anecdote que moi j'ai toujours gardée en tête, que si on observe pendant une journée ou une semaine des maternelles en école publique, au bout de 3 heures, on va voir celui qui va dire le waf-waf pour le chien, celui qui va dire le chien, celui ou celle, et puis celui ou celle qui va dire le... je sais pas quoi, moi je connais pas ton chien, le Yorkshire, ouais, ou je sais pas quoi. Et là, les catégories sociales qui ne se mélangent pas, ou qui sont visibles, existent de façon terrible, et on sait bien que malheureusement l'éducation nationale vient très peu casser ces reproductions. Donc moi j'ai la sensation que ces questions-là, où qu'on aille, où qu'on soit, elles ont, en tout cas nous, notre souhait c'est de les regarder et d'essayer de les aiguiller autrement, mais je pense que c'est un peu une naïveté ou un mythe qui manque de points d'appui, de croire qu'on ne vit que dans l'éducation nationale, il y aurait une mixité sociale incroyable qu'on ne trouverait pas au sein des écoles alternatives. Ouais, je pense que c'est important de mettre de la conscience.
3: C'est tellement vrai que le dernier résultat de PISA dit que la France n'est pas capable de casser ses codes.
0: Cette reproduction sociale.
3: Voilà, tu es fils d'ouvrier, tu seras ouvrier. Tu seras fils de chef d'entreprise, tu seras chef d'entreprise. Et ça, normalement, c'est le creuset de l'éducation nationale qui dit, ben on va pas faire de la méritocratie, parce que ça fonctionne même pas non plus, mais on va casser et on va trouver des gens qui sont compétents à la place et à la place qu'on leur assigne, ou qui veulent prendre. Et ça, PISA l'a dit, on est capable. On n'est pas capable en mathématiques, on perd des places de plus en plus. On perd des places en français, on perd des phrases en, en compréhension. Donc c'est aussi simple que ça.
2: Il y a pour moi une phrase un jour que j'ai entendue de Coluche, que je garde de façon très précieuse, qui a dit, bon, je sais pas si c'est une réalité, je n'ai pas retrouvé la source, mais en tout cas l'idée, elle, pour moi, elle correspond tout à fait aussi aux écoles alternatives. Et en parlant des Restos du Cœur, il a dit quelque chose du type « j'aurais tellement aimé qu'on n'existe pas ». Ouais, et moi, je peux dire vraiment la même chose pour les écoles alternatives. Moi aussi, vraiment, j'aurais préféré qu'on n'existe pas.
0: Et c'est ça que l'État devrait financer. On va se faire une petite pause avec un morceau que vous avez choisi qui s'appelle « Alegria » du Cirque du Soleil, c'est ça ?
2: C'est ça.
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2: Retour sur l'alternative avec nos deux invités, Malou et Vincent. Alors, on va replonger un peu dans cette idée d'alternative. C'est quoi qui fait l'alternative chez vous?
3: C'est le courant.
2: Mais il y a un constat peut-être au départ que vous faites. On a commencé à en parler dans la première partie.
4: Il y a beaucoup de tiroirs à ouvrir. Je dirais peut-être le premier, le lieu qui nous accueille. C'est-à-dire que le collège a ses locaux au sein de l'éco-centre du Périgord, qui est le premier éco-centre de France, qui a une vingtaine d'années. De façon très concrète, ça veut dire que les jeunes sont aussi dans des locaux qui sont en terre, qui sont en paille, qui sont en bois. L'organisation spatiale, elle vient déjà raconter quelque chose en termes de relations, en termes d'organisation.
2: C'est vrai que si on faisait les cours dans une fusée, le seul objectif, ce serait d'atteindre la Lune. Là, c'est de rester terre à terre.
4: Je ne sais pas si c'est terre à terre.
2: Mais c'est intéressant, oui,
4: en tout cas, il y a quelque chose dans l'organisation, ça me semble-t-il, et dans le lieu qui nous accueille, qui a aussi une identité. Et ce qui est aussi intéressant, c'est que le lieu dans lequel on est n'est pas qu'un collège. Le lieu dans lequel on est a aussi un lieu d'accueil du coworking, donc il y a des gens qui passent, il y a une kiné qui travaille là, il y a des cours de Qigong, il y a de la danse le mercredi, il y a des activités.
2: C'est un lieu de vie.
4: C'est pas un lieu de vie, c'est un lieu d'activité, et à côté il y a un éco-hameau, mais en tout cas c'est un lieu où quand les jeunes sont en pause, ils croisent et ils voient d'autres personnes. Et d'accord. Ça pour nous... le fait que les choses que nous sommes du monde et nous ne sommes pas hors du monde, nous sommes avec le monde, c'est quelque chose qui nous semble hyper intéressant et important à l'âge de l'adolescence où tout à coup la cellule familiale, c'est pas que ça va bien, mais en tout cas c'est important d'aller voir un peu le reste du monde, ce qui s'y vit. Donc cette chose de pas être cloisonné qu'entre élèves, à mon sens,
2: oui, il y a une société école au sein d'une société d'adultes.
4: Il y a quelque chose d'important. Ça c'est la première chose.
2: C'est intéressant, ouais.
4: La deuxième chose, c'est que au sein de notre emploi du temps, je parlais tout à l'heure au Girafon du fait qu'on avait réfléchi à une pédagogie qu'on a appelée corps cœur tête. Au Ricochet, cette pédagogie se poursuit. Comment ça se vit? Ça se vit dans l'écriture de l'emploi du temps. Donc, par exemple, le lundi matin et le vendredi après-midi, c'est-à-dire l'ouverture et la fermeture de la semaine, se passent avant tout avec l'accueil des émotions. Et qui consiste en... Moi, je propose des petits jeux théâtre où on est avec un bâton de parole et puis chacun, chacune raconte avec quoi... Nous, on appelle ça nos pépites et nos nœuds. Arrive et partage ce avec quoi il arrive. On ne va pas parler de la même façon à un élève qui a passé son week-end à s'engueuler avec ses parents ou qui s'est séparé de son petit copain ou de sa petite copine. On ne va pas lui parler de la même façon que s'il a passé le samedi soir avec sa bande de potes à jouer à je ne sais pas quoi, un jeu vidéo ou à aller faire des cabanes ou peu importe, en tout cas s'il arrive avec du plein ou avec du vide. Et accueillir les jeunes, c'est avant tout les accueillir dans leur vie émotionnelle qui, à l'adolescence, on le sait en observant comment se développe le cerveau, et à un moment, tout explose. Donc l'accueil émotionnel, c'est la chose la plus importante qui se passe avant d'ouvrir quoi que ce soit d'autre. Le vendredi, on termine aussi par ça. On consacre 2 heures, c'est énorme dans un emploi du temps comme le nôtre. On consacre le dernier créneau du vendredi à ce qu'on appelle un conseil de jeunes, qui vient aussi tout à fait de Freinet et du conseil qu'il faisait avec les enfants, où nous sommes deux à co-animer, avec Mélanie qui est thérapeute pour ados. Et donc toute la semaine, dans la salle de classe, il y a une boîte aux lettres et les enfants ont différents formats de papier, couleurs de papier, sur lesquels ils peuvent écrire des choses. Ils peuvent écrire ce qu'on appelle leur pépite, c'est-à-dire qu'est-ce qui les a vraiment mis en joie, leur nœud. Et puis il y a aussi les idées. Donc ils mettent tous ces petits papiers dans la boîte et le vendredi, on ouvre la boîte. L'une de nous deux lit tous les mots pendant que moi je fais autre chose, par exemple, avec eux. Et puis ensuite, on va traiter plusieurs sujets. Tiens, moi, le plan de classe en ce moment, il ne me convient pas, j'ai envie de changer de place. Ok, pourquoi vous êtes à cette place? Qu'est-ce qui peut être évolutif, etc. Et si, par exemple, il y a aussi, ça c'est arrivé il y a quelques semaines, s'il y a une remarque d'un prof qui a laissé quelque chose d'un peu souffrant chez un élève, et ben on va rejouer la scène. Donc, c'est ce qu'on appelle le théâtre forum, qui vient d'Augusto Boal, du théâtre de l'opprimé, et l'idée c'est on va décrire la scène, ensuite on va la faire jouer par 2 élèves avec la situation qui ne nous convient pas, et puis ensuite on va faire appel à l'intelligence collective, à la créativité, et puis on va chercher, tiens, qu'est-ce que ce personnage il aurait pu faire autrement, et on va le jouer 1 fois, 5 fois, 10 fois, 15 fois, jusqu'à ce qu'on trouve quelque chose qui apaise le groupe, qui nous permette à nous, les adultes, ensuite de faire remonter ça aux profs et de faire des propositions composition, parce que l'idée, c'est de pas du tout être dans une posture de consommateur, ce qui peut être un danger quand on arrive dans un endroit où on nous écoute et où nos parents payent, et ça, c'est absolument pas l'idée et le projet. C'est-à-dire, quand on dit « si tu t'opposes, propose ». S'il y a quelque chose qui ne te convient pas, c'est pas « ah, ça ne me convient pas, je ne suis pas content, et puis fais pour moi ». S'il y a quelque chose qui ne te convient pas, on cherche ensemble. Parfois, ça prend une séance, parfois, ça en prend 4 mois. L'année dernière, pour faire le ménage au groupe, ça a été un travail très, très long, de dire comment on prend soin du lieu dans lequel on vit tous les jours. Ce n'est pas d'autres personnes qui viennent le faire pour nous. Il y a tout un tas d'étapes, mais ça, pour moi, c'est aussi quelque chose de très important qu'est-ce qui fait la différence.
2: Et bien, ça, tu vois, à nos amis enseignants, éducateurs, de la communauté éducative, voilà ce qu'on appelle la pédagogie. Une idée avec une grande intention, un outil et une utilisation. Tu viens d'en faire la démonstration juste avec la voix. C'était assez intéressant. C'est ça, la pédagogie.
0: Et c'est l'appropriation par les élèves, surtout.
2: C'est pas la copie de fonctionnement avec du non-sens par-dessus. C'est vraiment une intention, un outil clair que l'on peut transformer s'il ne fonctionne pas bien, avec une utilisation et un retour des gens qui l'utilisent. C'est ça, la pédagogie. Merci pour l'explication. Autre petite question. Il y a une autre légende. Alors, je vais encore faire l'avocat du diable, histoire d'ouvrir un débat d'une demi-heure. La légende de « c'est difficile pour un élève de s'adapter quand il vient d'une école alternative, de se réadapter ou de s'adapter à l'école publique s'il doit y retourner ». Est-ce que vous avez des retours là-dessus ? Est-ce que vous avez aussi cette même légende ?
0: La réciproque est vraie, hein, certainement. Quand tu passes de public à alternatif.
2: Et je l'ai mise dans mes questions. Hein. C'est difficile pour qu'ils s'adaptent.
0: Moi, je peux témoigner public, alternatif. Après, alternatif, public, je ne sais pas. Moi, je me pose déjà la question pour mon fils, donc, qui est en quatrième et qui va donc dans 2 ans aller en seconde.
2: Au lycée, oui.
0: Et en seconde, comment il va faire le pont ? Bon, voilà, j'ai 2 ans pour y répondre.
2: Mais est-ce que tu as eu des gens avec qui tu as pu échanger là-dessus, des retours d'expérience ?
0: Pas encore. Mais j'ai Malou à côté de moi.
2: Et toi, Malou, est-ce que tu as des retours d'expérience là-dessus ?
4: Alors, oui, j'en ai. Et ils sont divers. Voilà, c'est-à-dire que...
2: Est-ce qu'ils sont compactés sur Internet et qu'on puisse aller les voir ?
4: Alors, c'est plutôt le fruit d'un certain nombre de lectures différentes. Et puis quand j'étais en IUT, j'ai fait mon mémoire sur les écoles alternatives et je suis allée interviewer aussi un certain nombre de personnes qui étaient devenues adultes et qui avaient fait leur scolarité plus ou moins entière en école alternative. Par rapport aux personnes adultes que j'avais interviewées, le souvenir que j'en ai, c'est que globalement, ça s'était plutôt très bien passé. Qui avait une capacité à relationner qui était assez simple. Et il y a des choses qu'on n'apprend pas de façon générale et qui nous manquent quand nous sommes adultes. Et il y a des choses qu'on apprend en ce moment dans notre type de structure et qui, me semble-t-il, sont pour lesquelles on n'a pas encore un grand recul. Par exemple, la communication non violente de Marshall Rosenberg, ça a 20 ans.
2: Je prends un petit point un petit peu plus précis pour entrer dedans sur la performance du travail qui est demandé dans l'éducation nationale, qui est très grande. Il faut quand même l'histoire des devoirs à la maison. Est-ce qu'elle ne va pas mettre à mal ? Est-ce que ça, ce n'est pas une des premières difficultés sur lesquelles on pourrait avoir un retour réel ?
0: Si on veut vraiment qualifier la performance, on a PISA, on a les classements de Taïwan, on a plein de standards internationaux où on voit sur une longue période que l'éducation nationale française a tendance à perdre quand même des places. Et on n'est pas au niveau des Jeux Olympiques quand même, hein, de l'éducation. Donc
2: je reviens sur la question.
0: Je préfère la robustesse. Je préfère la robustesse parce que on ne sait pas au sens d'Olivier Hamant, hein, c'est-à-dire que la robustesse c'est mieux que la performance parce que la performance c'est une compète, c'est 100 mètres alors que...
2: Oui mais dans ce fait que l'école publique est comme ça aujourd'hui, je suis assez pour les intentions que vous défendez, mais dans le fait que l'école publique fasse ça...
4: Moi, je peux répondre à là où j'en suis dans ma compréhension des choses et dans mon expérience, donc partielle et limitée, et en cours toujours. c'est pour moi, par exemple, dans les conseils de jeunes, dans les idées et les demandes que les jeunes font, qui ont, par exemple, pas mal surpris certains profs, certains élèves demandent des notes, puisque nous, au Ricochet, il n'y a pas de notes. Et donc, il y a eu presque, pas de la résistance, mais quelque chose de l'ordre de l'incompréhension, où ça venait pas s'inscrire dans le cadre que nous, adultes, on avait pensé. Et finalement, en tout cas, notre dernière journée de travail pédagogique aux vacances d'octobre, là, on a eu un temps là-dessus. Et ce qui a été décidé, c'est que c'est possible de faire du « et ». Et je pense que très souvent, ce qui est important, c'est de faire du « et ». C'est-à-dire que pour chaque copie, là, par exemple, en début de semaine, ils ont eu des retours d'interrogations en espagnol et puis une rédaction en français. La plupart d'entre eux n'avaient... Moi, ma fille, elle n'avait jamais eu de notes.

0: en même temps le fait d'appartenir à quelque chose d'alternatif, et ça, ils en ont bien conscience. Et en même temps, il y a aussi ce besoin à l'adolescence qui est hyper fort de faire partie du monde. Et du coup, je pense qu'à cet endroit-là, pour que nos projets fonctionnent, on doit aussi avoir une capacité à co-créer et à rester souple, c'est-à-dire en même temps tenir notre cap de notre projet pédagogique, et en même temps, si avoir des notes, par exemple, et ça répond à ta question, tiens, si je retourne à l'école publique et que j'ai déjà vécu d'avoir quelques notes, ben ça, par exemple, c'est un pont. S'il y a des élèves qui ne veulent pas de notes, ils n'auront pas de notes. Ils auront des appréciations,
1: d'autres,
0: ils auront des
1: marqueurs pour évaluer, voilà, et évoluer.
0: Et ça, c'est ça pour nous, c'est vraiment c'est quelque chose d'important. Quand on nomme la co-construction, par exemple, là, elle est clairement incarnée dans cet exemple super concret que des élèves ont voulu des notes.
1: Bon. Je vais couper pendant deux minutes ce que tu viens de dire. Je vais l'envoyer à l'Éducation nationale. Là, s'ils arrivent eux à s'adapter et à faire du et. Peut-être qu'il y a un moment...
2: Mais ils doivent savoir, ils savent s'adapter. Hein.
1: Parce qu'ils ont retiré les notes, mais ils ont mis des couleurs.
2: Oui.
1: Donc ils ont trouvé des... Voilà, ils fuient le vrai sujet, c'est courage fuyons, le fameux... Ok, alors, est-ce qu'il faut être initié pour rentrer dans une école alternative ? Est-ce que, toi qui es parent, Vincent, c'est plus facile pour tes enfants de passer du public au privé ou l'inverse ?
0: Ah, j'ai pas envie que t'appelles ça privé.
2: Ah, privé, associatif. Non, alternatif. Ouais,
1: alternatif.
2: Ah, ouais. Ouais.
1: Associatif.
0: Pour moi, ça...
1: Alternatif.
2: Le but du jeu, c'est moi, mon fils, il était frustré quand il allait voir son prof de maths, parce qu'il devait, le prof de maths, il avait un planning. Mon fils, il voulait dire, bah voilà, j'ai appris quelque chose, j'ai pensé à un théorème, oh, mais j'ai pas le temps. Et là, il se retrouve au ricochet en disant, bah moi, j'ai inventé quelque chose, est-ce que tu peux vérifier, etc. Et le prof, il dit, oh, mais c'est génial. Du coup, initié, il n'y a pas d'initiation. Il y a de l'éducation.
1: Mais c'est plus facile de fait, apparemment, de ce que tu viens de dire, c'est plus facile de passer du public à l'alternatif.
2: Ouais, mais je pense que le passage de l'alternatif au public, il est passé. Il est facile aussi, puisque du coup, ils ont une construction mentale que n'ont pas les autres, donc ils s'adapteront mieux. Moi, je fais le pari de ça.
1: J'aimerais tellement qu'il y ait des études
2: sur les trois. C'est le pari de Pascal. Le pari de Pascal.
1: Ouais.
0: Moi, j'ai envie d'ajouter à ça que dans notre systémie, dans l'organisation hebdomadaire de la classe, il y a toujours en classe un prof et une coordinatrice, Léa ou moi. Et dans ce qu'on présente aux jeunes quand ils rentrent au collège, l'idée, c'est que s'il se passe quelque chose à l'intérieur de vous qui devient plus vivant que le cours lui-même, c'est-à-dire plus vivant, plus envahissant, on va dire, nous, on est toujours là et disponible pour vous écouter. Et juste, juste. En tout cas, pleinement offrir un temps d'écoute, sans jugement, sans, voilà, d'être là.
2: C'est immédiat.
0: Sinon,
2: c'est immédiat.
0: Sinon,
2: c'est pas dans
0: trois jours. Effectivement.
1: Et vous ressentez, Simon qui est à la régie, là, il veut retourner au collège. On va faire une autre petite pause.
0: Moi aussi, j'aurais adoré être collégienne avec les profs.
1: Ah oui. Voilà. Alors, je ne sais pas, je ne les connais pas, les profs, mais dans une école...

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2: De retour avec nos deux invités, Malou et Vincent. Donc, on va rentrer un peu plus dans la réflexion de l'école publique et l'école alternative. Est-ce qu'il y a concurrence ou pas? Vous avez commencé à en parler tout à l'heure.
3: Il n'y a aucune envie de se positionner en termes de concurrence. Évidemment, pour moi, on est, j'allais dire, malheureusement, une offre complémentaire. Voilà. Mais non.
2: Autre question alors. En société, quel impact ça peut avoir de monter des écoles alternatives en parallèle de l'école publique?
4: Quel impact pour les élèves, pour les parents,
2: la société dans sa globalité? Vous pouvez cibler les élèves, vous pouvez cibler les
4: on
2: familles.
4: On ajoute une couleur à l'arc-en-ciel.
3: Voilà, ça super, je suis d'accord.
4: Ouais, non, mais c'est ça. C'est-à-dire que exemple tout simple. J'ai eu l'habitude de recruter des gens, ils pensent la même chose au même moment, mais la même chose, c'est-à-dire qu'en subdeco, en école supérieure de commerce, on t'apprend à avoir des réflexes et donc du coup on pense la même chose, donc on a 20 personnes qui ont la même idée au même moment.
2: Les robots,
4: sauf que du coup dans la stratégie il n'y a pas une bonne stratégie, il y a des stratégies et tu vas choisir une stratégie et cette stratégie elle te dit si c'est oui ou si c'est non, et en fait c'est une forme alternative de résolution de problèmes, en fait. Et c'est pour ça que c'est intéressant d'avoir des autistes Asperger dans des structures, dans des entreprises, parce qu'ils vont voir le petit truc que tout le monde n'a pas vu et que finalement c'était ça, en fait.
2: Dans une société parfaite, ça serait quoi l'école?
3: On sait depuis 50 ans, en long, en large et en travers, il y a des dizaines de générations d'étudiants, d'étudiantes qui ont par toutes les portes d'entrée décrit tout ce qui dysfonctionne. Voilà, la reproduction des classes sociales, tout le problème de mémoire, le manque de plaisir. On en a des kilos de disponibles. Par contre, de se donner les moyens. Et pour moi, le moteur est une des réponses que j'ai envie de faire sur qu'est-ce que ça apporte dans une société. Ça apporte, c'est pas une troisième voie, ça apporte plein de troisième voies, plein d'autres voies. Et ça, Damasio le dit, entre autres, je veux dire, d'inventer d'autres imaginaires, de proposer d'autres récits, d'autres choses sur lesquelles on puisse se projeter, qui sont pas les discours de masse. Moi, j'y vois là une voie de sauvetage. Pour moi, la fonction de créer des espaces alternatifs, que ce soit une école, une association, un lieu de spectacle, des stages artistiques partagés, etc., leur fonction, c'est de nous faire goûter les ornières. Leur fonction, c'est de nous faire prendre les chemins de traverse et de voir qu'il y a d'autres paysages à l'intérieur de nous, quand on ne les remplit pas par les masses médias, et à l'extérieur de nous, quand on sort des autoroutes de la pensée.
2: Donc l'image de l'école, ce serait ça, de nous montrer du nouveau, des ornières, ce serait ça.
3: Non, ça c'est la fonction pour moi que ça vient remplir au niveau sociétal, de créer des lieux alternatifs. Par contre, qu'est-ce que serait pour moi une école idéale à ce jour si on avait les moyens, les pleins moyens, parce que là je peux quand même visibiliser que toutes les personnes qui travaillent chez nous sont des personnes militantes, il y a des gens qui sont bénévoles, tout le monde est avec des tout petits salaires, tout le monde travaille comme des dingues pour être là, on est sur une classe triple niveau.
2: C'est à signaler, on n'en a pas parlé tout à l'heure, mais les salaires des enseignants sont très très bas. Ils sont au niveau du SMIC.
3: Comme au Girafon et comme dans toutes les structures alternatives, tous les gens qui sont là parce qu'ils portent une vision d'un autre monde. Je ne sais pas, c'est un peu fatigant de le répéter depuis autant d'années, mais en tout cas, de fait, c'est notre réalité. Voilà.
2: Ah, mais cette question éthique, elle est très importante dans l'éducation. Ce que je posais en entrée de l'émission, là, la question de l'éthique et des gens qui composent ces milieux-là, avec leur éthique, est très très importante. Elle est très influente, d'ailleurs, dans les virages que prennent l'alternative.
4: Elle est incarnée parce que de toute façon, aujourd'hui, on s'aperçoit que dans les concours de CAPES, d'AGREG, de CRPE, enfin de professeurs des écoles, on recrute les inscrits, en fait, parce qu'on en cherche 100 et ils en présentent 50. Donc on va vous prendre, en fait.
2: On ne prend pas les penseurs, tu veux dire.
4: Comment ?
2: On ne prend pas de penseurs.
4: Je ne sais pas, mais en tout cas...
2: Je suis vache, c'est moi qui ai orienté.
4: c'est militant et je trouve que c'est malheureusement que ils viennent chez nous, quoi. Enfin, on peut dire ça. Ils ont préparé un concours. Oui, c'est ça. Ils ont préparé un concours qui est quand même extrêmement exigeant. Le CAPES, la GREG. Quand tu as une GREG de physique, bon, c'est quand même exigeant. Ils font la GREG de physique. On leur donne pas le minimum pour travailler. Je transpose ça dans une société privée. J'ai pas les moyens de travailler. Je pose le marteau et puis c'est terminé. Je travaille plus, quoi. Et puis j'ai une grève, c'est tout, c'est fini.
2: Alors, la place des familles dans les décisions, là, dans l'assaut, je vais revenir un peu sur l'assaut. Quelle est la place des familles dans les décisions? Vous avez parlé un peu de l'organisation, mais dans les décisions.
3: Moi, je peux te répondre. Alors, nous, on est en année 2, donc c'est notre seconde rentrée cette année. Et moi, ce que je peux dire, c'est qu'on est au démarrage de quelque chose qui devient vraiment associatif. C'est-à-dire que et je peux aussi le partager par rapport au Girafon, entre le moment de création d'une association avec un groupe noyau, avec ce qu'on appelle des personnes sources, c'est-à-dire les personnes porteuses au démarrage de l'énergie, de l'intention et de la créativité, et puis après tout le système qui va venir le rejoindre, y adhérer et puis ensuite trouver sa place, tout ça, ça met un certain temps à se mettre en place. Cette année, on a quand même la joie d'avoir une grande partie des familles qui a pleinement pris en conscience cet enjeu, qui a conscience de cet enjeu, et qui donc là, de façon très récente, ça fait quelques semaines, l'avant-dernière réunion, je pense, on a créé des groupes de travail qu'au Girafon on appelle des voiles, qu'on peut appeler comme on veut, en tout cas qui sont des groupes pour tous souffler, faire avancer le navire et que chacun souffle dans sa voile. Donc il y a une voile comme celle dans laquelle tu es.
2: Il appelait ça des cellules tout à l'heure, Vincent. On était la DST,
4: tu sais, la DGS. Non, c'est pas des voiles, c'est bien.
3: Et en tout cas, l'idée, c'est que chacune de ces voiles puisse. Donc là, par exemple, c'est très chouette. Il y a deux mères d'élèves qui sont en train de prendre le relais d'une autre personne fondatrice qui était trésorière, qui est en train tout doucement de sortir de cette part-là du navire et qui elle est prof d'art plastique. Voilà. Donc là, pour nous, c'est très joyeux d'avoir quelque chose de très concret qui est en train de s'horizontaliser dans le sens que pour moi un collège ou n'importe quelle structure alternative elle tient quand les charges et les forces sont réparties et que la conscience de tout ce qu'on doit apporter ensemble est portée par toutes les familles.
2: Ça c'est intéressant ce que tu viens de dire. Alors Marinette et Blandine en ont déjà parlé et je trouve intéressant l'honnêteté de dire au départ on annonce une asso, ça n'en est pas une en fait. C'est des gens qui portent le projet, qui tractent, qui mettent en place pour qu'on arrive à un fonctionnement d'asso. Je trouve que c'est très honnête parce que ça enlève un peu l'espèce de tout parfait qu'on pourrait avoir dans des discours.
3: Au démarrage, une association, c'est une idée et quelques personnes. Et puis, il faut qu'il soit solide ce noyau et ces quelques personnes. Et moi, j'espère et j'aspire et j'ai la sensation que là, il y a quelque chose il y a des points d'appui qui sont en train de se mettre en place pour la suite du collège. Ouais.
2: Est-ce que le féodal n'est pas le départ de la démocratie?
4: C'est la pédagogie institutionnelle, ça.
2: Exactement, de Ferdinand Houry.
3: Ah,
2: merci pour cette référence.
3: Ouais. Pour moi, il y a trois étapes. Il y a le moment de la fondation, de la création, les années 1, 2, 3, par exemple. Et puis après, il y a quelque chose qui devient... Il y a un fonctionnement qui se met en place. Et puis ensuite, il y a toute cette culture de la gouvernance partagée qui est quand même aujourd'hui...
2: Diffusée, qui
3: s'apprend. Qui ne se décrète pas, mais qui s'apprend. Et pour moi, il y a une troisième étape que j'ai découverte il n'y a pas très longtemps, qui va au-delà du cercle. C'est-à-dire que pour moi, dans ma compréhension probablement limitée de la gouvernance partagée, dans un cercle, il y a quelque chose où chacun, chacune était à égalité. Et à cet endroit-là, J'ai l'impression qu'il manquait quelque chose ou qu'il manque quelque chose, ou peut-être j'ai pas tout bien compris, qui est que si par exemple on est né dans une famille où depuis 20 ans on se tape la serpillière à 2h du mat après la fête de l'école parce que les parents sont dans l'amicale laïque, ou si c'est la première fois qu'on est dans une association, et après évidemment il y a tout le faisceau entre ces deux points-là, on n'arrive pas pareil dans le cercle.
2: Exactement.
3: Si c'est ce que tu parlais tout à l'heure de culture d'éthique, et il y a une autre, et j'arrive pas à retrouver le nom précis, je crois que c'est gouvernance spiralaire. Il y a encore une autre forme de gouvernance dont j'entends parler depuis pas très longtemps, qui garde le même principe que le cercle, mais qui prend... Et apparemment, chez les peuples premiers, chez les peuples très anciens, il y avait aussi cette notion de cercle. Et en plus, je ne vais pas dire mais, je ne veux pas faire de ou, et en plus, il y avait des fonctions qui sont importantes à tenir, comme par exemple les gens qui vont être gardiens de la mémoire. Donc en fait, gardiens de la mémoire, aujourd'hui, on appellerait ça ceux qui vont être garants de tenir le projet initial. C'est-à-dire qu'un club de foot ne va pas devenir un club de basket, par exemple. Il y a des fonctions comme ça, très importantes, qui ne nous empêchent pas d'être en cercle, mais qui, me semble-t-il, sont nécessaires pour quelque chose de pérenne. Et tout ça, on ne l'a pas non plus appris. Nous qui sommes des adultes, on ne l'a pas appris. Moi, j'ai 46 ans, je ne l'ai pas appris quand j'étais à l'école. Donc, je cherche, donc on se plante, donc on y arrive, donc on fait 3 pas en avant, on en fait 2 en arrière, on se blesse, on célèbre, on avance, et en même temps, c'est merveilleux. Mmh. Et les élèves des Ricochets vont vivre cette expérience parce que justement, est-ce qu'eux, ils peuvent apprendre beaucoup plus tôt que nous quelque chose qui nous n'existait pas quand on était ado? Et donc là, ils vont faire cette expérience-là, et on avait envie d'avoir 2 délégués qui allaient pouvoir devenir l'interface accompagnée d'un adulte, mais néanmoins l'interface avec les gens responsables de l'éco-centre pour parler de notre vie co-partagée. Et l'idée, c'est qu'une fois par mois, il y ait 2 élèves du collège qui soient ces délégués-là, qui viennent avec moi ou avec ma collègue coordinatrice pour parler avec les gens de l'association. Ah. Et donc là, de façon très concrète, c'est un premier outil de gouvernance partagée, mais on a envie de continuer là-dessus. Et que cette horizontalité, ce cercle, ça s'apprend, ça se décrète pas.
4: Et on fait du français. Et on fait du français, on fait de la dissertation, on organise sa pensée, on écrit bien, sujet, verbe, complément, pour que la personne comprenne, et on refait le lien sur ce qu'on a appris en français, en fait. Et donc, du coup, on interprète ça.
3: On habite la cité, quoi.
4: Oui, on habite la cité, ouais. On est des citoyens.
2: Vous m'avez donné un starting block pour une autre question, qui était la place des enfants dans le fonctionnement de l'école. Donc là, tu en as parlé un petit peu, il va y avoir des délégués qui vont pouvoir renvoyer aux gens de l'asso. Est-ce qu'ils ont une place dans l'organisation de l'école? Est-ce qu'ils peuvent changer des choses?
3: Oui, ce que je te disais tout à l'heure, au conseil de jeunes, il y a la possibilité de déposer des idées. Et donc, ces idées, elles sont... Là, par exemple, il y a certains jeunes qui avaient envie d'écouter de la musique le midi, mais il n'y a pas de portable. Donc, comment on fait? Donc, on a passé presque 1h15 à réfléchir avant les vacances. Si on appelle un MP4, comment ça se passe? Donc, on a co-écrit avec eux tout ce qu'on a appelé la recette du MP4, qu'on est en train de terminer, qu'on va envoyer aux parents. Parce que l'idée, c'est qu'il y ait un triptyque, en tout cas que c'est tripartite, et qu'il y a les profs qui donnent leur avis, les parents qui donnent leur avis, les élèves qui donnent leur avis, et tout ça co-décide ensemble. Donc là, les élèves ont envie d'écouter de la musique, sauf que tiens, il y a la Wi-Fi dans l'éco-centre, donc est-ce qu'avec un MP4, si on ne fait pas attention, on ne va pas se retrouver sur Internet? Donc, donc quel genre de MP4 on peut faire venir? On a déroulé tout ça avec eux, et là on a un texte, et le texte, nous, les coordinatrices, on va le taper, on va l'envoyer aux parents, on va attendre d'avoir les retours des parents, on va les transmettre au sein du conseil de jeunes, et on avance comme ça jusqu'à ce que tous collectivement, on acte un choix.
2: Allez, une des 2 dernières questions, histoire de vous relâcher de notre cellule à nous. Comment on s'inscrit chez vous?
3: Eh bien, pour s'inscrire chez nous, donc déjà, le collège, il est donc au sein d'un lieu qui s'appelle l'éco-centre du Périgord, qui se situe dans la commune de Saint-Pierre-de-Frugy, donc c'est au nord du département. Il y a beaucoup de systèmes de covoiturage. Les gens, ils viennent jusqu'à 40 minutes. Les familles qui viennent du plus loin, elles font 40 minutes de route. Non, il y a même là une famille qui n'a pas encore déménagé, qui fait 1h30 de route. Bon, c'est un peu fou. Mais néanmoins, leur fille est bien là où elle est. Et donc, pour l'instant, ils ne peuvent pas mettre en branle toute leur vie en 2 mois. Donc, pour l'instant, c'est le choix qu'ils font. Donc, je disais ça parce que le covoiturage dans des milieux comme les nôtres, des milieux ruraux, c'est hyper important et ça fait partie des choses qu'on encourage. Et puis, pour entrer en contact avec nous, vous pouvez nous écrire un mail à un autre collège tout attaché, @protonmail.com, ou vous pouvez appeler au 06 66 25 98 26. Et puis, à partir de là, eh bien, on crée une rencontre, on prend un premier temps de visite, on vous présente le projet pédagogique, votre enfant peut venir, si ça a été le cas d'Étienne, Vincent, peuvent venir faire plusieurs journées d'immersion pour rencontrer les élèves, rencontrer les profs, voilà, on organise aussi des portes ouvertes quasiment tous les mois à partir du printemps. Et puis, je crois qu'on fait vraiment un peu de la couture sur mesure, quoi. C'est-à-dire qu'en fonction des envies, des besoins...
2: Et des questions,
3: voilà,
2: vous
3: répondez. Voilà, on est là, on est disponible, et puis on continue à co-créer ensemble.
2: Très bien. On arrive à la fin de cette émission. Avant de vous remercier d'avoir été présent, est-ce que vous voulez dire un dernier mot aux auditeurs et aux auditrices qui nous écoutent ?
4: J'avais envie de simplement dire venez nombreux, hein, on s'amusera encore plus à faire de la gouvernance partagée.
2: D'accord. Malou ?
3: Moi déjà j'ai envie de vous remercier de nous accueillir parce que je pense que une des choses qui pourrait être très soutenante pour nos structures, c'est d'être visibilisée. Moi, il y a plein de moments où je suis en cours avec les élèves et où je vois des moments qui sont des pépites, qui sont des choses incroyables qui, me semble-t-il, au-delà de nous, de nos personnes, du lieu où on est, sont juste à un moment donné, je sais pas, comme quelque chose qui fleurit, qui montre que c'est possible de faire autrement et où on voit l'intelligence relationnelle qui se met en place, où on voit de la coopération entre les élèves, et c'est pas un fantasme d'adulte de gauche, c'est pas un idéal dans le sens qui n'a pas de lieu, ça a un lieu, voilà. Et le lieu, en ce moment, sur cette expérience dans le sens sur cette chose qui continue à se créer, ça se passe au Ricochet, mais ça se passe à plein d'autres endroits en France. Et pour moi, une des résistances les plus importantes à ce jour, elle passe par nos créativités locales. Voilà. Donc soyez les bienvenus pour venir nous rencontrer si vous le souhaitez.
2: Ça a été un plaisir de vous recevoir tous les deux. Merci aux éditeurs, aux auditeurs, pardon, et aux auditrices de nous écouter. J'espère plus nombreux. Une colonisation se met en place de notre part parce qu'on vient de mettre une nouvelle antenne pour aller un peu plus loin encore, pour être entendu et visibiliser les actions comme les vôtres. Merci à vous d'être venus.
3: Merci beaucoup.
4: Merci beaucoup.

0: 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Bonjour à tous. Aujourd'hui, j'ai le plaisir de recevoir Guillaume Lafond. Beaucoup le connaissent comme agent immobilier indépendant chez Dr House Immobilier, mais son parcours ne s'arrête pas là. Derrière l'agent immobilier se cache aussi un entrepreneur aux multiples facettes, impliqué dans plusieurs projets, notamment des projets industriels, de fabrication de roues, de vélos, à celle de bars en céréales, un parcours atypique, guidé par l'envie d'entreprendre, d'innover et de relever sans cesse de nouveaux défis. Avec lui, nous allons revenir sur son parcours, comprendre ce qui l'anime au quotidien, découvrir comment il jongle entre ses différentes activités et recueillir ses conseils pour celles et ceux qui souhaitent entreprendre. Guillaume, bonjour.
1: Bonjour Carolina, merci de m'accueillir. C'est une première expérience pour moi au niveau de la radio, donc merci beaucoup.
0: Ah ben non, on est super content que tu aies répondu présent à notre invitation. Est-ce que tu peux nous dire un petit peu plus qui est Guillaume Lafond ?
1: Oui, ben, Guillaume Lafond, du coup, c'est un pur périgourdin. Je suis né ici, toute ma famille est ici à Saint-Astier ou à Neuvic, hein, donc c'est très proche d'ici. Mon parcours est simple, hein, j'ai une famille du coup issue de la SNCF, hein, mon papa, mon oncle, mes grands-parents, mes tantes même, donc tous les dimanches c'était le repas de famille, on parlait de train. J'ai suivi ce parcours.
0: Et grève.
1: Il fallait organiser les grèves, c'était important.
0: Le parcours familial SNCF,
1: ouais. Donc, en fait, j'ai fait très peu d'études, finalement. Sorti de troisième, j'ai directement intégré l'école SNCF.
0: Ah, je savais même pas qu'il y avait une école.
1: Ouais, à côté de la gare, à l'époque, elle y était. Maintenant, c'est tout ce qui est gare routière sur le côté de la gare. Donc, on rentrait directement, on passait l'équivalent d'un CAP, BEP. On arrivait à l'issue de cette formation. Si on avait notre diplôme, on était directement embauché aux ateliers de Périgueux. Donc j'ai suivi ce cursus, j'ai eu mon diplôme. Donc à 17 ans et demi, j'étais déjà dans la vie active.
0: Et t'avais quel poste, toi ?
1: Alors j'étais en chaudonnerie soudure. Donc j'étais dans un atelier à peu près grand comme celui-ci. Et je soudais toute la journée des pièces. Donc, sans voir personne, des choses voilà, qui revenaient assez souvent. La petite particularité, c'est qu'on travaillait sur des trains où on avait, à cette époque-là, avant d'avoir la tôle, on avait une couche de goudron où on avait de l'amiante à l'intérieur.
0: Ah.
1: Donc, du coup, c'était scaphandre, protection et en fait, découpe de ce goudron en plus qui tenait. Donc, c'était au marteau burin. Avec toutes ces protections d'aspiration et après on pouvait toucher à la tôle. Donc finalement sur une semaine on avait bien un à deux jours d'enlèvement, de retrait d'amiante avant de pouvoir intervenir sur la tôle.
0: Et c'était les pièces, c'était quelle partie des trains que tu ressoudais ?
1: En fait, soit on faisait des aménagements, comme maintenant on peut trouver des prises de téléphone qu'on ne pouvait pas, en fait, au tout début, ça n'existait pas dans les trains, les prises. Donc en fait, moi j'ai installé tout ce qui était socle pour après mettre sa prise électrique, les antennes Wi-Fi. Il n'y avait pas la Wi-Fi sur les trains des années 70. Et du coup, c'est pareil, c'était toutes des transformations où, comme c'était des trains des années 70 et j'ai quitté la SNCF en 2015, donc ces trains-là avaient une quarantaine d'années, bah, comme sur des voitures, on peut trouver des endroits où c'est oxydé et on découpait en fait la tôle à cet endroit-là pour ressouder une neuve.
0: D'accord. Alors j'étais à des années-lumière de t'imaginer être Manuel. Je pensais que tu avais un poste. Alors c'est horrible ce que je dis parce que c'est. Je ne sais pas pourquoi, mais de devoir être agent immobilier, etc., toujours bien habillé, etc. Et ben, je ne pensais pas que tu faisais un métier. Tu viens un métier comme ça à la SNCF ?
1: Oui. Alors je t'avoue que quand je croise mes anciens collègues, comme tu dis, en chemise...
0: Ils rigolent.
1: Ils me reconnaissent à peine. Mais non, c'est un beau parcours de vie, effectivement. Je ne regrette pas parce qu'effectivement, j'ai appris tout ce qui était sécurité au travail. Mine de rien, il y a quand même beaucoup de choses à apprendre. Enfin, je ne regrette pas du tout ce parcours, mais effectivement, je suis arrivé à un âge après où je pense avoir fait le tour.
0: Oui.
1: L'avantage de la SNCF, c'est qu'effectivement, il y a beaucoup de métiers. J'avais voulu évoluer au travers de cette entreprise en disant, je voudrais être conducteur de train, je voudrais changer parce qu'effectivement, on n'a qu'une vie, donc pourquoi pas changer. Et je sentais qu'ils étaient assez réticents. Donc un jour, j'ai frappé au bureau du directeur. J'ai dit, j'ai pas de possibilité d'évoluer à la SNCF. Je vais chercher quelque chose à l'extérieur de la SNCF. Donc à l'époque, il y a maintenant 10 ans de ça, un peu plus de 10 ans. Bon, ils ont tous rigolé, hein. Tu vas pas quitter la SNCF, hein. La sécurité de l'emploi, enfin, les horaires à 16h30, j'avais une deuxième journée qui commençait, j'avais déjà fini mon travail à 16h30. Donc tout le monde a rigolé, et puis un jour, je suis arrivé avec mon papier, Voilà, en fait, il ne fallait pas que je sois concurrent finalement à des métiers de la SNCF. Mmh. Donc j'ai trouvé ce travail d'agent immobilier.
0: Donc tu l'as trouvé, c'est ce que j'allais te demander. Est-ce que c'était... Toi, tu pars en sachant que tu vas devenir agent immobilier ou tu pars et advienne que pourra ?
1: Alors j'ai eu plusieurs pistes, je pense comme tout le monde. Hein. Et puis quelques révélations. Malheureusement, je perds mon papa à... J'avais 22 ans.
0: Ah oui, t'étais jeune.
1: Obligé de vendre sa maison. Du coup, on vend la maison et je vois... sans dénigrer, mais le travail d'agent immobilier qui peut me plaire, parce que je vois qu'effectivement j'avais le côté manuel, mais j'avais fait ma propre maison aussi, donc j'avais des connaissances dans les matériaux, je voyais que c'était intéressant de faire des visites, je voyais que le suivi était un peu
0: moyen.
1: Mais du coup je me dis, ah, c'est sympa ce boulot, on voit du monde, moi qui étais toujours enfermé, donc première expérience où je vois que du coup ça traîne un petit peu, donc je me permets de mettre, parce que les agents immobiliers n'aiment pas, je mets une annonce de particulier, et là je commence à faire des visites, et puis je vends la maison, donc mon première expérience, parcours encore où je me sépare et je suis obligé de vendre ma maison, donc deuxième maison finalement que je vends, et je me dis, tiens, ce boulot il est vraiment, vraiment plaisant. Enfin, et du coup, je regarde et un jour, je tombe comme quoi, enfin, la vie, je trouve, il y a des signes. Hein. Je regarde un soir et je vois Dr House Immo recrute en Dordogne. Bon, je pense comme tout le monde, Dr House, ça fait référence à la série. Je dis, qu'est-ce que c'est ce...
0: C'est vrai que c'est étonnant comme nom. Je comprends pas l'idée.
1: Ouais, en fait, à la base, c'est trois associés et il y en a un, bizarrement, il regarde la série le soir et puis il dit aux autres, Dr House, Dr Maison... Putain, ça peut coller. Les diagnostics comme un médecin finalement fait. Y a beaucoup de choses qui sont en corrélation entre les deux métiers. Donc pourquoi on s'appellerait pas comme ça ? Et puis on regarde l'INPI. Ben non, c'est pas protégé. Donc on s'appelle comme ça. Donc au départ, ils étaient sur la banlieue de Paris. Ils ont fait leur réseau comme ça. Et puis en 2000, donc ils ont créé en 2013, 2015, ils s'étendent sur le territoire et personne connaissait en Dordogne. Donc je prends 2-3 infos, je les contacte. Pas de réponse, j'envoie un CV, toujours pas de réponse, donc pourtant je suis de manière plutôt calme et modérée, mais je me dis ça mérite quand même de prendre contact, donc je téléphone, oui Guillaume, merci, on a bien reçu ta candidature, mais enfin, t'as l'air bien sympathique, mais
0: à Périgueux,
1: mais agent SNCF, Guillaume, non, t'as pas du tout de formation de commercial, t'as jamais exercé dans l'immobilier, non, enfin, t'es gentil, on le garde de côté, mais on a une expérience avec un agent d'Air France et il faisait ça le samedi quand il savait pas quoi faire, un samedi après-midi, donc il m'a dit non, t'es gentil, mais bon, donc je laisse tomber, je cherche d'autres pistes et puis je reviens là-dessus et je vois en fait en fouillant sur internet qu'une fois que t'as passé l'entretien oral, tu es convié à Paris sur une journée de découverte, formation. Donc je simule une formation SNCF à Paris. Et donc je les appelle et je leur dis, voilà, je suis en formation à Paris dans 15 jours. J'ai mon mercredi de libre, en fait. Est-ce que je peux passer prendre un café? Et puis tout bien, tout honneur, parce que vous avez l'air sympathique. Ouais, pas de problème, Guillaume, tu passes, mais attention, on t'avertit, hein, tu... ne compte pas rentrer dans le réseau. Donc j'arrive au café, on discute, deux trois blagues, ils me font voir deux trois choses, et puis bon, ils voient que forcément je suis intéressé, je suis curieux, et puis le courant passe bien, donc je reste la matinée, ils m'apprennent deux trois choses, le midi je leur dis, écoutez, je vous dérange pas, non, viens, on t'invite, il y a un restaurant à côté, bon, ok, et je repasse l'après-midi, et puis à la fin, ils me disent, bon, on a quelque chose à te dire, ouais, on veut bien tester, voilà, on prend l'engagement, on essaie avec toi, attention, par contre, voilà, on verra sur les premiers résultats, donc me voilà lancé avec ma petite chemise.
0: Putain, c'est dingue, ils ont vu ta réelle motivation. Mais alors, pourquoi avoir choisi le statut d'indépendant? Il n'y a que indépendant pour Dr House, ou tu aurais pu être salarié?
1: Alors j'aurais pu être salarié, mais c'est vrai que le côté indépendant, le fait que du coup, mine de rien, la SNCF, je les remercie encore, j'ai pu avoir un mi-temps. Sur 5 ans, ça me faisait une petite sécurité financière en me disant, bon voilà, je suis à mi-temps, je fais attention sur mes dépenses et même si je vends pas, je peux
0: quand même une rentrée d'argent.
1: Oui. Donc voilà, partie, voilà, indépendant, où au moins je gère aussi mon temps en tant que salarié, c'était vraiment du lundi au vendredi dans une agence. Donc voilà, partie, finalement, il n'y a pas besoin de grand-chose. On a un ordinateur, un téléphone, un moyen de locomotion, et puis, Et puis c'est parti, une chemise.
0: Un peu d'huile de coude et
1: un peu d'huile de coude et c'est parti. Beaucoup de temps. Mais du coup, ça m'a très vite plu. Le réseau de la SNCF, finalement, m'a beaucoup aidé parce que sur 1000 personnes, 1000 agents SNCF, rien qu'aux ateliers, il y en a toujours un qui vend, qui malheureusement se sépare, un autre qui achète. Enfin,
0: donc j'ai.
1: Oui, malheureusement aussi. Donc ça, et puis on y reviendra peut-être tout à l'heure, mais le sport aussi. Hein, je fais du triathlon, donc le sport m'a beaucoup aidé, même dans le réseau, quoi.
0: On en parlera un peu plus tard, effectivement. Est-ce que, pour en revenir vraiment sur l'immobilier, qu'est-ce que tu dirais que les gens recherchent, enfin que les acheteurs recherchent aujourd'hui en Dordogne ?
1: Alors aujourd'hui, je sens que la région plaît énormément, le département. On a eu d'ailleurs un super reportage avec le Tour de France, avec une étape 100% périgourdine. Mais alors, ça a ses avantages et ses inconvénients. L'avantage, c'est que du coup, on a des personnes qui arrivent d'autres régions avec souvent du paiement comptant parce qu'ils arrivent de grandes villes ou d'autres pays. Hein. J'ai beaucoup en ce moment d'Américains.
0: C'est, d'accord.
1: Américains, néerlandais, des choses comme ça. Donc, on a beaucoup d'étrangers, beaucoup moins d'anglais maintenant, mais on a quand même une population intéressante en Dordogne. Mais, ces gens-là, ils arrivent à un certain âge. Donc, c'est plus des résidents secondaires, des personnes qui arrivent pour la retraite. Et moins de jeunes finalement. Donc l'avantage pour nous, c'est que c'est du paiement comptant, puis c'est des bons budgets. Mais je ressens moins, par contre, le petit coup de la trentaine. On veut faire un premier achat. Ça, j'en vois moins.
0: Et est-ce que t'as pas peur que justement le fait que notre région soit une région touristique, vraiment prisée pour ses nombreux décors, son patrimoine, etc. Et sa richesse culinaire, est-ce que t'as pas peur que, enfin peur, toi c'est plutôt bon signe pour ta profession, mais que ça fasse un peu flamber le coût de l'immobilier et que les gens d'ici puissent plus acheter par exemple à terme des biens chez eux?
1: Alors il y a eu l'après-Covid effectivement où les prix ont nettement augmenté et puis moi je me suis vu vendre des biens en visio, enfin les personnes ne venaient même pas. Je leur dis, vous êtes sûrs, je trouve qu'une maison, ça se ressent quand même.
0: Ouais, bien sûr,
1: on peut se sentir bien, pas bien. Il peut y avoir eu des événements où des gens sont sensibles à ça, mais il y a eu des gens qui ont acheté en visio. Mais j'ai senti aussi l'effet retour où je reprends l'exemple d'un couple souvent de Lyon qui était cloisonné pendant le Covid dans un appartement. Ils m'ont acheté une propriété à Grand-Brassac avec une dizaine d'hectares. Bon, ben forcément, au bout de 6 mois, l'entretien, les commodités, une boulangerie, il fallait faire un quart d'heure de voiture. Bon, ben, ils sont revenus en arrière. Il y en a eu très peu, mais il y en a eu. C'est vrai que ça a augmenté les prix. Mais là, on ressent qu'entre le coût des matériaux qui ont augmenté, le coût du prêt, les prix immobiliers, le contexte un peu général, l'incertitude, on sent que, par contre, non, l'immobilier a stagné, voire un petit peu baissé.
0: Donc, d'accord.
1: Ouais, la tendance est plutôt comme ça.
0: Est-ce que tu dirais que le marché il est plus difficile aujourd'hui qu'il y a 5 ans ou comment ça se passe ?
1: Le marché est plus difficile pour les vendeurs parce qu'effectivement ça s'est inversé. L'après-Covid, on avait peu de vendeurs et beaucoup d'acheteurs. Et là, c'est l'effet inverse, on a beaucoup de vendeurs et finalement très peu d'acheteurs. Comme je t'ai dit, j'ai quand même beaucoup d'estimations, mais les personnes, je ressens une attente. On attend de voir un petit peu les élections présidentielles. On a toujours cet effet-là. Hein. Le contexte un peu général, les guerres, l'Ukraine, le Détroit. Donc je ressens cette attente. Beaucoup d'estimations, mais attendez, monsieur Lafond, on attend.
0: Et c'est marrant parce que moi, à contrario, tu vois, à titre perso, justement, le fait que le contexte géopolitique soit anxiogène, ce qui me sécurise, c'est d'avoir ma propre maison. Et je me dis, avoir ma maison, pouvoir même être en autarcie au besoin, tu vois, avoir ton potager, une source d'eau, c'est ce qui me rassure. Et c'est marrant que pour la plupart des gens, ce soit l'effet un peu inverse, indécis, à pas se positionner. Enfin, de ce que tu
1: dis. Oui, tu as raison. La pierre a toujours été un côté un peu sécurité dans les investissements. On peut mettre de l'argent en banque, on peut le placer, mais c'est vrai que la pierre, ça a toujours été depuis
0: la
1: nuit des temps. Donc effectivement, après, il y a d'autres choses aléatoires, comme il y en a certains, je vois, ils investissent dans l'or, ou ce qui n'a jamais été aussi haut. Donc il y a de nouveaux aussi méthodes de placement. Mais oui, la pierre, c'est important. Ouais.
0: Tu dirais que les vendeurs, ils font généralement quel type d'erreur quand ils mettent leurs biens à la vente ?
1: Alors le nerf de la guerre souvent c'est le prix de départ, hein, le prix de vente. On se dit toujours, on entend souvent, je suis à fond, je suis pas pressé, donc on tente 20, 30, 40 000 euros. Mais c'est vrai que tu as raison, le processus c'est souvent déterminant les trois premières semaines, le premier mois. Il faut vite être réactif finalement. Si on voit qu'on est trop au niveau du marché, il faut vite réagir. Et des fois voilà, l'erreur c'est ça, c'est de se dire, on n'est pas pressé, on attend et finalement on a trop attendu. Et puis après on voit comment ça se passe, on peut ne plus avoir confiance avec l'agent immobilier, donc on la donne à d'autres agences. Donc après sur les réseaux, sur internet, on la voit plusieurs fois, donc on se dit bon, c'est bizarre, on la voit plusieurs fois cette maison, il y a plus ce côté
0: authentique.
1: Et donc
0: Et tu la vois plusieurs fois, et souvent même d'une annonce à l'autre, les superficies sont pas les mêmes, les prix varient, enfin c'est vraiment c'est plutôt, je pense, nuisible à la vente que le fait que ce soit surexposé. Je pense pas que ce soit très profitable aux vendeurs.
1: Oui, il y a un phénomène de confiance en fait. C'est pas un achat anodin, hein, souvent, comme on dit. On n'achète pas une baguette de pain ou une barre de céréales. donc effectivement, il faut que la personne ait confiance. Donc quand on voit qu'il y a plusieurs agents immobiliers, effectivement, il y a pas les mêmes surfaces, il y a pas les mêmes réponses aux questions, parce que des fois on nous sonde, on nous appelle et on appelle notre agence. Et oui, après ça crée le doute et là le bien reste à la vente et malheureusement. Après, c'est des grosses baisses de prix.
0: Toi, j'ai vu que au niveau des avis que tu avais beaucoup d'avis qui valorisaient ton sens de l'écoute. Oui. Comment t'expliques cette incroyable réputation?
1: Oui, c'est pareil. Je pense que c'est le sport aussi, c'est la SNCF, c'est tout mon parcours qui a fait, et puis mon environnement familial, mais qui ont fait que oui, j'ai beaucoup écouté et très peu parlé, même dans mon enfance et mon adolescence, et j'ai toujours gardé ça. J'ai eu quelques exemples dans ma vie, j'ai perdu mon papa finalement assez tôt, et finalement je me suis beaucoup identifié à mon beau-père, effectivement, de l'époque où il était artisan, un petit artisan plâtrier peintre là sur Chancelade, et je le voyais vraiment beaucoup travailler, écouter énormément les gens, le soir à 19h30, 20h, il avait encore des appels, des fois le samedi, des fois le dimanche. Je me disais, mais ouais, c'est vraiment. Et sur les rendez-vous, sur les devis, moi, ces estimations, mais lui, à l'époque, c'était des devis. Vraiment beaucoup être à l'écoute, parce que j'ai beaucoup pris exemple sur lui. Et puis, je ne sais pas si je peux le citer aussi, mais Cyril Incity, le patron d'Arifnet, qui m'a énormément aidé aussi. Avant de travailler à la SNCF, en fait, j'ai fait mon apprentissage, j'ai coupé un petit peu tout à l'heure, mais. En fait, les 16 meilleurs étaient pris à la SNCF en apprentissage, à l'école, apprentissage et en entreprise. Et en fait, les 16 moins bons étaient quand même pris à l'école SNCF, mais devaient choisir une entreprise extérieure. Mon père étant à la SNCF et adjoint au maire à la mairie de Saint-Acier, j'étais à la mairie de Saint-Acier. Et pendant cet apprentissage-là, monsieur Incity, c'est lui qui était comptable à l'époque, il me donnait mes fiches de paie, et après il a construit un empire, il a été le 4e ou 5e Arifnet régulièrement de France. Il a 3 magasins actuellement, et naturellement quand j'ai voulu changer de voix, je suis allé le voir. Je le voyais à l'époque, hein, c'est devenu un très bon ami, mais je le voyais et je lui dis, voilà, comment vous avez fait, vous étiez comptable à la mairie de Saint-Astier. Enfin, le virage. Et il m'a dit, Guillaume, restez avec moi pendant une semaine et je vais vous faire voir un peu toute la partie commerciale, toute la partie administrative. Et j'ai trouvé ça excellent, ce chef d'entreprise, prendre une semaine. Donc voilà, j'ai quand même deux références là, mon ancien beau-père, Jacques Rebière, et puis Cyril, qui m'ont beaucoup aidé dans l'approche, dans l'écoute. Finalement, on voit beaucoup d'agents immobiliers qui parlent énormément sur les visites. Et voilà, le secret, je pense que c'est ça, c'est écouter les gens.
0: Moi, en tout cas, je pense qu'il y en a une qui doit être super contente d'avoir un mari qui l'écoute, c'est ta femme.
1: Oui, alors malheureusement, du coup, j'écoute tellement, je fais tellement éponge que le soir, c'est l'inverse. Je parle beaucoup.
0: Ah mince. Ouais. On sait que le métier d'agent immobilier, c'est un métier assez clivant qui est rempli de préjugés. Je vais te poser quelques petites questions rapides qui relèvent un petit peu les clichés qu'on peut avoir sur les agents immobiliers pour que tu puisses les déconstruire. Le premier, quel est le préjugé, toi, qui t'agace le plus ?
1: ce côté un peu voilà honoraire argent où souvent même sur les visites on nous demande nos honoraires et quand on annonce du 10-12 000 euros les personnes nous disent mais voilà faut savoir qu'il y a des charges, il y a la TVA, il y a la franchise, il y a beaucoup de choses, donc c'est ce côté honoraire qui me touche toujours.
0: Ouais. C'est vrai que c'est principalement ce qui est le plus critiqué au niveau des honoraires, mais parce que il y a sûrement des choses que les acheteurs ne voient pas. Qu'est-ce qu'ils voient pas toi de ton travail?
1: C'est toute la partie effectivement administrative, oui. L'estimation qu'il y a eu en amont, et puis une estimation. Il faut d'abord que la personne nous ait appelé pour qu'on aille estimer. C'est pas. Oui, j'ai une petite particularité. Je touche du bois, mais depuis maintenant 12 ans que je fais ça, je n'ai jamais pris mon téléphone en disant mais j'ai vu votre
0: c'est
1: panneau.
0: C'est vrai, tu m'avais déjà dit.
1: J'ai vu votre annonce sur le Bon Coin. C'est que par le réseau. Donc
0: tu
1: ce réseau, il faut l'entretenir.
0: Pas. Ouais. Oui.
1: Donc tout ce travail-là de fond, c'est aller dans des soirées, aller rencontrer des artisans, des voilà.
0: Mais souvent, le business se fait de façon tout à fait informelle, quand les gens sont détendus à des événements, des choses comme ça, c'est vrai que c'est fou. Hein. Est-ce que quand même, tu peux admettre que certains agents immobiliers ont quand même un peu contribué à cette réputation il se prend 12 000 balles, je vais poser 15 questions, il savait répondre à rien, il s'est pas renseigné, etc. Des fois, c'est vrai que tu l'as un petit peu mauvaise sur certaines... Sur certaines agences, quoi.
1: Oui, j'ai certains acheteurs qui me disent, voilà, des fois, on surnomme des ouvreurs de porte, parce que finalement, d'autres sont moins consciencieux, et comme tu dis, ça juste ouvrir des portes, et je pense que c'était aussi à une période où c'était plus facile, on parle de l'après-Covid, je suis sincère, c'est vrai que c'était très facile. On avait une maison de plein pied au prix, même en visio, enfin, c'était très très facile.
0: Oui, ça partait.
1: Maintenant, effectivement, là, on pouvait mériter, mais je pense que souvent, par contre, t'as raison, je fais la remarque quand on me juge pas, mais on juge les honoraires. Je leur disais, écoutez, on s'en reparle à la fin. Vraiment à la fin, quand on est chez le notaire, quand on vous a remis les clés.
0: Que vous n'avez plus le choix.
1: On reparle des honoraires. Et puis souvent, enfin, je dis pas tout le temps, mais souvent, on me dit, oui, vous avez raison, sur la fond, parce que on vous a appelé un samedi soir, vous avez répondu aussitôt par SMS, vous envoyez des mails le dimanche, et on ne se rendait pas compte de tout ça. Donc finalement, ils ont la réponse à leur question du départ, comment vous justifiez vos honoraires finalement.
0: Ouais, moi j'ai eu les deux expériences, j'ai eu à la fois, là avec mon compagnon on a acheté une maison, et on a eu à la fois une agent immobilière, qui a été super. Et en fait, il y avait eu tout un méli-mélo, mais l'autre agent immobilier qui a dû, qui finalement a eu la vente et les honoraires, c'était pas elle. Et franchement, c'était scandaleux. Vraiment, un je m'en foutisme absolu. Même jusqu'à la fin, il n'avait même pas enregistré nos numéros de téléphone. Donc, si tu veux, c'était un petit peu... Et c'est nous qui avions dû lui dire, bon, bah, alors, est-ce qu'on fait l'état des lieux avant la remise des clés chez le notaire, quand même, pour constater. Enfin, c'était vraiment... J'avoue que là, ça m'a fait un petit peu mal de... qu'on lui verse ses honoraires. Autant celle d'avant, avec grand plaisir, autant lui, il ne méritait pas tant.
1: Après, c'est vrai qu'il faut savoir que c'est un métier où finalement, sans diplôme, on peut exercer. Il suffit d'appartenir à une franchise comme
0: c'est
1: je
0: vrai.
1: Fais. Donc effectivement, il y a peut-être... Alors, avec la loi Allure, il y a eu des modifications, il y en a des formations obligatoires quand même tous les ans, mais ça reste quand même léger. Et j'entends, il y a toujours un peu une concurrence entre les mandataires comme nous, indépendants, et les agences. Mais ils nous aiment pas trop, mais je peux très bien entendre ce qu'ils nous disent, parce qu'ils ont, ils ont monté une agence, ils ont eu des formations, ils ont la carte, ce qu'on appelle la carte telle, la carte de transaction, et ils ont vu ces mandataires arriver sans diplôme, avec une franchise au-dessus, avec des franchises peut-être des fois où voilà, il y a eu un manque de formation, donc ça je l'entends. Ouais. Voilà.
0: On va parler maintenant de tes autres entreprises, puisqu'en plus d'être agent immobilier, tu as aussi une entreprise de fabrication de roues de vélo.
1: Oui.
0: Pourquoi est-ce que tu es parti dans ce secteur d'activité? Parce que c'est un peu un secteur de niche.
1: C'est un secteur de niche, tu as raison. J'avais un manque, en fait, dans l'immobilier. C'est passionnant, mais c'est toujours... il n'y a pas de période en fait de production. Je fabrique quelque chose comme j'ai pu faire à la SNCF. Je commercialise, je vends l'immobilier. Finalement, je vends une maison où j'ai pas fait de travaux, où finalement le vendeur peut me dire aussi ce qu'il a envie de dire. Hein. Mm-hmm. Je peux pas aller voir dans une charpente. Donc, il me manquait ce côté. En fait, boucler vraiment la chose. J'ai des composants, je le fabrique. Donc, il me manquait cette chose. Pour les roues, donc, qui s'appellent Ascent Wheel et les barres Crowrock, ces deux entreprises, j'étais ambassadeur, en fait. J'ai eu plus ou moins un bon niveau en sport. J'ai eu un niveau régional en triathlon, en vélo. Et j'étais ambassadeur de ces deux marques, finalement. Et les deux personnes qui avaient ces sociétés sont parties sur d'autres parcours et ont laissé un peu faire le temps. Et je les ai croisées, notamment le patron de la Bandera aujourd'hui, Stéphane Guigne, qui avait cette entreprise de roues. Je le voyais de temps en temps, du coup, au restaurant. Et je lui disais, au fait, en entreprise, il me dit, là, avec la Bandera, j'ai plus le temps, quoi, Guillaume. Et j'ai trouvé ça dommage, parce qu'il y avait un savoir-faire. C'est vraiment de. Je peux l'expliquer maintenant, du coup.
0: Bien sûr. Oui.
1: C'est en fait des roues artisanales. Donc, on prend vraiment le poids de la personne, les envies. Je fais de la montagne, je fais du plat, je cherche du contre-la-montre, je cherche des roues légères, je cherche des roues robustes. Enfin, on prend vraiment le cahier des charges de la personne, même en matière de couleur. J'aurais pu en amener, on fait même des roues avec
0: des... J'aurais dû te le dire d'en prendre.
1: Avec des écrous roses, du moyeu rose, enfin, c'est vraiment, on adapte vraiment à chacun. Et j'avais trouvé que voilà, ce savoir-faire était pareil, atypique, hein, unique. Donc c'était fait en Dordogne et j'avais cette envie. Je suis vraiment un amoureux du département. Et cette entreprise, je voulais que ça reste ici. Il y en a quelques-unes. Alors, on lutte contre des très gros qui livrent les marchands de cycles. Mais nous, c'est différent. C'est vraiment du sur-mesure.
0: Et alors, justement, quand toi, tu te lances dans cette activité, enfin, que tu reprends cette boîte, tu as quand même donc les plus gros qui te font concurrence dans ce secteur d'activité qui donc est un secteur assez atypique. Comment tu te dis, ça va fonctionner, je vais apporter quelque chose que eux n'apportent pas? Et comment tu te fais connaître, surtout ?
1: Ouais, je crois que en tant qu'entrepreneur, mais c'est général, je pense que des fois, c'est pas qu'on réfléchit pas, mais c'est plus la fougue et puis l'envie qui
0: la
1: nous
0: passion.
1: Prend. Et finalement, c'est pas qu'il n'y a pas de réflexion derrière, mais je m'étais dit, ça marche quand même plus ou moins actuellement. Et j'étais convaincu surtout du produit, parce que j'ai roulé pendant des années avec. Et les barres, on en reviendra, mais c'est pareil, j'en ai mangé pendant des années. Donc j'étais vraiment convaincu de ces deux produits. Donc je me suis pas trop posé de questions. J'ai dit, c'est sûr, ça va marcher. Et pareil, de par mon réseau dans le triathlon, dans le vélo, ça va fonctionner. Et puis, il y a moins cette pression finalement financière parce que c'est une deuxième activité. J'ai un associé aussi qui est dans les roues et qui est dans l'immobilier avec moi, Maxime. Et du coup, on est parti là-dedans sans avoir de pression aussi financière. Il y a quand même toujours des charges, des choses à payer, mais voilà, on est parti sans pression.
0: Toi, tes clients, c'est plutôt en France, dans la région, à l'international ?
1: Oui, on a récupéré le fichier client de du coup notre prédécesseur qui avait déjà une activité depuis une dizaine d'années. Donc on a conservé finalement des personnes où il y a une évolution dans le vélo. Dernièrement, il y a quelques années de ça déjà, mais on avait tous des freins, ce qu'on appelle les freins à patins. Maintenant on a des freins à disque comme sur les motos ou les voitures. Donc il a fallu changer le système des roues aussi. Il n'y a plus le même système de freinage. Les coursiers avaient plus l'habitude d'avoir du boyau parce que c'est un élément qui est beaucoup plus léger, qui est beaucoup plus robuste. Et puis en fait, il y a eu une énorme progression sur les pneus de vélo. Donc là, c'est pareil, ça nous a complètement changé en fait notre fond de ce qu'on appelle le fond de jante. Donc finalement, les personnes ont eu besoin de renouveler leur matériel. Donc oui. Après, on a sur la France, à l'international non, mais sur la France, on a livré pas mal de roues aussi dans le sud, au niveau du Jura, des choses comme ça.
0: Donc c'est un secteur où t'es quand même obligé d'être tout le temps, comment dire, au fait de ce qui se fait, de l'évolution.
1: Oui, ouais. Là il y a vraiment une partie progression, on le voit dans le haut niveau, notamment autour de France, c'est impressionnant maintenant les vélos, le matériel, mais même le côté tactique, enfin, ils font même des essais maintenant comme des voitures de Formule 1 en soufflerie, enfin,
0: c'est vraiment très
1: poussé maintenant le vélo, il y avait le côté diététique, mais maintenant le côté matériel est très très important, donc ouais, c'est le côté intéressant, je trouve, de cette branche d'activité. C'est que il faut vraiment se tenir au goût du jour, et puis on a des ambassadeurs aussi. On sponsorise certains athlètes de haut niveau qui roulent avec nos roues, notamment Thaïs Poirier qui est d'ici, hein, qui est de Coulounier, et elle habite à quelques mètres du studio, et elle était championne de France en catégorie 18-19 ans avec sur route et en contre-la-montre, donc elle est deux fois championne de France avec nos roues, donc c'était une fierté, mais c'était aussi voir les images à la télé avec Noro, c'était une certaine fierté. Ouais.
0: Ah bah, j'imagine bien. En parallèle du coup de cette activité, tu as une entreprise de barres céréalières. Pourquoi est-ce que tu es parti dans l'alimentaire en sachant en plus qu'il y a des contraintes supplémentaires dans l'industrie alimentaire que tu retrouves pas ailleurs ? Qu'est-ce qui encore une fois t'a poussé vers la complication ?
1: Oui, c'est encore un défi. C'est pas que j'ai pas su dire non, mais c'est vrai qu'effectivement c'était un boulanger de quoi, sur Saint-Assier, Hervé Peytoreau, qui produisait ses barres depuis 2019, je dirais. Puis pareil, changement d'activité, il prend aussi, voilà, il a envie d'autre chose. Donc il l'a proposé une fois, deux fois, et puis bah pareil, je connaissais vraiment la qualité de ses barres, les qualités nutritives, et là bah pareil, j'ai trouvé une associée qui est plus branchée, effectivement elle travaille déjà dans l'hygiène, sécurité au travail, donc elle avait tout cet élément là, comme Maxime qui peut avoir les compétences pour monter les roues. Donc voilà, du coup je suis parti dans cette aventure il y a un an et demi, donc c'est assez récent, mais t'as raison, c'est d'autres contraintes, d'autres façons de voir les choses, d'autres programmations, d'autres projets, d'autres challenges.
0: Et alors, qui sont tes clients au niveau de cette marque là c'est des grosses boîtes de distri, comment ça se passe?
1: Oui, alors on a des grosses boîtes type Biocoop, toutes les Biocoop du département ont nos barres céréalières parce qu'elles sont labellisées, elles ont l'étiquette bio dans le label bio. On a tout ce qui est Périgourdine, Gamme Vert, on a Intersport notamment, on est sur les manifestations autant que possible, sur les courses à pied. On a aussi une entreprise sur Paris qui s'appelle Apérochir, qui elle, après, revend sur des manifestations autour de Paris, sur des galas, sur des choses comme ça. Donc, on marche pas mal aussi avec elle. On travaille avec la spiruline, notamment de Razak, avec Jean-Marc Constant, pour proposer un dérivé, parce qu'effectivement, c'est 5 parfums, plus maintenant la spiruline. Les personnes qui consomment depuis 5-6 ans connaissent bien cette marque-là, donc on essaie de se diversifier avec cette spiruline, et on est en train d'élaborer une autre barre céréalière, mais plutôt salée. Donc qui est partie là en labo, on attend les résultats.
0: Au caviar de Neuvik ou pas?
1: Alors oui, tu parles des caviars de Neuvik, c'est pareil, c'est intéressant parce qu'on est situé à Saint-Germain-du-Salambre, et on a du coup la Chanterre aquoise, les caviars de Neuvik, le
0: voisin.
1: Moulin de la Vessière en voisin, donc notamment cet après-midi, on a un bus touristique qui vient déguster nos bars, et elles sont allées voir du coup à Échourniac, la Trappe des Échourniac, il y a tout un circuit touristique.
0: Ah génial, ok, je savais pas.
1: Touristique et gustatif du coup, donc non, c'est intéressant d'être à côté de ces entreprises qui ont réussi. Hein.
0: Et alors toi, du coup, la cinquième barre salée, ce serait plus quelle saveur que vous avez?
1: Alors là, on est parti sur de la noix de cajou, tomates séchées et puis juste fleur de sel. La base serait identique avec de l'amande, du sésame.
0: Est-ce que tu peux nous présenter rapidement les différentes barres que tu as, je vois qu'il y en a 6. Tu en as donc une à...
1: Oui.
0: La spiruline menthe.
1: Voilà, spiruline menthe avec Jean-Marc Constant. La particularité de la spiruline, c'est que ça a des bienfaits comme on peut trouver dans l'aloe vera, et c'est un peu plus protéiné finalement, ce qui est à la recherche un peu des sportifs. Donc on prend la spiruline, on garde la même recette, mais on prend la spiruline de Jean-Marc. Qu'on insère du coup dans nos bars. Alors il faut faire attention à la lumière du coup. Là je l'ai sorti, mais en fait la souris a tendance à un peu déteindre. Ça garde encore sa qualité, mais voilà. Sa petite particularité, la spiruline menthe chocolat. Donc ça c'est un dérivé assez récent. On a deux produits qui marchent plutôt bien là en période d'été. C'est l'écorce de citron et l'écorce d'orange. Mm-hmm. Ce côté un peu fraîcheur, un peu acidulé. Donc c'est les deux agrumes. On a aussi du coup le raisin sec et la cranberry. Ça c'est notre des meilleures ventes finalement. La cranberry, il y a beaucoup de qualités, notamment en vitamine C. Et puis du coup là, pour les gourmands,
0: c'est le chocolat.
1: C'est celle qu'on vend principalement, celle au chocolat. Qui en plus des bienfaits est bonne, mais la qualité de ces bars, je dirais, il n'y a pas de sucre ajouté, donc on n'a pas cette sensation déjà de soif quand on peut manger des bars un peu de céréales et voilà, et puis elles ont du goût quoi.
0: Et du coup le but de ces bars de céréales, c'est d'être énergétique et ou alors d'être un coupe-faim rapide pour quand tu fais du sport, mais est-ce qu'il y a des vertus énergisantes ou pas à travers les bars?
1: Oui, il y a des vertus énergisantes, qui effectivement, donc c'est parfait pour les sportifs. Alors ce que je conseille, c'est plutôt de les prendre avant l'effort, parce que en plus d'être gustatives, elles calassent vraiment avec l'amande, avec l'arachide. Mais tu as raison, on a des artisans, on a des infirmières libérales qui nous en prennent en Anka, effectivement, en coupe-faim le midi.
0: Et alors vous avez donc votre propre marque qui est Crorock. Est-ce que tu fais que ta marque, ou est-ce que tu travailles aussi pour d'autres marques au niveau des barres de céréales?
1: Alors t'as raison aussi de le spécifier, effectivement en local, d'ailleurs tu disais tout à l'heure au niveau des distributeurs, on a aussi une boutique en ligne, donc pour des particuliers, et on a aussi effectivement un point sur Dijon, un producteur de spiruline, et un autre sur Pau, où même principe, ils nous envoient leur spiruline, on fait leur recette, donc c'est du spiruline cranberries et spiruline chocolat au jour d'aujourd'hui, donc ils nous envoient leur spiruline, on les rajoute dans nos bars et on leur renvoie.

0: en tant que sportif, il y a beaucoup de gel maintenant qui existe ou des barres. Et j'avais toujours, même ça m'est arrivé une fois d'abandonner carrément une course parce que ce que j'avais mangé, ça m'avait tordu du coup l'estomac. Et du coup, oui, non, elles ont ces qualités-là. Alors forcément, le coût est peut-être plus élevé, enfin c'est plus élevé par rapport à d'autres barres qu'on peut trouver en supermarché, mais effectivement, on retrouve toutes les qualités.
1: Puis n'oublions pas que c'est made in Périgord, ce qui est quand même important.
0: On sent effectivement l'empreinte.
1: Avec le Lasco et ouais, génial.
0: C'est pour ça que du coup les deux autres entreprises où on travaille finalement en marque blanche, bon, elles sont assez éloignées et puis on a vraiment une empreinte locale. Aujourd'hui, on essaie de se faire connaître sur le département, mais on n'en est pas encore à se dire on va aller chercher des marchés un peu plus loin. On reste ici.
1: Oui, bon, il y a déjà à faire. Quand on regarde ton parcours, on pourrait se dire que c'est un petit peu, c'est un grand mot, hein, décousu, parce que c'est dans le sens où tu es à la fois agent immobilier, tu as une entreprise de fabrication de roues de vélo, tu fais des barres céréalières, mais finalement il y a quand même un fil conducteur si on s'intéresse à ton parcours. C'est pour ça qu'on l'a évoqué jusqu'à présent, c'est le sport et notamment le triathlon. Est-ce que ces envies de développer et de reprendre des entreprises dans ces secteurs d'activité, c'est né d'une frustration du fait de sportif, ou alors c'est pour une autre raison?
0: Alors, oui, bonne analyse. Mais effectivement, je pense que y a le côté effectivement passion. Hein. J'ai découvert l'immobilier, ça m'a passionné. Le sport, ça a toujours été une passion parce que je retrouve beaucoup de valeurs qui me servent tous les jours et je trouve que c'est une belle école de la vie. Enfin, le sport, on devrait tous plus ou moins en faire, mais peut-être même niveau des écoles et tout, peut-être vraiment mettre l'accent dessus parce que. Ouais. Enfin, on se remet, c'est sans arrêt des remises en question, c'est la persévérance, il y a énormément de qualités dans le sport. Et alors pas de la frustration, mais plutôt le sport m'a beaucoup apporté dans ma vie et j'avais envie de lui rendre l'appareil. Alors je suis organisateur aussi même si j'ai pris un peu d'écart avec les entreprises, mais de courses, notamment la nocturne de Puyferrin. J'avais envie de transmettre finalement cette joie, cet épanouissement que j'ai dans le sport en transmettant, en organisant une course et puis là en proposant des produits qui m'ont finalement fait défaut parce que des problèmes de matériel sur des triathlons où j'ai dû arrêter ou réparer, ou des problèmes gastriques avec des produits qui ne me correspondaient pas. J'ai voulu, c'est un
1: melting pot de plusieurs facteurs. Aujourd'hui, le marché du sport, il est plein de promesses marketing. Qu'est-ce qui fait toi, tu es dans ces secteurs d'activité, comment tu arrives à convaincre un sportif que ton produit il est réellement meilleur que les autres?
0: Oui. Je revenais tout à l'heure à mes qualités et défauts personnels où je ne sais pas forcément, entre guillemets, me vendre. Alors vendre mes produits, c'est toujours un peu délicat, même si il faut, hein, c'est le nerf de la guerre. Et pour moi, la qualité première de ces barres, en fait, c'est le côté gustatif. Comme la qualité des roues et l'amélioration, le gain qu'on peut avoir, en fait, je fais tester. Finalement, c'est tout simple. Souvent, alors c'est marrant parce qu'on fait le lien aussi entre les trois activités. Elles sont vraiment en plus liées, même si on peut dire qu'effectivement, je pars un peu dans tous les sens. Mais je vais prendre l'exemple. J'ai visité avec le patron d'Intersport un appartement. Voilà, il avait une recherche particulière. Et c'est en le rencontrant que je lui ai donné mes barres en échantillon, en goûtant. Et le soir, il m'a appelé, il m'a dit, mais il faut qu'on commercialise, Guillaume, c'est top. Ah, donc génial. Finalement, il y a quand même un lien, même si on a l'impression qu'on s'éparpille, il y a un lien entre du coup, ces trois activités où les deux autres restent dans le sport. Donc des fois, pour des roues, j'offre un échantillon de barres et puis on revient vers
1: tout
0: moi.
1: Oui, tout est lié, c'est complémentaire. Ouais.
0: Donc c'est vraiment il y a vraiment ce lien-là. Et voilà, la qualité première, c'est je fais tester mes roues, je fais goûter et voilà, je dis c'est mon meilleur commercial.
1: Quand tu choisis les goûts, tes barres de céréales, est-ce que tu pars plutôt initialement, quand tu crées une nouvelle saveur, des besoins physiologiques d'un sportif, ou est-ce que tu pars plutôt de l'envie attendue d'un consommateur?
0: Oui, c'était le besoin de nos distributeurs, où effectivement ça fait maintenant ça fait 5-6 ans qu'il y a les mêmes parfums, donc il y avait un peu un lassement, et puis effectivement le besoin moi avec le sport que j'ai pu faire, ou sur des longs efforts type Ironman, on sent effectivement le sucré au bout d'un moment on sature, enfin donc on a besoin de revenir à du

0: salé. Donc je sentais qu'il y avait vraiment ce besoin.
1: Si toi, tu devais lâcher deux de tes activités sur trois, lesquelles tu lâcherais, alors sans forcément parler de l'aspect économique et rentable de tes entreprises, et pourquoi ?
0: C'est une très bonne question. Ouais, je pense que je... c'est une très bonne question. Difficile de lâcher, je fais partie des gens où le garage est plein et j'arrive facilement à acheter, mais pas facilement à vendre.
1: T'as le syndrome de Diogène ?
0: Ouais, un petit peu comme ça, mais pour tout, dans mon ordinateur, dans mes photos, donc c'est très compliqué pour moi de lâcher, même dans les voitures, dans les vélos, j'ai mes vélos, mes tout premiers vélos, donc très très compliqué comme question, mais je dirais quand même que je garderais l'immobilier parce que ça a été une belle surprise comme ça de passer de fonctionnaire, enfin assimilé fonctionnaire à la SNCF où je voyais personne à cet épanouissement. Donc je pense que oui, je garderais l'immobilier.
1: Au niveau de la gestion de tes différentes entreprises, comment ça s'organise toi pour gérer les trois boîtes, même si tu as des associés? Qu'est-ce que c'est une journée type pour toi?
0: Oui. Une journée type, ça commence souvent par les bars, les jours de production. Parce que comme un boulanger, finalement,
1: ça commence par les bars, mais pas les bars. Les bars céréalières.
0: Les bars céréalières.
1: Je vais boire un coup à 8h.
0: non, ça commence très tôt, effectivement, sur les jours de production. Parce que on a pris le rythme, finalement, du boulanger. Hein. Le boulanger se lève tôt. Donc, on fabrique, notamment aussi en période estivale, comme ça, où il fait très chaud. Donc, quand on a nos fours, nos séchoirs en route. Donc, ça commence très tôt, des fois, 5h30, 6h, 6h30, ça dépend. Et puis après, y a la gestion finalement des rendez-vous avec l'immobilier où il faut vraiment s'adapter aux besoins des vendeurs, des acheteurs, des notaires, des rendez-vous. Donc, les jours où j'ai pas de production, c'est plus je vais garder ce rythme de me lever tôt et de traiter tout ce qui est mail administratif. Et en milieu de matinée commencent finalement les rendez-vous. J'essaie de m'arranger toujours. Je dis une bêtise, j'ai une visite à la 12, je vais en profiter pour aller au Bug et voir au niveau des bars s'ils n'ont pas besoin au niveau de la biocoop du Bug. Ouais, j'essaie de tout harmoniser parce qu'effectivement les journées font que 24 heures. Il y a une famille à côté, il y a du sport, donc effectivement j'essaie de tout améliorer. Le côté roue, je m'appuie énormément sur mon associé qui s'occupe de toute la partie montage. Qui peut prendre de 6 à 8 heures sur une paire de roues, parce que c'est vraiment la tension des rayons, le voile, tout va être coordonné par rapport au poids de la personne et aux besoins, comme je disais tout à l'heure. Donc c'est vraiment...
1: C'est minutieux.
0: Ouais, c'est au quart de tour de l'écrou, c'est vraiment beaucoup de temps. Mais c'est la qualité aussi qui fait de nos roues par rapport à une machine qui va assembler la roue en 30 minutes sans précaution. Donc cette partie-là, c'est plus, je vais plus gérer les parties commandes, administratives, devis, factures. Donc ça va être une fois que tout le monde est sur l'oreiller, je vais repartir à travailler, à faire tout ce qui est partie administrative, devis, factures.
1: Qu'est-ce qui fait que tu as tous les jours, que tu gardes la motivation tous les jours avec les différentes activités que tu as? Puisque j'imagine que c'est quand même un défi au quotidien de mener à front, le fonctionnement de trois boîtes. Qu'est-ce qui te motive?
0: Oui, c'est un défi quotidien.
1: Voilà, l'argent.
0: C'est un défi quotidien, mais je pense que comme tout entrepreneur, c'est la passion. C'est la passion qui fait que je me dis tous les matins, ta journée ne va pas ressembler à celle d'hier et tu vas apprendre de nouvelles choses et tu vas découvrir de nouvelles choses, de nouvelles personnes. Donc, comparé à finalement la SNCF, c'était un peu de la frustration où j'avoue que les derniers temps, je regardais ma montre. Pourtant, les journées étaient courtes à 16h30, mais jusqu'à 16h30, le temps était très long et un de mes déclics, je me souviens comme c'était hier, je voyais un de mes collègues qui avait un calendrier et qui tous les jours...
1: Ah, qui mettait des croix.
0: Non, mais Baril, un jour de moins, Guillaume.
1: Ouais,
0: il avait 35 ans.
1: Ouais, c'est terrible.
0: C'est pas possible, t'imagines, tu vas mourir avant l'heure. Enfin, c'est pas possible, tu peux pas barrer comme ça tous les jours. Et je me suis dit, c'est pas possible, je peux pas être comme ça. Enfin, donc effectivement, là, c'est l'extrême, mais les journées sont défilent.
1: Quel est ton objectif, toi, à terme, avec tes différentes sociétés?
0: L'immobilier, j'ai fait un petit peu ma place, mais je sens de plus en plus de contacts dans l'immobilier d'entreprise. J'ai de plus en plus d'appels, donc je me dis pourquoi pas, il y a des agents qui sont spécialisés là-dedans, mais ouais. Je me dis pourquoi pas, ça fera une nouvelle aussi découverte, et je sens, notamment, j'ai adhéré au MEDEF il y a 2-3 ans de ça, et effectivement, je rencontre beaucoup de chefs d'entreprise, tous aussi intéressants par leur parcours, et voilà, ce besoin, ah, tu fais pas de l'immobilier d'entreprise, je cherche ça, donc dans l'immobilier, ce serait peut-être ça. Dans les roues, effectivement, ça...
1: Y a que une ça telle tourne, évolution, que ça roule.
0: Que ça roule. Il y a une telle évolution qu'effectivement, il faut toujours se mettre à la page, mais essayer toujours d'améliorer nos roues. C'est le nerf de la guerre. Hein. C'est toujours le cycliste, ça va être le poids. Le poids du vélo, le poids des roues, la performance. Donc, toujours essayer d'améliorer au niveau des composants. Et puis, les barres, augmenter cette gamme. On a parlé de la gamme salée, mais on a aussi fait des tests avec du gingembre citron.
1: Ah oui. Oui.
0: Donc, voilà, on fait plusieurs tests aussi pour essayer de varier. Et pourquoi pas aussi, c'est beaucoup de solide. Pourquoi pas essayer de créer une compote croque.
1: Ah, sympa, ouais. Trois questions perso rapides. Qu'est-ce qui te rend le plus fier aujourd'hui?
0: Le plus fier, je dirais la vision de ma famille mine de rien est fière de mon parcours, même si c'était très difficile. Hein. Quand j'ai quitté la SNCF, où toute la famille était soit cheminote, soit la DDE, tous fonctionnaires, ça a été compliqué les premiers temps. Mais aujourd'hui, je pense que oui, ils sont fiers de l'épanouissement. Et puis, oui, les yeux de mon fils, de Jules, hein, quand ça... il arrive à suivre, papa, je viens avec toi au Barco Rock, je viens avec toi au Roux, et qui est fier. Oui, oui.
1: Quel est le meilleur conseil qu'on t'ait donné?
0: Le meilleur conseil, je dirais, voilà, les deux exemples que j'ai donnés, c'est d'être deux personnes, hein, à qui j'ai beaucoup pris exemple. J'ai vu que c'était la persévérance et l'écoute, c'est vraiment les deux choses. Et aussi la remise en question personnelle. Il faut toujours. Il faut s'adapter aux clients. Au début, j'avais ma trame en fait de visite, et en fait, on s'aperçoit qu'il y a un peu une part de psychologie. Il faut vraiment s'adapter aux personnes. Et il m'arrive même parfois, c'est un petit secret, mais je peux arriver en chemise et l'après-midi, parce que j'ai un jeune couple qui commence dans la vie et tout, plus me mettre en polo, plus m'adapter finalement aussi à... Des fois, il peut y avoir une barrière même vestimentaire, on arrive en costard. Donc voilà, j'ai mes petits trucs comme ça, ou j'ai plusieurs
1: des
0: affaires dans ma voiture. J'ai plusieurs façons d'aborder.
1: Alors là, ce que je constate, c'est que du coup, tu t'es dit que c'était hyper sérieux aujourd'hui, puisque tu as mis une chemise. Donc, ce que je te propose pour conclure cette interview, c'est de partir sur un portrait chinois. Alors, c'est la première fois. Faut que tu répondes rapidement. C'est une question, faut que tu répondes du tac au tac, ce qui te vient. Et puis, on verra où ça nous mène. Hein. Alors, une qualité qui te caractérise.
0: Impatience.
1: Impatience ?
0: La patience.
1: Ouais. Ouais. Un défaut ? Perfectionniste.
0: Oui, je pense quand même.
1: Oh, bon. Un livre que tu recommanderais à quelqu'un ? Si tu ne l'es pas, tu peux nous le dire.
0: Je ne lis pas beaucoup.
1: Un entrepreneur qui t'inspire ?
0: Je dirais, voilà, au local, Cyril Incity, d'Arrive Fenêtre.
1: Est-ce que tu as une devise, un mantra?
0: Une remise en question, toujours se mettre en question et persévérer, ouais, c'est petit. Hein.
1: Si tu devais caractériser le Périgord en trois mots, qu'est-ce que tu en dirais, toi qui es chauvin?
0: Magique, extraordinaire. Hors du temps, enfin, quand je vois, voilà, ces châteaux, ces falaises, ce cours d'eau, enfin,
1: c'est vrai que c'est magnifique.
0: C'est des cartes postales pour moi.
1: Le métier dont tu rêvais enfant?
0: Conducteur de train.
1: Et où est-ce que tu te vois dans 10 ans?
0: Dans 10 ans, sûrement à Périgueux, c'est sûr, ou au moins en Périgord. Et puis toujours entouré de ma famille, et essayer de transmettre à mes enfants pas forcément ce goût du travail, mais voilà, être toujours passionné.
1: Et puis le fait de s'amuser dans ce qu'on fait.
0: Et s'amuser, tu as raison, c'est important.
1: Eh ben merci beaucoup Guillaume pour nous avoir partagé ton parcours, qui est vraiment, enfin, vraiment riche d'apprentissage. J'espère que ça pourra inspirer des auditeurs qui souhaitent éventuellement se lancer dans l'entrepreneuriat. C'est toujours hyper inspirant et intéressant d'être confronté au parcours d'entrepreneur. Où est-ce qu'on peut te retrouver ? Enfin, où est-ce qu'on peut retrouver les différentes choses que tu vends ?
0: Oui, du coup, on a un site, Crorock à Sainte et puis Doctor House. Hein, et j'ai des sites internet. Sinon, il y a effectivement ces boutiques en ligne sur les deux activités aussi sportives. Donc, sur les réseaux sociaux, sur les sites internet. Et puis, merci à toi aussi pour ce partage. C'était la première fois pour moi. Donc, c'était toujours intéressant de se livrer, mais c'est vraiment l'idée. C'est pas forcément le côté effectivement business, tu l'as compris, mais c'est vraiment le côté partage et puis le côté aussi de des fois on se dit je vais y arriver, je vais pas y arriver, et c'est ça que j'ai envie de transmettre aussi, de se dire que à partir du moment où on est passionné, il y a aucune raison. C'est vraiment le motif, c'est vraiment d'être passionné et après tout en découle.
1: Bon, et ben merci beaucoup. On se dit à bientôt et puis vous retrouverez dans le lien description les différents liens qui mènent au site de Guillaume Lafond.
0: Merci.
1: À bientôt.
0: À bientôt.

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2: Salut les amis, bienvenue dans British Connection, votre émission rock avec un EP de la semaine, celui de Fort, la série live avec l'ambulancier, deux titres pour le prix d'un pile. Philippe May nous parlera d'Oasis, découverte avec Flying Blanket Mystery, un classique du rock avec les bébés brunes, nouveauté avec Nouvelle Vague, et puis il y aura des titres de Nick Cave, Oberkampf, Gun Club et bien d'autres. Bienvenue, on est ensemble pour deux heures de rock, d'excellent rock. Et puis ce titre est sorti en 2009, les Pony Pony Run Run, Hey You, 10 ans après, 10 ans plus tard, pour les 10 ans qu'ils fêtent ensemble et avec nous avec cette nouvelle version Hey You dans British Connection.

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J'aime bien Brian Molko, hein, il est gentil, il nous fait des petits trucs drôles puisque son dernier titre avec Placebo, Bruce Springsteen. Oui, et ben oui, et oui, c'est un hommage à Bruce Springsteen, le boss. Hein, quand on le dit Bruce Springsteen, comme ça, un peu entraînant, avec un accent britannique, et bien c'est hommage, hommage au boss, avec ce titre étrange et poétique, Bruce Springsteen.

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1: Bonne nouvelle, du côté de Guinzou et de leur chanteur John Stargasm, il était victime d'un accident de bicyclette il y a quelques semaines. Il va de mieux en mieux, il se rétablit. Voici Out of Control, extrait du dernier album, Wow Wow.

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0: C'est la première partie de l'EP de la semaine. Le duo s'appelle Fort. Il est composé de Anna-Louise et Nico. Ils se sont formés en 2018. C'est une formule très épurée avec guitare folk, violoncelle. Vous pouvez retrouver également deux voix qui s'entremêlent. L'EP s'appelle Babylone. Voici le premier message par Nico.
1: Babylone, c'est une chanson qui a été composée assez rapidement. La mélodie, la structure me sont venues assez spontanément. Parfois, dans le processus créatif d'une chanson, ça peut être assez fluide, rapide, voire magique, puisque tout se décante en peu de temps. C'est ce qui s'est passé sur ce titre-là. Et par la suite, pour le texte, j'avais envie de décrire mon ressenti face aux tourments de notre monde, où nos libertés sont de plus en plus restreintes. Et m'inspirer du mythe de la tour de Babel me semblait une évidence. En tout cas, la thématique, la métaphore, tout me paraissait cohérent.

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1: Légumes en anglais. Vegetables in English. Regarde, un légume orange est croquant. Sais-tu lequel c'est? C'est une carotte. Carotte, en anglais, se dit carrot.
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Je viens d'arriver à Turin, ville grise, ésotérique, cuve à tox et à héritier des argentés. Une ville ouvrière, sombre, emblème dark cold new wave post-punk. Je m'y sens immédiatement chez moi, un coup de foudre. 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Je débarque à Porta Sousa. Alessandra est là pour m'enlacer. On traverse le centre-ville, les arcades de Via Cernaia, puis celle de Via Po. Ces arcades protégeaient les nobles de la pluie lors de leur promenade. Il pleut beaucoup à Turin. On se gare Piazza Vittorio et j'admire le panorama. J'hume la puanteur âcre du Po et de ses quais hantés dès le coucher du soleil par les Krakens. Elle me propose de venir me poser quelque temps dans le squat où elle vit. Un de ces lieux où l'on se libère du poids d'une société étroite et aliénante. Cet endroit se révèle évidemment une réplique miniature de l'organisation verticale dont je veux me débarrasser. Ça me rappelle l'Italie du Sud. Surveillée, jugée, chaperonnée en toutes circonstances. Mon esprit erratique ne semble pas convenir au code de la bien-pensance anarcho-antifa. Et je ne veux plus jamais qu'on me dise quoi penser.

Je n'ai pas quitté Letna et Antonio pour rien. 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J'aperçois un être qui n'a pas l'uniforme du lieu. Sans doute un grand bourgeois ennuyé par une vie monotone, à la recherche de sensations fortes. 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Ah, tu m'attendais. T'es sûre de ça? 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

un héritage qu'il laisse pourrir. Les meubles sont recouverts de draps poussiéreux. Il occupe un salon gigantesque et m'offre une chambre qui semble ne pas avoir été occupée depuis les années 60. Dans la salle de bain, il y a une baignoire, de celle où l'on peut se laisser couler. Ce serait chic, un dernier acte ici.

On se trouve tout en haut de Turin, chez ceux qui ont les moyens de délaisser le centre gris pour le vert de la colline. Riquet Luthier, un mec gentil qui n'insiste pas pour me baiser. Tous les matins, avant de partir, il me laisse des post-it amoureux. Sa panse me plaît et ça me repose. Je n'arrive pas à bouger. Ou juste pour sortir dans le jardin abandonné aux sangliers. Un jour, je m'aventure dans son salon fantomatique. Je fouille dans les vinyles qu'il collectionne. Classique, reggae, rock, pop, rigoureusement classé par genre. J'arrive vite au gras qui me parle. Fear of Music, Wild Planet, Unknown Pleasures, Marky Moon, Three Imaginary Boys. Il a bon goût ce con. Je poursuis ma quête et là, le choc. 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

L'amour sicilien m'a aidé à m'en libérer, pour mieux m'attacher à lui. 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Respirez, Clara. 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

Voilà, on retrouvera le mois prochain. Écoutons nos pochettes avec un nouvel invité, un nouveau groupe, une nouvelle chronique. Et puis eux, tiens, à l'inverse de Shred, ils ont fait une carrière très très pian pian, très très discrète. Ce sont les People on Holidays.

tiens, allez, encore un groupe qui reprend du Beach Boys. On se souvient du film en 1988 avec Tom Cruise qui s'appelle Cocktail. Les Beach Boys avaient chanté en mode rigel de ce film Kokomo. Voici la version de The Vandals.

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1: Bonjour à vous toutes et à vous tous. Moi, c'est Joss Reynald, guitariste, auteur-compositeur et interprète. Mes musiques sont issues d'influences diverses, rock, blues, chansons françaises, avec des textes comme des billets d'humeur destinés à la scène. Merci à Philippe de pouvoir vous faire découvrir mon univers sur les ondes. Je vous propose maintenant d'écouter mon single X at X dans British Connection.

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1: Allez, on fait une petite pause les amis, on se retrouve dans un instant pour la deuxième heure de British Connection, votre émission rock. On la débutera avec Olivier Ouriez, il nous parlera de Jean-Michel Jarre. Tout de suite.

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Bonjour, auditeurs et auditrices de RLP, ma radio préférée. Aujourd'hui, mercredi 16 juillet, je suis accompagnée à la technique par Aïda. Le temps est estival, pas trop chaud, mais mon humeur est triste, révoltée, en colère. Et en guise d'introduction à cette 15e chronique, nous allons écouter une chanson d'Ashka qui vous donnera le thème de cette chronique. Cette chanson s'appelle « Palestine, Gibraltar ».

La chanson dit tout. Merci, HK, d'avoir écrit ce texte. Merci d'avoir le courage de tes opinions. Et pour beaucoup, une belle leçon. Oui, c'est terrible, affreux, insupportable, dramatique. Et je pourrais ainsi égrener nombre de qualificatifs sur ce qui se passe à Gaza, mais dans toute la Palestine. Mais le drame d'aujourd'hui n'est pas le seul résultat de l'attaque du 7 octobre commis par le Hamas à l'encontre du peuple juif. Ses racines plongent bien plus loin dans l'histoire de ce conflit israélo-palestinien. Quelques dates pour nous rafraîchir la mémoire. Et la mémoire en ce moment, c'est important. Avant, et surtout pendant la Seconde Guerre mondiale, l'Allemagne perpétra la Shoah. Au total, ce sont 6 millions d'hommes, de femmes et d'enfants juifs qui furent tués. À la suite de cette guerre, le 14 mai 1948, la proclamation de l'État d'Israël a été faite par Ben Gourion. Entre 1948 et 1952, ce sont près de 7000 juifs qui font leur aliyah. Aliyah, c'est-à-dire le retour en terre d'Israël. La proclamation de l'État d'Israël par Ben Gourion revendique la souveraineté du peuple juif sur cette terre et l'expulsion du peuple qui l'habite, c'est-à-dire les Palestiniens. 1982, ce sont les massacres de Sabra et Shatila envers des Palestiniens, certes membres de l'OLP, qui est l'Organisation de Libération de la Palestine, et du quartier de Sabra et du camp de Shatila situé à Beyrouth, camp de réfugiés, bien évidemment. En 1987, c'est la première intifada. Celle-ci durera jusqu'en 1993. La première intifada, ou guerre des pierres, et intifada veut dire soulèvement du peuple palestinien contre l'occupation israélienne. 1987, c'est aussi la naissance du Hamas pour contrer l'OLP jugé trop mou. 1993, les accords d'Oslo prévoyaient la création d'un État palestinien. 2000, deuxième intifada, deuxième soulèvement, deuxième révolte populaire. 2002, construction d'un mur de sécurité entre Israël et les territoires palestiniens. 2003, un plan de paix entre Israël et la Palestine, reconnu par l'autorité palestinienne, mais rejeté par Ariel Sharon, alors Premier ministre israélien, et le Hamas. Ce plan de paix n'a jamais été appliqué. 2005, Mahmoud Abbas succède à Yasser Arafat, mort en 2004, à la tête de l'OLP. Israël se retire de la bande de Gaza après 38 ans d'occupation. Non, que dis-je, 38 ans de blocus généralisé. 2006, des élections législatives ont lieu en Palestine et sont remportées par le Hamas. Mais, elles sont désavouées par la communauté internationale. 2007, le Hamas prend le contrôle de la bande de Gaza. L'autorité palestinienne garde le contrôle de la Cisjordanie. Depuis, la Palestine est divisée. 2009, élection de Benjamin Netanyahou. Il encourage la colonisation en Cisjordanie et durcit sa politique sécuritaire.
2020, Donald Trump et Benjamin Netanyahou présentent le plan de paix américain pour le conflit israélo-palestinien négocié sans les Palestiniens qui refusent ce plan favorable à Israël. 2023, le 7 octobre. Depuis la bande de Gaza, le Hamas conduit une série d'attaques et d'atrocités contre des militaires et civils israéliens. La riposte d'Israël ne tarde pas et, 19 mois plus tard, ce qui devait être une réponse aux attaques du Hamas se transforme en un génocide du peuple palestinien. À la lecture de ces dates, ce qui m'apparaît, ce sont toutes ces tentatives de paix, ou en tout cas, toutes ces tentatives de résolution de ce conflit, et qui ont avorté dans l'œuf. Autre fait aussi, la tragédie du 7 octobre a brisé violemment l'invisibilisation dans laquelle le problème palestinien était plongé, et a déclenché une guerre sans merci dans la bande de Gaza. Petit rappel, les attaques contre Israël, les attaques du 7 octobre bien sûr, ont blessé 7500 personnes, en ont tué environ 1200, dont 37 enfants. C'est terrible, c'est affreux, et je comprends qu'Israël ait voulu venger ses morts et s'en prendre au Hamas. Mais, car il y a un mais, à mon sens, sous prétexte de vouloir combattre des terroristes, c'est tout un peuple qu'on assassine. À ce jour, dans l'enclave palestinienne, on dénombre 57 680 personnes tuées, dont 17 121 enfants. 134 409 personnes blessées, dont 34 173 enfants. 12 000 personnes disparues ou qui seraient encore sous les décombres. Ces sources proviennent de l'UNICEF. 95% des écoles endommagées. Et pour les survivants, un exode interminable. 1,9 million de personnes subissent des ordres d'évacuation ou de déplacement. Sans nourriture, sans soins, sans chauffage, sans eau. Et en parlant d'eau, 85% des ressources palestiniennes en eau sont contrôlées par Israël. Les bombardements incessants depuis 19 mois, les déplacements forcés, le ciblage systématique des écoles, des hôpitaux ne suffisaient pas. Alors, une nouvelle arme de guerre voit le jour. L'arrêt total des convois humanitaires. Depuis mars dernier, alors que le blocus existait déjà depuis longtemps, le blocage total de l'aide humanitaire a condamné la population à la malnutrition, et les enfants en sont les premières victimes. La quasi-totalité des victimes à Gaza ces derniers jours sont liées à l'acheminement de l'aide humanitaire plutôt qu'aux frappes israéliennes contre les cibles du Hamas. Tsahal, qui est la force de défense israélienne, a bombardé une zone où des milliers de Palestiniens s'étaient rassemblés dans l'espoir de recevoir un peu de farine d'un site de programme alimentaire mondial. Des drones israéliens ont tiré deux missiles, suivis peu après par un obus provenant d'un char israélien positionné à 400 mètres de la foule. Le droit international humanitaire est bafoué. Les Palestiniens seraient-ils l'exception des droits humains ? Et tout ça
Tout ça pour quoi ? Un objectif affiché de détruire le peuple palestinien sous le couvert fallacieux de la religion, et à l'abandon la religion, sous prétexte de retrouver sa mère patrie, sa terre promise pour ce peuple élu. Terre promise qui doit être récupérée à tout prix. Les territoires palestiniens rétrécissent à vue d'œil pendant que les colonies israéliennes se multiplient. Car là est le problème. Un peuple en chasse un autre pour s'installer à sa place et tous les moyens sont bons pour y parvenir. Mais tous les Palestiniens et les Israéliens, indépendamment de leur religion et de leur appartenance ethnique, ont le droit de vivre dans la sécurité et la dignité et de voir leurs droits fondamentaux respectés. Hélas, aujourd'hui nous atteignons le summum de l'horreur. Les droits internationaux sont violés en toute impunité et la communauté internationale s'en contrefiche. Pourquoi un tel silence ? Je n'ai pas de réponse, bien que je soupçonne un manque de courage évident et criant, ou alors des intérêts politiques, économiques, stratégiques que je ne connais pas, ou encore cette difficulté de nous défaire de notre culpabilité que nous traînons depuis la Shoah. Si les grands de ce monde manquent de courage, que tous les peuples se lèvent, stop au génocide, soyons tous la génération Gaza. L'actualité nous prouve qu'il existe de nombreuses manifestations de soutien à la cause palestinienne dans les villes de France et d'ailleurs. Des initiatives comme la caravane Soumoud, ce qui veut dire résistance, partie de Tunis et en route pour Rafah, ou alors ces 4000 militants de 60 pays qui ont réservé leur vol jusqu'au Caire pour rejoindre ensuite Rafah. Le Madeleine, avec à son bord un collectif de soutien dont Rima Hassan, bateau stoppé, ses occupants arrêtés et emprisonnés. Des initiatives et des voix que l'on veut museler, comme les sanctions prises par les USA à l'encontre de Francesca Albanese, experte des droits humains pour l'ONU, parce qu'elle a dénoncé les horreurs à Gaza. Si nos voix ne semblent pas peser lourd, d'autres formes de résistance existent, comme l'envoi massif de courriers adressés à nos politiques, le boycott des marques israéliennes ou des marques complices, comme Coca, Danone, Nestlé, Intel, L'Oréal, McDo, etc., etc. Liste non exhaustive que vous pouvez retrouver sur le net. Ne perdons pas notre humanité. Agissons. Réagissons. Et je conclurai cette chronique en prenant une phrase de la chanson d'HK écoutée en introduction. Israël, qu'est-ce qui te prend ? Il n'y a pas si longtemps, je crois que c'était tes enfants qui étaient innocents. Je dédie cette chronique au peuple palestinien, à tous les peuples opprimés, à tous ceux qui souffrent, et à Lionel. Mais je rajouterai que ce parti pris ne fait pas de moi une antisémite. Bien au contraire, je lutterai toujours et je dénoncerai toujours quand un peuple, quel qu'il soit, sera opprimé. Nous allons nous quitter en écoutant une autre chanson de HK dont le titre est « Il vous appartient de vivre ». Cette chanson est la mise en musique du dernier poème de Refaat
à la Rère, poète et professeur de littérature, mort à Gaza. Merci de m'avoir écouté. Casa, casa, casa, casa, casa.

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Faites en sorte qu'elle soit bien blanche, avec une longue traîne, afin qu'un enfant, quelque part à Gaza, fixant le paradis dans les yeux, dans l'attente de son père, parti subitement, sans avoir fait d'adieu, à personne, pas même à sa chair, pas même à son âme, pour qu'un enfant quelque part à Gaza puisse voir ce cerf-volant, mon cerf-volant à moi, que vous aurez façonné, qui volera là-haut, bien haut, et que l'enfant puisse un instant penser qu'il s'agit là d'un ange revenu lui apporter de l'amour. 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

Bonjour auditeurs et auditrices de RLP. Je suis ravie de vous retrouver pour cette nouvelle chronique. Aujourd'hui, je souhaite rendre hommage à un homme. Un homme hors du commun, qui a traversé moultes épreuves et qui, grâce à une volonté et une discipline de fer, a su se faire une place en France, pays des Lumières. Oui, la notion de pays des Lumières est importante pour cet homme. L'art, les arts et surtout ce que le pays des Lumières a mis en exergue. Je vous rappelle brièvement ce qu'est le pays des Lumières. Au XVIIe siècle, dans les salons et les cafés littéraires, hommes et femmes lettrés discutent. Ils parlent d'art, de science, de philosophie, de politique, afin d'éclairer l'esprit des gens et les délivrer des ténèbres de l'ignorance. Ces hommes et ces femmes combattaient l'obscurantisme. Ce sera la base de la Révolution française. Donc cet homme qui aime le pays des Lumières, cet homme se prénomme Hassan, et lui aussi, à sa façon, a essayé de combattre l'obscurantisme. Voici son histoire. Hassan est né en 1994 en Afghanistan, à Bamiyan. Il a grandi, étudié et travaillé à Bamiyan, entouré de ses parents et de ses frères et sœurs. Une famille aimante. Il est l'aîné de la fratrie. Très engagé dans le domaine artistique dès l'âge de 13 ans, Hassan est diplômé d'une licence en langue perse. Comédien, acteur, photographe, caméraman, réalisateur, reporter et co-organisateur de festivals, pour ses différents travaux et réalisations, il est primé en Afghanistan, mais aussi à l'international. Être artiste en Afghanistan n'est pas sans risque. Et hélas, Hassan cumule les handicaps, car en plus d'être artiste, il fait partie de la communauté Hazara et de sa branche chiite, toutes deux largement persécutées par les talibans. Pendant la première prise de pouvoir de l'Afghanistan par les talibans en 2001, deux magnifiques statues de Bouddha furent détruites par les talibans. C'est la période de la terreur, la privation de liberté. L'instruction est interdite, surtout aux femmes. Et c'est la destruction de tout ce qui se rapporte à l'art, aux arts. Les cinémas furent détruits, les pellicules brûlées. 20 ans après, 2021, retour des talibans. Hassan, toujours investi dans les arts et la culture, réalise deux films dénonçant les exactions des talibans et est co-organisateur d'un festival rendant hommage aux deux Bouddhas de Bamiyan. Malgré le climat d'insécurité, de danger et de terreur. Des menaces d'attentats suicides sont proférées afin d'empêcher la tenue de ce festival. Lors d'un déplacement de la troupe, après une représentation au Théâtre National de Kaboul, un contrôle musclé pour trouver des preuves de leur agissement se solde par la confiscation de leurs papiers, afin de garder un œil sur eux. Août 2021, les talibans prennent la ville de Bamiyan. De nombreux habitants fuient. Sur les conseils de son père, et sachant sa vie en danger, Hassan doit fuir. C'était le 11 août 2021. Il laisse toute sa famille, car il est recherché. Les talibans s'en prennent à son père qui, sous la pression,
décède d'un arrêt cardiaque le 3 septembre 2021. Hassan ne reverra plus jamais son père. Sa mère, ses frères, sa sœur quittent la maison familiale et partent se réfugier dans les montagnes, loin de Bamiyan. Entre-temps, Hassan est devenu papa, une petite fille qui vit en Iran avec sa mère, Somayeh. Il les rejoint et s'unit officiellement à Somayeh. Ils ont tous deux le désir de partir ensemble et de rejoindre la France. Ils partent donc pour la Turquie. Faute de moyens financiers, Hassan continue seul sa route, laissant sa femme, sa fille en Turquie. Après plusieurs expulsions à la frontière entre la Turquie et la Grèce, il parvint enfin une fois en Grèce et en passant par les montagnes, il traverse l'Albanie, la Bosnie, la Croatie, le Monténégro, l'Italie et enfin la France, où il arrive à Briançon le 22 novembre 2021. Un peu plus de 3 mois en marchant, surtout la nuit, par peur d'être découvert, dénoncé, par peur aussi de faire une mauvaise chute sur les pans escarpés. Un peu plus de 3 mois sans être sûr de trouver à boire, à manger, un refuge. Hassan nous livre ce qui suit. Je suis mort plusieurs fois en chemin et je suis revenu à la vie. Plusieurs fois je suis mort dans les camps de réfugiés des différents pays et sous les mauvais traitements. Mais la seule raison pour laquelle j'ai continué mon chemin était ma famille, ma fille. Aujourd'hui, j'habite à Périgueux et ma femme et ma fille ont pu me rejoindre en 2022. Nous avons obtenu l'asile politique du gouvernement français. Nous menons une vie normale,

d'origine sont cités, une tristesse éclate au fond de mon cœur. Et peut-être que cette douleur restera dans mon cœur pour le reste de ma vie. Waouh ! Quel parcours, quelle histoire, quelle douleur. Oui, aujourd'hui, Hassan a une belle vie. Mais son histoire n'est pas terminée et je lui souhaite une longue vie. Hassan a commencé à remplir les pages du livre de sa vie en France. Après avoir suivi assidûment les cours de FLE, français, langues étrangères, il a obtenu son diplôme B2, ce qui est l'équivalent du bac en France. Suite à son immersion pendant une semaine en gériatrie à l'hôpital de Périgueux, Hassan a décidé d'être aide-soignant et il a commencé sa formation fin août. Mais je pense qu'il ne s'arrêtera pas là. Je pense qu'il va suivre mes traces et qu'il deviendra infirmier. En tout cas, je lui souhaite. Il veut aussi avoir un permis de conduire français. Et après avoir été reçu aux épreuves du code de la route, les leçons de conduite devraient bientôt démarrer. Jeu de mots, conduite, démarrer. Il est plein de rêves que je lui souhaite de réaliser. Avoir une maison, se retrouver à nouveau derrière une caméra, retrouver sa famille, grandir et vieillir en sécurité. Et pourquoi pas un jour retourner dans son pays, libéré. N'en déplaise aux racistes et autres mauvais penseurs, il est des migrants qui, par leur volonté, leur acharnement à s'en sortir, y parviennent, et même brillamment. Ce ne sont pas tous des profiteurs qui viennent nous spolier. Aujourd'hui, Hassan, sa femme et leur fille Sarah font partie de ma famille. Je suis fière de lui. Je suis fière de ces deux femmes. Et cette chronique lui rend hommage. Avant de conclure, je voudrais toutefois dire que depuis l'arrivée des talibans en 2021 en Afghanistan, 52 décrets liberticides ont été promulgués et les premières à en souffrir sont les femmes à qui aujourd'hui on interdit même d'ouvrir la bouche en public. Je vais donc conclure cette chronique et cet hommage à Hassan par une musique de Tiken Jha Fakoly qui s'appelle « Ouvrez les frontières ». Tiken Jha Fakoly, de son vrai nom Doumbia Moussa Fakoly, est auteur, compositeur, interprète de reggae d'origine ivoirienne. Sa musique, engagée, veut éveiller les consciences. Les paroles de ses chansons parlent de beaucoup d'injustices que subit la population de son pays d'origine, mais aussi et surtout le peuple africain dans son ensemble. Son leitmotiv, que je fais mien aujourd'hui, « Tant que l'histoire sera racontée par les chasseurs, la version du lion ne sera jamais connue. » Merci de m'avoir écouté. À bientôt.

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4: Un nouveau point complet sur l'info, à commencer par les élections législatives en Suède. Près de 8 millions d'électeurs appelés depuis ce matin à renouveler leur parlement. Scrutin qui s'annonce très serré. D'un côté, le bloc de centre-gauche qui espère revenir au pouvoir. De l'autre, l'actuel premier ministre de droite qui compte sur le soutien de l'extrême droite pour se maintenir. Les bureaux de vote fermeront à 20h heure locale. L'actualité, c'est aussi la Finlande qui accueille jusqu'à demain un sommet UE Arctique. Plusieurs pays européens réunis en Laponie pour faire bloc face aux des grandes puissances. Au Yémen, ils sont près de 90 000 civils à avoir fui depuis juillet la reprise des combats entre Houthis et forces gouvernementales. Des combats qui se poursuivent alors que les rebelles ont pris le contrôle du très stratégique détroit de Bab el-Mandeb. Un média Houthi rapporte ce dimanche des frappes menées par l'Arabie Saoudite, alliée du gouvernement yéménite. Et puis, où sont passés les ouragans? Simon Rosé nous expliquera pourquoi ils se font de plus en plus rares alors que la saison de ces phénomènes météo est censée battre son plein. Les bureaux de vote fermeront donc leurs portes dans moins de 2 heures en Suède. Dimanche d'élections législatives, les électeurs sont appelés à renouveler leur parlement. Les observateurs prédisent un scrutin serré, 2 issues possibles, le retour de la gauche au pouvoir ou bien l'entrée historique de l'extrême droite au sein du gouvernement. Le taux de participation devrait lui être très élevé dans ce pays nordique où tout est fait pour encourager les électeurs à glisser leur bulletin dans l'urne, Otilia Ferré.
5: Il faut dire que faire la queue en Suède, c'est tout un art. Surtout quand il s'agit d'aller voter. L'abstention dans le royaume est traditionnellement faible, autour de 16% aux dernières législatives, contre environ un tiers en France en 2024. Ici, tout est fait pour faciliter le vote. On peut le faire par anticipation pendant plus de 2 semaines dans n'importe quel bureau de vote du pays. Cette année, le vote anticipé a commencé le 26 août et au 10 septembre, plus de 3 millions de Suédois avaient déjà voté, soit 21% de plus qu'à la même période en 2022. Et puis les citoyens peuvent aussi voter en allant faire les courses, par exemple, parce qu'on trouve des bureaux de vote absolument partout, dans des supermarchés, des bibliothèques, des maisons de quartier ou des centres commerciaux. Et il y a même des bureaux de vote mobiles dans certaines communes pour aller chercher les électeurs dans les campagnes ou les zones difficiles d'accès. Et nous voter cette année, il n'est plus nécessaire d'avoir sa carte électorale, une pièce d'identité suffit pour voter. Bref, vous l'aurez compris, tout est fait pour que ce soit le plus facile possible et vu la forte mobilisation cette année, ça semble fonctionner. Otilia Ferré, Stockholm, RFI.
4: Les frappes menées ce matin en Ukraine visaient des infrastructures ferroviaires servant à transporter du matériel militaire. Moscou se justifie. Après une attaque de drone contre un train reliant Kiev à Varsovie en Pologne, aucune victime n'est à déplorer. Un autre drone s'est lui écrasé à moins d'un kilomètre de la frontière polonaise, affirme le premier ministre polonais Donald Tusk, qui dit redouter une escalade qui pourrait toucher son pays. De son côté, Donald Trump appelle Kiev à arrêter d'attaquer les raffineries de diesel en Russie, des frappes qui participent, selon lui, à l'envolée des prix à la pompe. Le président américain qui achève ce dimanche sa visite en Irlande, après avoir déclenché hier une polémique en se déclarant favorable à l'unification des deux Irlandes, il a enfilé aujourd'hui son costume de golfeur promoteur en se rendant dans le complexe dont il est propriétaire et qui accueille en ce moment l'Open d'Irlande. Donald Trump devrait ensuite quitter l'île dans la soirée. Les États-Unis, la Chine, mais aussi la Russie, la région de l'Arctique, continuent d'attiser l'appétit des grandes puissances mondiales. Et c'est dans ce contexte que la Finlande accueille jusqu'à demain un sommet consacré en Laponie. Objectif, Julien Chavanne, s'organiser entre Européens pour assurer la sécurité sur le flanc nord du continent.
6: Seul un petit groupe d'Européens ont été invités à Rovaniemi, la capitale de la Laponie, au nord de la Finlande, précisément sur le cercle arctique. Les dirigeants danois, lituaniens, lettons et roumains seront bien là, la Norvège et l'Islande aussi. La France, elle, sera représentée par son ministre des Affaires étrangères, Jean-Noël Barrot. Des nations dites polaire avec des intérêts et des territoires dans la zone arctique, mais il y aura aussi l'Allemagne, la Roumanie et les institutions de l'Union européenne. En Laponie, les Européens veulent faire bloc, marquer leur territoire face aux menaces croissantes dans la région. L'Arctique attise les convoitises. Donald Trump rêve d'y conquérir du terrain, du Groenland à l'Islande. Vladimir Poutine y mène des opérations sous-marines. La Chine y a fait passer un premier porte-conteneur. Une déclaration conjointe sera publiée ce lundi avec un message qui sera d'abord et avant tout politique.
4: Julien Chavanne, l'actualité internationale marquée également par les combats au Yémen entre forces gouvernementales et forces houthis, les rebelles qui contrôlent désormais le détroit stratégique de Bab el-Mandeb sur la mer Rouge, soutien des forces gouvernementales. L'Arabie Saoudite a mené ce dimanche plusieurs frappes ainsi que des tirs d'artillerie dans trois provinces du Yémen. D'après un média houthi, l'aéroport de Moura aurait également été pris pour cible. Les forces gouvernementales avaient elles déjà annoncé des frappes vendredi soir, appelant les civils à éviter certaines routes. Ils sont près de 90 000 à avoir fui depuis la reprise des combats en juillet, selon l'ONU. Une crise humanitaire qui pourrait s'aggraver rapidement, prévient l'Organisation internationale pour les migrations. L'agence en appelle à l'aide internationale, à Blaise Jounaïdi.
5: Face à l'avancée des Houthis, des milliers de familles ont pris la route, beaucoup en direction du sud et d'Aden. Dans la capitale du gouvernement internationalement reconnu se trouve Abdou Sator SOF. Pour le directeur pays de l'OIM, l'Agence de la migration des Nations Unies, la situation n'est pas encore hors de contrôle, mais il faut éviter le pire.
7: Bien sûr, comme toute agence humanitaire le ferait dans ce cas-là, nous appelons les parties à la retenue et nous assurons un passage sûr aux civils afin que l'aide puisse arriver jusqu'à ceux qui en ont besoin.
5: Cette énième crise au Yémen ne devrait pas faire oublier une réalité qui précédait de loin cette dernière éruption, souligne le chef de mission.
7: Vous savez que le Yémen traverse une crise prolongée. C'est le pays qui a sur son sol la plus grande population de déplacés au monde, 4 500 000 personnes. Leurs besoins humanitaires sont importants, mais le financement, lui, est insuffisant. Le plan de réponse de l'OIM pour 2026 n'a même pas réuni 20% de la somme nécessaire à son financement. Maintenant, face à cette escalade, je ne peux qu'appeler les donateurs et les États membres à augmenter leurs contributions aux organisations présentes sur le terrain afin de venir en aide aux populations.
5: Aden, au fil des ans, est devenu le point de chute des déplacés internes, mais aussi celui de nombreux migrants qui ont emprunté la dangereuse route partant de la Corne de l'Afrique.
4: Allié et soutien des rebelles houthis, l'Iran joue l'apaisement avec les Émirats Arabes Unis. Nous voulons tourner la page de la guerre. C'est ce qu'a affirmé le président iranien Massoud Pezeshkian à la veille d'une réunion avec plusieurs pays du Golfe prévue à Oman. Les Émirats alliés de Washington ont été frappés à de multiples reprises par les gardiens de la Révolution. Bientôt 18h08 à Paris, en France, un discours de rentrée en terrain conquis pour Marine Le Pen. La candidate du RN à la présidentielle 2027 était ce dimanche dans son fief d'Hénin-Beaumont, dans le nord du pays. Un discours axé sur la priorité nationale, au cours duquel elle a également érigé la question du logement en chantier prioritaire en cas de victoire. À la une également, la surchauffe dans les océans. Ils battent des records de chaleur. Cela fait maintenant plus de 100 jours que les températures enregistrées dépassent les précédents records dans l'Atlantique. Notamment, cela constitue normalement des conditions idéales pour la formation des ouragans. Nous sommes en plein milieu de leur saison, mais il n'y en a eu aucun jusqu'à présent. C'est étrange et c'est inédit, indique ce dimanche le centre américain chargé de leur suivi. Mais l'explication pourrait se trouver de l'autre côté de la planète, Simon Rosé, dans le Pacifique.
8: À la mi-septembre, en pleine saison, aucun ouragan ne s'est encore formé dans l'Atlantique. Seulement 5 tempêtes tropicales relativement faibles et de courte durée, du jamais vu depuis le début des observations par satellite. Le responsable, c'est en grande partie El Niño. Bien que ce phénomène se trouve dans le Pacifique, il bouleverse la circulation atmosphérique à l'échelle de la planète. Dans l'Atlantique, ses effets sont particulièrement défavorables aux ouragans. El Niño provoque notamment de puissants cisaillements de vent. Il change de vitesse ou de direction en fonction de l'altitude. Résultat, les tempêtes ont plus de mal à se former et à gagner en puissance. La situation est cependant paradoxale car dans l'Atlantique, toutes les conditions sont réunies pour former des ouragans puissants. Ces eaux sont exceptionnellement chaudes, ce qui constitue une réserve d'énergie, de carburant pour les ouragans, mais pour l'instant, les conditions atmosphériques l'emportent sur la chaleur de l'océan. Ce calme ne signifie cependant pas qu'il n'y aura pas d'ouragan cette saison. Celle-ci va durer encore plusieurs semaines et il suffit qu'une seule tempête réussisse à se former, malgré El Niño, pour avoir de lourdes conséquences.
4: Simon Rosé, service environnement climat de RFI. En tennis, ils ont rendez-vous ce soir sur le court de l'US Open. L'Allemand Alexander Zverev et l'Américain Ben Shelton en finale du dernier tournoi tournoi du Grand Chelem de la saison de tennis, avec à la clé un vainqueur inédit dans tous les cas. Coup d'envoi à partir de 18h, temps universel. Et puis à la même heure, les basketteuses françaises ont rendez-vous avec l'histoire. Elles se sont qualifiées en finale de la Coupe du Monde et affronteront les États-Unis ce soir, donc à 18h TU. Une revanche à prendre pour les Bleus, 2 ans après leur défaite en finale des Jeux Olympiques face aux mêmes Américaines. Une rencontre qui se jouera à Berlin, en Allemagne, où il est bientôt 18h10, même heure, à Paris 2h de moins. En temps universel, un grand merci d'avoir choisi Radio France.
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11: Bienvenue au Jardin d'eau, je suis Steven Bernard. Les jardins ont été créés donc en 99. Nous avons ouvert en 2000 et on est parti d'un champ céréal. Il n'y avait absolument rien, pas un arbre et pas un bassin. On a absolument tout créé nous-mêmes. L'aventure a commencé avec mes parents qui ont eu l'idée de ce jardin. L'histoire débute avec les établissements La Tour Marliac en Lot-et-Garonne, qui est la pépinière historique et le berceau des premiers hybrides, des premières créations de nymphéas au monde. Ce qui a donné ensuite les fameuses séries de tableaux de Monet, les nymphéas, et des jardins de Giverny par la suite. Et sur le site où nous sommes, qui s'appelle Saint-Rome, un ancien passé gallo-romain avec un vestige de l'exutoire de l'aqueduc de Carsac qui acheminait l'eau. Malheureusement, la période des chemins de fer a fait que cet aqueduc a été rasé. Mais il y avait déjà une histoire d'eau, sans qu'on le sache. Hein, c'est aux premières plantations, donc en 98-99. On a déterré cet exutoire de l'aqueduc sur une cinquantaine de mètres. Donc le pont japonais cintré, évidemment, rappelle Giverny. Il y a différentes images et ambiances qui rappellent Monet. La culture, c'est relativement simple à partir du moment où il y a de l'eau et de la terre dans le fond. Le nénuphar sort ses premières feuilles en février et les floraisons, on est complètement les tributaires de la météo. Les premières fleurs peuvent arriver en mi-mars, comme des fois ça nous est arrivé d'ouvrir le 1er mai avec une seule fleur. C'est unique, des jardins basés sur l'eau en France, il y en a à peine une dizaine. À la création, on avait demandé une subvention européenne et on nous a pris pour des fous à ce moment-là parce qu'on n'était pas dans le thème du Périgord. Aujourd'hui, je pense que c'est un pari qui est gagné et on commence à être vraiment reconnu au national, international. On est rentré cette année dans les grands sites du Périgord, ce qui est une consécration, enfin c'est une belle fierté pour nous. On arrive sur le bassin des lotus Alba grandiflora. C'est le plus grand des lotus. Là, la feuille peut pousser de 8 à 10 cm de diamètre par jour. Les fleurs peuvent s'élever jusqu'à 2,80 m au-dessus du niveau d'eau et les feuilles vont, elles, faire jusqu'à 80 cm de diamètre. Alors, c'est un jardin, effectivement, qui est assez zen. L'eau, déjà, en général, nous apaise, nous calme. La Dordogne coule juste en contrebas du jardin. On l'aperçoit à différents endroits. Sur ce bassin en passerelle et sur le labyrinthe qu'on verra un peu plus haut, le labyrinthe aquatique, c'est plus de 500 mètres de passerelle à fleur d'eau où on peut découvrir la flore et la sentir de près.
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cœur sans me prévenir, sans autorisation, sans passeport, sans visa. Et elle n'a même pas de carte de séjour. Situation irrégulière. Alors, j'essaie de

tu verras. C'est tout vu, ma chérie. Moi, je vais appeler la police, hein, pour qu'elle vienne t'expulser de mon cœur. Tu es entré clandestinement, sans me prévenir, sans autorisation, sans passeport, sans visa, et tu n'as même pas de carte de séjour. Sais-tu que tu te trouves en situation irrégulière ?

Alors, évidemment, le commissaire de police ne comprend pas ma requête. Il intitule son procès-verbal « Immigration amoureuse ». Puis il me dit « Signez votre déposition. Là, là, là. » Comme je ne sais pas écrire, il me dit « Ça ne fait rien. Mettez simplement une croix. » Hé, ma mère, tu entends ? Une croix. Je savais bien que ce serait la croix et la bannière pour expulser cette femme. Mais quand même, je sens qu'il se moque un peu de moi, ce commissaire. Hein. Il connaît pourtant bien le problème de l'immigration clandestine. Alors j'ai employé les grands moyens. J'ai acheté des armes au marché parallèle. Des pistolets, des revolvers, des fusils, des mitraillettes, des grenades lacrymogènes et même des canons et des bombes, etc. pour chasser l'occupante. Rien à faire. Elle est d'une ténacité à toute épreuve.

0: Alors c'est à double tour que je ferme la porte de mon cœur maintenant lorsque je vais me promener ou faire une course en ville. Je vis mieux, car cette immigration amoureuse est le rayon de soleil sans lequel ma vie redeviendrait insipide, incolore et inodore comme elle l'était autrefois.
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Et bon, allez, quand on copie tes informations occitanes par nos fois projet. Alors, tournez un rappel à que hier, qui est la rentrée, le 1er de septembre, pour tout le monde et pour le cours d'Occitan qui est pour rien. Alors, pour inscrire votre drôle au cours d'Occitan, il y a dans chaque lycée, pratiquement de Dordogne, ou presque de Dordogne, et donc, pour une heure par semaine, faire une sensibilisation à la langue occitane. Et quand je dis que c'est maille important, parce que le professeur d'Occitan, qui est pas seulement par la langue, par la culture, le troubadour, etc., et qu'on aime bon l'open, font je fais. Alors, donc, avec fait la filibrejade, la filibré Abja sur Bandia, l'oncle avait, ben, verrem, quand je rebelle la surprise, déjà là, mais il y aura une filibrejade, qui est chégure, et par contre, par l'Institut d'études occitanes, continuer toujours notre activité. Et par exemple, notre ami Michel Chadeuil, qui est un responsable des NIO, Michel Chadeuil, Chauffin Josette, nous ferons toujours des deux rédemies ou quatre rédemies, une cour d'Occitan au lycée Bertrand de Borne à Périgueux. On était pour devenir la porte grande ouverte. Et de les activités occitanes, et bien en Ordogne, il y a toujours une quarantaine de cours d'occitan pour vous être enseignant à leur mère Oriot, vous baillera toutes les informations nécessaires. Voilà, avec qui un petit clip info occitan, et on a un bon chat, une part de musique, et rappelant que je suis après, par la reine de les activités lucratives et professionnelles éventuellement, de notre ami Thomas Dutoit, et Cécile Roulot. Adichatz.

0: T'es bon, allez, notre mouchure. Quand on est mouchure, on peut mailler des choses, déjà le vieil en temps. Et en particulier, le mangeur monestier, pas tant de mouchures, pas tant de monsieur, mais bah, même pas mal des choses, qu'on y remet. C'est-à-dire, pas besoin de me faire des belles politesses, mais donne-moi du pognon, et ça c'est bon, j'accepte, je prends. Bon voilà, alors, Radio Libre en Périgord, 102.3 MHz, notre radio qui a 45 ans, le projet des FA, une émission, nous Américains. Oh. Il n'y a pas tous les jours que Fajan et la émission, elle nous citant, elle nous américain. Enfin, il y a deux personnes, une Cécile Rudeau, qui est une occitane de nos Périgord, qui est partie aux États-Unis, et Recampa, une américaine, et qui s'est boutée à l'Oleng, en Bougu, mais présenta une émission par là d'un poème, d'un poète, etc. Alors, nous avons leur demanda. Ce qu'ils font comme activité actuellement, et qu'on avait l'occasion, quand c'est rien intéressant, de parler occitan aux États-Unis où t'es habité. Vous habitez où d'abord, aux États-Unis?
1: J'habite à Paris, moi. J'habite, mais je fais des allers-retours. Aux
0: et où vous êtes rencontrés où et comment alors? Explique-moi, Cécile.
1: Tant qu'on s'est rencontrés professionnellement, parce qu'on enseignait tous les deux à l'université et la poésie. La poésie américaine, et donc on a commencé à travailler
0: française
1: à l'université française.
0: Ah, d'accord. Ouais.
1: On enseignait le même poète, Walt Whitman, celui qui a écrit Feuilles d'herbe. C'est un très beau, long, très très long poème sur la nature. Mm-hmm. Ce poète-là nous en a fait rencontrer d'autres, et donc un autre poète américain qui, quand on s'est rencontré, vivait encore. Il s'appelait donc William Merwin. Et il venait d'écrire un recueil de poèmes qu'on a traduit, tous les deux, et qu'on a traduit par « Un temps au jardin ». C'est un recueil qui parle de jardins, des jardins à Loubressac, dans le Lot, et aussi...
0: Des jardins à cultiver, les
1: poireaux, carottes... Non, de fleurs, de roses.
0: Ah, de fleurs.
1: Moi, ouais, de roses. Bon. Et ce poète avait aussi un jardin, il appelait ça un jardin, dans l'île d'Hawaï.
0: Quand même.
1: Eh oui, donc il passait son temps moitié à Loubressac, moitié à Hawaï, pratique.
0: Bravo, bravo. Ils ont toujours des jeunes avions, je perds maintenant. Oui. C'est pas tous les jours qu'on en envoie. Et alors, tu travaillais avec lui pour faire le jardin aussi
1: ou... Non, non, moi je travaillais pas sur le jardin, mais on a donc traduit ce texte aux éditions Fanlac, qu'on peut trouver, qui s'appelle Un temps au jardin.
0: Ensemble avec
1: Thomas.
2: Oui, tous les deux. Oui.
0: Et avec Thomas. Ah, d'accord. Et alors, Thomas, tu es une accu aux États-Unis, tu es une américaine de naissance, et comment configurer ton vie, et tu as fait tes écoles, comment ça s'est passé, les écoles, le collège, tes grands-parents
2: ou... J'étais, grâce au sport, où j'étais excellent...
0: Rugby, foot
2: Le golf, en fait, figurez-vous. Parce que j'ai la maison... juxté le golf. Et donc, j'ai grandi et grâce au fait que je jouais bien au sport, j'ai pu entrer dans une université. Parce qu'aux États-Unis, souvent, si on est bon dans quelque chose, par exemple le sport, on peut obtenir une bourse. Et donc, j'ai obtenu une bourse dans une...
0: Une bourse nationale,
2: une bourse de cette université.

0: il a pu faire les études.
1: D'accord.
0: Voilà.
1: Et tu, tes activités professionnelles à l'époque, qui ont enseigné, tu sais, professeur de Toubiaï.
0: C'était la littérature, en fait, littérature allemande, française et anglaise.
1: À l'université.
0: Donc j'ai fait mes études et doctorat même en littérature, ce qu'on appelle littérature comparée, puisqu'on comparait les différentes littératures.
1: Et tu es, et en France, tu es enseigné aussi à l'université
0: Donc, j'ai eu la chance de d'abord obtenir un poste à l'université de Tours. Donc j'ai fait quelques années à Tours, ensuite Paris, et ensuite Lille. Donc les Tourangeaux, les Parisiens, et maintenant les Ch'timis. Voilà, je connais les différentes régions, et maintenant la Dordogne.
1: Mais... Oui, mais et les activités lucratives, culturelles, tu as des activités d'effort déco, non?
0: C'est par le travail, par notre travail en tant qu'universitaire, où se trouvent la plupart de nos activités. Et nous avons travaillé beaucoup avec l'association Sur les pas de William Merwin. Donc c'est une association dans le Lot et qui rassemble des personnes qui ont vécu aux alentours de ce monsieur Merwin dans le Lot et qui maintenant organise un certain nombre d'événements, notamment des lectures musicales. D'ailleurs, le 12 et le 13 septembre, il y a une lecture musicale Terre, Pierre et Vent, les trois éléments de William Merwin, et ça se trouve à Gramma, aux grottes de Presque, à Gramma. Et c'est un concert avec Eric Louviot à la voix et au texte, accompagné à la musique par Karine Elbert, Cristal Bachet et Emmanuel Descoques au violon et au doudouk. Mais il y a d'autres, donc des activités ainsi permettent...
1: Tu participes à ces concerts, tu lis, tu chantes,
2: pas cela, parce que on est rentré à la fac, on travaille, mais on organise avec eux des séances comme ça dans les bibliothèques ou à Gramma, à Saint-Céré, où on lit les poèmes avec le public, et c'est assez sympathique. Et donc on fait ça une fois par an à peu près, avec l'association, et puis on organise aussi... Là, on va organiser quelque chose parce que c'est 100 ans après la naissance de ce poète. Donc l'année prochaine, 2027, il est né en 1927, donc on va organiser un anniversaire.
1: Voilà. Le poète et le nom.
2: Toujours le même, c'est William Merwin.
1: Merwin,
2: voilà. Il est né en 1927 à New York.
1: D'accord.
2: Et il a pas mal baroudé. Et donc, il s'est installé à Loubressac en 1954. Et il a fait des allers-retours entre Loubressac et l'île de Hawaï. À Loubressac, il avait un jardin de roses et à Hawaï, il avait un jardin de palmiers. Et il est connu pour avoir planté des centaines...
0: Des milliers de
2: palmiers.
1: De palmiers ?
2: De palmiers à Hawaï afin de... récupérer le sol, voilà.
0: Et ça, bon, il faut peut-être ajouter que ce monsieur, dès les années 50, s'est rendu compte du désastre écologique que le monde moderne a représenté au XXe siècle, et donc il a compris très vite que l'importance de la nature, de la biodiversité, il a toujours voulu défendre les espèces, mais aussi les langues et les cultures. Et donc pour lui, les petites langues, par exemple, des peuples autochtones ou même des peuples autochtones en France, l'occitan ou la langue d'Hawaï, il voulait les protéger aussi bien que protéger les insectes, les espèces menacées. Voilà, c'était... Et donc son projet de créer cette palmarès à Hawaï relevait de cette volonté de en fait, ce qu'il voulait faire, c'était restaurer la bonne santé de la terre.
1: Et c'est original, ce poète. On ne connaissait pas parce qu'il avait une religion spéciale. Il était bouddhiste.
2: Oui, ben vous avez tout compris. Il s'est converti au bouddhisme quand il était allé. Il est allé à Hawaï en fait.

0: travailler avec le zen, avec un professeur là-bas, et il est resté, il a acheté un bout de terrain. Mais c'est normal, parce que en fait, quand on s'intéresse comme ça à la terre, et en plus, Merwin était anti-guerre, il était anti-guerre du Vietnam, anti-grosse corporation qui polluait le sol, et donc ça, je pense qu'effectivement c'est
1: une bonne intuition. Qu'est-ce qu'il repart une trompette, qu'est-ce qu'il repart Trump?
0: Ah bah lui, ouais, aurait été vraiment contre Trump, c'est trompette. Sûr, ça c'est sûr.
1: Comment, une question, comment le monde, les Américains vivaient une trompette, alors Trump bon, Shockify, je dis yo, contre à Téhéran, etc. Il fallait que quelqu'un le fasse, et bon, pas de problème. Bon, le reste d'Auteuil, Chamblerion, un petit pas falour, un petit pas foufou. Ouais,
2: de même que, je pense qu'il y a ce à quoi je me fie pour les États-Unis, c'est le principe d'alternance au pouvoir, et j'espère bien qu'après Trump, ça ira dans une autre direction. Comme cela s'est fait par le passé, que ça va dans une direction et ensuite ça revient dans l'autre direction. Oui, et j'espère bien que
1: l'alternance démocratique.
2: Ouais.
1: C'est bon. Et justement, la personne qui est podio, Laurent Blanchard, tu me parlais en occitan, et toujours. Oui. qui est podio, Laurent Blanchard, qui pourrait le remplacer?
2: Actuellement.
1: Oui, qui pourrait le remplacer aux prochaines élections, parce que les élections, c'est dans un an.
0: D'abord, il va y avoir les élections qu'on appelle, mid-term, donc de mi-mandat, où on va voir où il en est, Trump. Mais les élections, c'est quand même après, c'est dans 3 ans.
2: Dans 28. Je ne vois pas encore qui va émerger. C'est un peu similaire à...
1: Quelqu'un qui a un gabarit quand même intellectuel, etc.
2: Et il y a des personnes très intéressantes qui émergent, mais qui n'ont pas encore beaucoup d'expérience. Donc, mais peut-être le fait d'être jeune est un atout aussi.
1: Et dans ta famille, politiquement, vous autres, vous étiez républicains, démocrates, parents,
2: J'ai grandi dans un milieu très républicain, mais mes parents étaient démocrates.
1: D'accord. Vous ne comprenez pas bien. Toi, tu étais républicain ou quelqu'un était républicain? Le milieu républicain, mais tes parents étaient démocrates.
2: Oui, voilà. C'est là où... moi, j'ai grandi dans un milieu très rural aux États-Unis où c'est à peu près 70 ou 80% républicains. Mais mes parents... eux, ils étaient favorables aux démocrates.
1: Et l'État où tu habitais, l'Ohio,
2: Michigan.
1: Alors le Michigan,
2: c'est là où d'où viennent les automobiles. C'est l'État des automobiles.
1: C'est au nord, au centre nord de.
2: Centre nord sur la frontière du Canada. Là où il y a les Détroit, où se fabrique Ford, General Motors, etc.
1: On parle peut-être un peu le français par là-bas, non?
2: Oui, Détroit d'ailleurs est un mot français, la vie. Mais bon, je pense que c'est plutôt au Canada que le français s'est préservé.
1: Ouais. Oui. Alors comment ils perçoivent les gens l'histoire de Trompette qui veut plus que les Canadiens écrivent sur leurs produits, les produits en français et en anglais?
2: Espérons que le Canada se rejoigne à l'Europe, par exemple.
1: Ah, oui,
2: ça, peut-être c'est pas seulement l'Islande, mais peut-être.
1: C'est compliqué quand même, mais l'Islande, ils n'ont pas voulu voter pour.
2: Ils n'ont pas voulu, mais peut-être le Canada le voudra. C'est un peu fantasiste ce que je dis.
1: Le Québec. Et au Québec, on parle. Vous connaissez le Canada
2: un peu.
1: Les gens parlent vraiment français ou quoi français?
2: Oui. Ah, c'est, oui,
1: bon,
2: oui.
1: Enfin, essentiellement français. Puisque...
2: Au Québec, oui.
0: Oui.
2: Et farouchement même.
1: Ouais, oui, parce qu'ils défendent leur langue. Et alors, Cécile, comment tu as vécu tout ça là, entre les Canadiens français et les Canadiens anglais, les problèmes de trompette, comment?
0: Nous, on est quand même très heureux qu'il y ait des Québécois au Canada. Ça, c'est important. Et que, bon, qu'ils soient aussi, qu'ils résistent à Trump. je pense que pour l'Europe, c'est très important.
1: T'as fait tes études à Saint-Just, non?
0: Alors, j'ai commencé à Montpont, au nord du département. Oui, oui. Et puis après, je suis allée au lycée à Ribérac.
1: D'accord, avec Jean-Roux.
0: Et donc avec Jean-Roux. Et après, je suis partie à Bordeaux. Mmh. Et puis à Paris.
1: Voilà, l'université à Bordeaux.
0: Ouais.
1: Et à Paris, l'université aussi.
0: Ouais.
1: Et un jour, parachuté à...
0: Et un jour, j'ai décidé de faire des études d'anglais. Et je me suis spécialisée sur les États-Unis. Et donc, il a fallu que je parte aux États-Unis. Et je suis restée... En fait, j'ai fait des longs séjours aux États-Unis. Et puis, je me suis mariée avec un Américain. Et voilà.
1: Et tu étais mariée avec un Américain? Voilà. Et alors donc, entre les États-Unis, vous naviguez entre les États-Unis et la France,
0: ouais.
1: Les deux, en fait.
0: Oui, moi là, j'y repars la semaine prochaine à Boston. Et je pars pour une conférence sur une île au large du Maine, parce que je m'intéresse à des femmes écrivains du 19e siècle. Et il y en avait une qui vivait sur son île. Et donc, on va aller parler, voir son jardin aussi. Et... voilà, je me suis intéressée à ça aussi parce que j'étais en Dordogne, j'étais entourée d'histoires, de dames, de vieilles femmes avec beaucoup de caractère qui vivaient là et donc je les ai retrouvées un peu aux États-Unis.
3: Joséphine Baker?
0: Pas vraiment Joséphine Baker, mais avant. Moi, c'était avant. Ouais.
1: D'accord. Et alors, Thomas
2: J'ai ma fille qui est à Bordeaux et elle fait ses études. Après avoir fait des études, elle est partie en Allemagne et en Autriche pour étudier les vignes, puisqu'elle s'intéresse aux vignes, aux raisins. Et après ses études en Allemagne et Autriche, elle est revenue à Bordeaux pour continuer ses études sur le vin.
1: Et déguster le vin.
2: Moi-même, je rénove actuellement ce moulin de Turlututu. Où il a fallu...
1: Il se trouve
2: aussi à Saint-Just. À Saint-Just
1: sur la rivière,
2: c'est sur le Buffbal. Le Buffbal. Buffbal, c'est un mot, disons ce qui veut dire le souffle du valet.
1: Il se jette dans la Drone ou non?
2: Il se jette dans l'Oche et l'Oche se jette dans la Drone. Oui.
1: Petit oui, alors qu'un petit rigolo.
0: Un petit rigolo. Et toi, tu le rénove de façon
2: Je le fais de façon écologique, c'est-à-dire en n'utilisant que des matériaux, du bois, pas des dérivés du pétrochimique, mais aussi j'ai vérifié dans les archives départementales de Périgueux que le moulin a conservé le droit à l'eau, et donc le préfet l'a confirmé, et donc je veux remettre en marche le canal, c'est-à-dire rouvrir le canal et refaire
1: et
2: fonctionner.
1: Le moulin ne fonctionne pas actuellement.
2: Voilà, donc, mais c'est un...
1: Il y a du boulot.
2: Il y a du boulot, et voilà.
1: Ben c'est bien, ben tant mieux, ben on pourra les visiter. Ouais. Une question, Simon, puisque dis-moi, on va transmettre.
0: Le premier livre, c'était sur des vieilles femmes de Nouvelle-Angleterre, donc pas en Angleterre, mais de l'autre côté de l'Atlantique, en Nouvelle-Angleterre, autour de Boston, dans la campagne, qui étaient, on disait, des régionalistes. Et qui écrivait justement une langue qui était l'anglais, mais qui était l'équivalent, on dirait, peut-être d'une langue régionale. Et donc voilà, c'est ça qui m'a intéressée chez elle. Et quand j'ai traduit, une qui s'appelle Jewett, J-E-W-E-T, elle a écrit un livre qui s'appelle « Le pays des sapins pointus ». Et donc, on y retrouve des langues comme ça qui ne sont pas vraiment la langue anglaise. Et donc, j'ai dû essayer de les traduire. Et en voulant le traduire, je me suis inspirée des accents de Dordogne et de ce que j'avais entendu moi pour essayer de rendre un peu cet écart à la langue anglaise.
1: C'est bien. C'est bien que vous soyez rencontrés alors que vous apportez chacun votre élément différent. Hein, et donc vous arrivez à... Et vous avez un projet commun actuellement ou quelque chose, non?
0: On va continuer à traduire ce poète, donc, Merwin.
1: Ouais.
0: Et on va peut-être essayer de traduire un autre recueil. On avait traduit donc Un temps au jardin chez Fanlac, et là, on va peut-être essayer de traduire d'autres textes, ces textes sur l'île de Hawaï.
1: Peut-être pour clore, un petit poème de ce Merwin, on aurait la traduction en français, ou pas en occitan, ou en anglais, j'habite pas, mais bon, à défaut en anglais, ouais, parce qu'on comprend l'anglais aussi, hein, s'il y a besoin. Ouais, Merwin, un poète, un poème, voilà.
0: Oui, alors on vous le dit en quoi ?
1: En français, si, en c'est, français. Possible, oui, si c'est possible, oui.
0: C'est le dernier du recueil Un temps au jardin.
2: Et le dernier de sa vie.
0: Le présent. Comme il laissait là le jardin, l'un des anges sur eux se pencha et chuchota. Je dois vous faire don de ceci, comme vous laissez le jardin. Je ne sais ce que c'est, ou ce à quoi ça sert, ce que vous en ferez. Vous ne pourrez le garder, mais vous ne pourrez rien garder. Et pourtant, tous deux se jetèrent d'un coup sur le présent. Et quand se touchèrent leurs mains, ils rirent.
1: Bon, mais allez, bonne journée, et tenez-vous fiers et corobillades. Tenez-vous fiers et étincelants. Ah, c'est l'expression de... Merci Thomas, merci
0: Cécile.
2: Merci à vous.
1: Je m'attendais
2: merci,
1: pas à ça, mais c'était vraiment très intéressant. Adieu.
2: Merci.
1: Voilà. Tenez-vous fiers.

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1: Salut à toutes et à tous, vous écoutez Babel Rock Trophy, l'émission qui vous amène du rock et du blues aux oreilles. Aujourd'hui avec un peu de folk rock également. Nous venons de commencer cette émission avec un groupe, voire un super groupe de rockabilly, The Barnstormers, formé en 2021 avec l'Australien Jim Barnes au chant, arrivé de Cold Chisel, Slim Jim Phantom, principalement connu comme batteur de Stray Cats, et oui, et le guitariste lead vocal du groupe The Living Head, Chris Cheney. Le titre que nous avons écouté, Dear Dad, se trouve sur le seul album qui ait été enregistré par le groupe en 2023, The Barnstormers. Le trio précité est accompagné de Thomas Loriou, issu de Frantic Fleshstones et de Guitar Slingers, donc j'ai déjà passé le titre, à la contrebasse, et Jules Holland au piano. Et c'est bien, avec de bons musiciens, ça ne peut pas en être autrement. Pour continuer, je vous en parlais, nous allons partir avec du folk rock, avec un monsieur né Robert Zimmerman, alias Bob Dylan, chanteur, compositeur, country folk, blues américain, qui est né à Duluth, dans le Minnesota, en 1941. À 20 ans, il s'installe à New York et s'inspire du musicien contestataire et socialiste, au sens premier du terme du 19e siècle, Woody Guthrie. Dylan devient alors une référence contestataire antimilitariste des années 60. Il sort son premier album éponyme en 1962, mais c'est l'album qui sort l'année suivante qui le révèle au monde et aux Américains, The Freewheeling Bob Dylan, avec des titres comme Blowing in the Wind ou Down the Highway. Avec son cinquième album de 1968, il se tourne vers une musique plus électrique, plus rock, avec Bringing It All Back Home. C'est en 1973 que paraît comme BO du film de Sam Peckinpah, Pat Garrett et Billy the King, le titre maintes fois repris de Kian the Heaven Door. Dylan a sorti près d'une quarantaine d'albums studio, son dernier de 2023, et se nomme Shadow Kingdom. Et nous allons écouter de Bob Dylan un titre sur l'album Love and Thief, paru en 2001, Eye Water.

Bullfrog Blues par le One Man Band Philippe Ménard. Sur son album, le 8e Memen part en live, paru en 2010. Philippe Ménard est un bluesman, auteur, compositeur, interprète français originaire de Bordeaux et établi en Loire-Atlantique. Il commence à jouer à Nantes en 1977 avec les groupes Carole puis Cambouis. Philippe rencontre le batteur Eric Breton et la bassiste Claudine Laparte, et tous les trois forment le groupe Tequila, un trio blues rock aux paroles en français, coupable d'être sous influence de Rory Gallagher et de Johnny Winter. Y'a pire. Le groupe plaît, et un an plus tard, il joue devant plus de 10 000 personnes au festival de Carquefou. En 1979 sort le premier album Lâcher les lions, suivi l'année suivante de Chacun pour soi. Deux autres paraîtront en 1982 et 89, avec une pause à partir de 1983 suite à des cachets non payés et un camion de matériel dévalisé à Lyon. Eric, le batteur dégoûté, quitte le groupe, mais Philippe et Claudine relancent la machine sous le nom de La Palouza. En 1987, Claudine abandonne également, rattrapée par la vie de famille et son fils. Philippe redémarre Tequila avec une nouvelle section rythmique. Il conduira la machine jusqu'en 1994, date à laquelle il décide de partir, tel le Poor Lonesome Cowboy, en One Man Band. Et l'aventure continue toujours aujourd'hui. Et donc, Memen part en live était le 8e album du Sieur. À présent, nous allons nous énerver un petit peu avec un autre super groupe, mais de metal rock américain, formé en 1991 en Louisiane, à New Orleans, son nom Down. Il est composé de membres de Pantera, Corrosion of Conformity, Crowbar, Hate God ou Kingdom of Sorrow. Il a été actif jusqu'en 1993, s'est réactivé entre 1999 et 2000 et est reparti depuis 2006. Le groupe a fait paraître 4 albums entre 1995 et 2010. Son 5e doit arriver le 25 novembre de cette année, son nom Volume 5. Et nous, de Down, nous allons écouter un titre du premier album Inno El Hey de 1995, Bury Me in Smoke.

Oh My Friend Are Dead par les Norvégiens de Turbo Negro sur le 8e album du groupe, il me semble, Party Animals, paru en 2005. Turbo Negro est un groupe originaire d'Oslo. Il a démarré pour Noël 1988. C'est un groupe sulfureux entouré de scandales et de controverses. Il sort un premier single, deux titres en 1989, Route Zero, et son premier album paru en 1992, Hot Cars Spend Contraceptives. Turbo Negro fera paraître 10 autres albums, le dernier Rock'n'Roll Machine est de 2018. En 2010, le chanteur Anke van Helvete quitte le groupe et est remplacé l'année d'après par Tony Sylvester, un ex-Dukes of Nothing. Le groupe a un hiatus entre 1998 et 2002. Pour continuer un peu de blues avec un compositeur-chanteur du Mississippi, bah ouais, Charlie Patton, né à Bolton dans le comté de Hinds en 1891. Il est plus vieux, non. Il décédera âgé de 46 ans dans la plantation Edman, toujours dans le Mississippi. La vie des bluesmen, début des années 1900. Charlie Patton, durant sa vie, enregistrera une cinquantaine de compositions, toutes éditées en 78 tours, deux titres, entre 1929 et 1934. Les deux derniers 78 tours paraîtront l'année suivant sa mort. Charlie Patton est considéré par beaucoup de bluesmen du Delta comme le père du Delta Blues. Il en a inspiré un bon nombre. Et nous, de Charlie Patton, nous allons écouter un single paru en 1929, « Eye Water Everywhere ».

Bandit, Through the Grapevine, Creedence Clearwater Revival, sur son sixième album, Cosmos Factory, paru en 1970. Ce titre est à l'origine un titre de soul de la Motown, paru en 1966. Creedence Clearwater Revival est aussi appelé Creedence ou CCR. Le groupe a été actif de 1967 à 1972, formé par les frères Fogerty, Tom et John, avec le bassiste Stu Cook et le batteur Doug Clifford, qui jouaient tous les deux avec John dans The Blue Velvet à partir de 1959. Et oui. Le premier album éponyme du groupe paraît en 1968 et le dernier et septième du groupe, Mardi Gras, est enregistré après le départ de Tom et de fait s'en trouve moins inspiré. Mais n'empêche, cette version de Heard It Through the Grapevine est vraiment bien. Maintenant, nous partons vers le blues avec un harmoniciste, Little Walter, né Marion Walter Jacobs en Louisiane. Il quitte l'école à 12 ans pour gagner de l'argent dans les villes du sud en Louisiane, Arkansas, Tennessee et Missouri. En 1945, comme beaucoup de bluesmen, il monte à Chicago, où il trouve occasionnellement du travail de guitariste, bien qu'il ait déjà acquis une bonne technicité à l'harmonica. Ce qui le frustre un peu quand même, le gars. Son premier enregistrement a lieu en 1947 chez Chess Records, puis il rejoint Muddy Waters de 1948 à 1952, et là en tant qu'harmoniciste, content. À la fin des années 50, riche et reconnu, il devient dépendant à l'alcool et aux filles, et oui, chez qui il vit de temps en temps, toujours à Chicago, où il décède en 1968, âgé de 38 ans. Leur vie n'est pas très longue non plus. Et nous, de Little Walter, nous allons écouter un single paru en 1955, My Babe.

0: Nowhere Fast par Larkin Poe sur le 10e album des Frangines paru en 2025, Bloom. Donc Larkin Poe est un groupe folk rock et blues originaire de Géorgie. Il a été monté par les sœurs Lovell, Megan et Rebecca, en 2010 à la suite de la dissolution du groupe familial de bluegrass, The Lovell Sisters. La même année, donc en 2010, elles enregistrent et sortent 31 titres, oui, sous forme de 4 EP du nom de chaque saison de l'année. Leur premier album, Sick and Thieves, paraît en 2012, 11 autres suivront. Le dernier de 2025 et se nomme donc Bloom. Et avant Larkin Poe, nous avons entendu le néo-zélandais Grant Awa avec le titre Time of Dying. Bah ouais, à un moment de toute manière, bon. Sur son quatrième album paru en 2023, Mama Blues. Donc, Grant Awa est un bluesman maori, auteur-compositeur, interprète. Il joue depuis 2010 dans le trio power blues Swan Think, avec lequel il écume beaucoup de scènes du Pacifique et enregistre 3 albums studio. À partir de 2019, il démarre son propre projet. Il a enregistré sous son nom 6 albums, dont le dernier est paru le premier semestre de cette année, enregistré live en studio, qui se nomme Tahanga. Mais nous avons écouté sur l'album Mama Blues de 2023, Time of Dying. Ah ben tiens, pour terminer, nous allons écouter une chanteuse, harpiste, comédienne australienne originaire de Melbourne, pas très loin de la Nouvelle-Zélande, établie en France depuis 2015. Son nom, Anna Bullock. Ses spectacles d'ailleurs mixent un dark blues avec du cabaret moderne, homogénéisé avec sa voix profonde et puissante. Je trouve, hein, franchement, là, c'est quelque chose. Sur scène, elle s'accompagne donc de sa harpe, en solo ou en formation avec le Anna Bullock Trio, où elle partage la scène avec le batteur Ludovic Nagy de Limoges, également jouant dans The Testaphonics, entre autres, et à la guitare des Dégrales, originaire de Rennes, mais à Limoges depuis des décennies, ayant joué dans Pearl River, One Plus One ou encore Voodoo Skank. Et oui. Et nous allons écouter pour terminer du Anna Bullock Trio sur l'album de 2025, le seul il me semble. One Mix Session, le titre Get Off My Back. Et moi je reviendrai la semaine prochaine, même adresse, même heure. Ciao!
1: Et alors?

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